0: Oui, magasin qui inclut aussi les chefs du peuple qui étaient à l'époque tout cela. Qui monde qui n'y a 20 sur 20 concernant la compréhension du vrai Messie?
1: Mais la femme samaritaine, oh les disciples, on va mettre de côté. Parce que les disciples étonnés, ils arrivèrent, ils furent étonnés de ce que Jésus parlait déjà avec une femme. Toutefois, aucun ne dit que demandes-tu ou de quoi parles-tu, etc. La femme ayant laissé sa couche, nous croyons ça tout à l'heure. Mais ce qui est important, ici, il y a pour nous retenir, et c'est la première fois que Jésus a révélé que c'est lui le Messie.
0: Oui, alors nous voyons que même madame là qui était fait plan pour était venue chercher de l'eau, c'est même madame là qui a parti et puis en pincement sans point de l'eau était venue. Ils étaient abreuvés.
1: Ça qui était important pour lui là. Et il fait plan puis venir les mons pas away puis point de l'eau qui est la vie. Parce qu'un être humain besoin de l'eau pour vivre, il joue dans de l'eau supérieure. Et il doit aller du sang, il se pète, prend de l'eau et puis courir aller.
0: Ah oui.
1: Mais l'eau est très embarrassée. Il court le plus vite que possible.
0: En fait, il a analysé qu'il a ni
1: le choix.
0: Des choix.
1: Yes.
0: Il tenait un choix de prendre de l'eau qui a tari, ou bien prendre de l'eau qui a jailli
1: en
0: disant source éternelle. De la vie éternelle. Et là, il est parti. Y aller, les rivières là, qui manière au cas concevoir comportement madame Dalla en tant que disciple de Jésus.
1: Au verset 29, texte là dit nous, Jean 4, 29. Venez voir un homme qui m'a dit tout ce que j'ai fait, ne serait-ce point le Christ? Il sortit de la ville et il vint vers lui. La femme, maintenant, qu'a porté un témoignage positif à l'issue de la rencontre qu'il fait, et puis juif là, Jésus. Il a dit, vini, ouais, étant un homme qui raconte moi tout ça, mon frère.
0: Oui, alors, là, on a regardé bien, grâce à quoi, ouais, que les madame Tala, jeune Jésus, il fait
1: bonne provision.
0: Il pas gardé, il baille seulement, il courut aller porter bonne nouvelle là.
1: Voilà.
0: Il dit, il trouvait un homme
1: qui racontait tout ça, il avait
0: au sujet. Mais il a déclaré, c'est le Messie.
1: Oui.
0: C'est le Messie. Maintenant, qui ça va penser? Pour qui raison toutes ces mondes-là suivent madame là?
1: Pour qui raison toutes ces mondes-là suivent madame là de faire première partie, de faire connaître madame là?
0: Ça, c'est point capital là.
1: Oui.
0: Même si il était ni péché, il était qu'à vivre manier, mais il était ni en bonne relation et puis tout le monde village là.
1: Exactement.
0: Nous, en tant que Yishmondier, est-ce que nous pouvons dénommer nous en l'air et puis dire oui, nous n'y en bonne relation et puis voisinage nous et puis mon quartier nous et puis tout partout.
1: Mais c'est ça. Et c'est ça le grand défi. Assez souvent, nous croyons que monde qui a pris un coyo, qui a dit que je vais vivre là, mais ça c'est un enfer. Ouais, voisin qui a déplacé bonne, il a fait clôture le terrain, il a injurié moi, il a invectivé moi chaque jour, mais il y a une grosse tension, je ne peux pas vivre. Oh, c'est pas cela, bon Dieu, appelez-nous. Bon Dieu, appelez-nous à être en paix, s'il est possible, avec tous les hommes.
0: Oui, nous avons fait verset 41 et 42, puis nous avons mené la conclusion pour nous voir qu'en réalité, mais c'est extraordinaire, ça qui fait là.
1: Alors, il a dit nous en verset 40 d'abord, aussi, quand les Samaritains vinrent le trouver, ils le prièrent de rester auprès d'eux. Et Jésus resta 2 jours avec eux. 41, un beaucoup plus grand nombre crut à cause de sa parole. Et il disait à la femme, ce n'est plus à cause de ce que tu nous as dit que nous croyons, car nous l'avons entendu nous-mêmes et nous savons qu'il est vraiment le sauveur du monde. Voilà le summum de l'histoire.
0: Ça veut dire qu'il portait une nouvelle là. Mais ils sont allés, ils ont expérimenté. À présent, ils savent qui monde qui Jésus. Ouais. Par rapport à l'expérience là, qui ça quoi dit bah tout le monde qui a accepté Jésus et puis qui assiste qu'a roulé poussio qui pas qu'a même porté en parole de consolation, en visite, invité en étude et etc.
1: Alors, ça c'est une erreur monumentale. Tout le monde qui a reconnaître le Christ et qui a accepté comme sauveur personnel, qui a venu disciple tout de suite. Disciple tout de suite. Ma petite employé un autre mot, chrétien. Mais disciple tout de suite, c'est-à-dire marcher à la suite du Christ et témoigner. Tout l'évangile qui a montré nous, tout le monde qui fait rencontre avec Jésus, témoigner dit cela. Soit en famille, soit dans la ville, soit dans la campagne, ou pas tu au passé, il n'a pas témoigné du bienfait, il a reçu vrai, bienfait qui a découlé de la rencontre avec Jésus.
0: Nous avons dit ce moment, continuer et investir, on dit dans la parole de bon Dieu, faire une belle rencontre et puis Jésus, l'on fait une rencontre là, on ne peut pas rester même calte mounan, mais on peut y en différer calimé, on dit donc, en démangeaison pour aller dire, ça Jésus fait, bon, qui mène aujourd'hui et qui mène pour mener ce monde là, il fait même expérience là. Et puis Jésus, voilà. Que bon Dieu bénisse chacun monde. Et puis en nous rester dans la mission, j'ai prié moi, en nous prier pour nous finir. Papa Dieu, nous cadeau merci pour l'expérience de Jésus et puis Samaritain. Non, c'est une manière pour dire nous, en nous pas isoler monde, en nous pas courir derrière monde, mais en nous dit que tout monde c'est monde et tout monde ni droit au salut. Merci. Bon Dieu, quittez-nous nous-mêmes là. Ouais Jésus en tant que le Messie et que chaque jour nous peut aller dire au monde que nous jeune le Messie et il qu'a attend nous aussi. Que bon Dieu bénisse nous toutes là et puis on nous fait travail là puisque Jésus qui a viré tout à l'heure sans nous pas prier puis toute gloire là qui venir bas tout seul. Amen. Amen.

0: femme vertueuse, femme de valeur. C'est toujours avec un réel plaisir qu'on accueille nos femmes de valeur. Mon invitée est Lydia Odell. Lydia, bienvenue dans ton émission.
1: Merci pour cet accueil chaleureux. Et encore, merci pour le Dieu Tout-Puissant qui nous a gardés en vie afin que nous puissions nous retrouver ici.
0: Mm-hmm. Ben Lydia, ouais. On est vraiment contente de te recevoir ce matin. Et puis la question habituelle, hein, qui étais-tu, petite fille?
1: Oh là là, petite fille, une petite fille assez joyeuse, mais aussi sauvage.
0: Wow!
1: Très sauvage, je me souviens, c'est vrai, je suis issue d'une grande famille. Hein. Mes parents ne sont plus là, bien sûr, mais nous étions 10 enfants. Mm-hmm. Et il se trouve que j'ai ce souvenir hein, quand les personnes venaient à la maison et que mes parents me disaient « Lydia, viens dire bonjour », je prenais la fuite. Je ne voulais pas dire bonjour parce que, étant enfant, j'ai toujours été un petit peu beaucoup ronde. Alors, ça m'embêtait un petit peu. Mais n'empêche que, avec la grâce de Dieu, j'ai grandi et puis me voici.
0: Voilà. Parle-moi un peu de ta famille, Lydia.
1: Alors, ma famille, mon père était un marin-pêcheur. Ma mère a travaillé durement dans la canne à sucre. Et c'est vrai, ce n'était pas facile. Mais le côté positif, c'est que je disais avec mes frères et sœurs, nous ne sommes pas restés pas un jour sans manger. Malgré les difficultés qu'ils avaient, et je remercie Dieu d'avoir veillé sur nous et d'avoir eu des parents qui ont fait ce qu'ils pouvaient avec nous.
0: D'accord.
1: Voilà quoi.
0: Est-ce que tu te rappelles des valeurs qui ont accompagné ce foyer?
1: Alors, les valeurs, avant de partir à l'école, je me souviens que ma mère nous réunissait autour de la table et pour prier. J'ai ce souvenir parce que je suis issue d'une famille catholique. Hein. Voilà, toute ma famille est catholique et j'ai encore ce souvenir le dimanche. Mon père faisait venir un véhicule pour nous emmener à la messe le dimanche. Et puis, ils nous ont donné la valeur du travail, le respect. Bien sûr, il y a eu des hauts débats entre frères et sœurs. On se chamaillait. Surtout moi, j'aimais me battre.
0: Ah.
1: Ouais, je me battais avec mes frères. Ça, c'est, je n'ai pas peur de le dire, je me battais parce qu'il fallait se défendre en tant que petite fille. Mais c'était la joie de vivre, c'était la joie de vivre, bien sûr, il y a eu des hauts débats. Mais en gros, je remercie Dieu d'avoir eu cette famille merveilleuse.
0: Voilà. Tu vantais il y a quelques minutes la commune du Diamant. Quel est ton lien avec cette belle commune? Tu m'as d'ailleurs dit que c'est la plus belle commune. Quel est donc ton lien avec le Diamant?
1: Alors, le lien, c'est vrai, je suis issue du Diamant et j'aime à dire, je fais partie de cette belle commune du Diamant, dans le rocher du Diamant.
0: Oui.
1: Et j'aime à dire, quand je me présente, je vous présente la perle du Diamant.
0: D'accord.
1: Alors, ce qui me retient de la mer, je ne suis pas très loin de la mer, j'habite le quartier Taupinière. Alors, grâce à Dieu, je peux aller profiter des bienfaits de l'Éternel. Et puis, je suis issue d'une famille de marins-pêcheurs, le poisson. Voilà. Et puis, la nature.
0: Tu en profites.
1: On profite.
0: Voilà. Mais dis-moi, cette petite fille qui était sauvage, qui se trouvait un peu trop ronde, elle rêvait de quoi? Comment tu te projetais dans l'avenir?
1: Alors, quand on est petite fille, bon, on grandit effectivement. Comment je peux me projeter?
0: Est-ce qu'il y a un métier, quelque chose que tu rêvais de faire plus tard?
1: Alors, je n'avais pas de rêve précis, mais tout en grandissant avec l'expérience, je me souviens, j'étais à l'école à Rama, et quand j'ai vu que je redoublais ma troisième, j'ai dit à maman que je ne veux plus retourner. Parce que pourquoi? Je voyais que ma mère se décarcassait pour pouvoir me payer l'école. Et je lui ai dit, pas ma mère, mes parents, j'ai dit non, je ne veux plus aller à l'école. J'avais envie de travailler. J'avais envie d'aider mes parents. J'avais envie aussi de prendre mon envol. Finalement, effectivement, j'ai essayé dans la cuisine. Ça n'a pas marché.
0: Mais certainement que tu cuisines bien le poisson. Et tu vas nous donner certainement une recette avant la fin de l'émission.
1: Ça, oui, le poisson, aucun problème. Et après, je me souviens, j'ai fait du babysitting, hein. J'ai travaillé également chez les aides à
0: Âgé.
1: domicile, voilà. Mais je cherchais toujours ma voie et je voyais que je m'orientais un petit peu plus vers le médical.
0: D'accord.
1: Voilà, je ressentais ce besoin en moi. Alors du coup, finalement, bon ben, un jour, j'avais déjà un frère et une sœur en métropole, et je disais à ma mère que je crois que je vais partir là-bas.
0: D'accord.
1: Finalement, je suis partie. Je crois que c'était dans les années 80, 82, et puis j'ai travaillé en milieu hospitalier
0: D'accord.
1: en tant qu'agent d'entretien. Et puis après j'ai continué en tant qu'aide-soignante. Voilà, j'aimerais, si c'est possible, donner cette expérience.
0: Attends, on va y
1: On
0: venir.
1: va y venir.
0: Mais j'aimerais que
1: Ouais.
0: tu m'as parlé de l'établissement de Rama.
1: Oui.
0: Comment tu t'es trouvé à Rama et pas dans une autre école? Qu'est-ce qui a motivé le choix de cet établissement?
1: Ah, c'est très bien. Ce qui a motivé le choix de cet établissement, je me souviens, avant de faire ce choix, étant une famille catholique, les adventistes dans ce temps-là, j'étais encore jeune, hein, bon, je parlais, j'avais 11 ans, 11, 11, 11, 12 ans, les adventistes passaient dans des quartiers et parlaient de l'Évangile. Et je me souviens de la famille Mbassé. Et cette famille, étant petite fille, quand j'entendais les adventistes chanter, j'aimais les chants. Ça m'a touchée. Ça me touchait. Et mon père, c'était quelqu'un qui avait ouvert sa maison
0: D'accord.
1: pour que les adventistes puissent faire
0: Des études bibliques, j'imagine.
1: des études bibliques. Mon père ne restait pas là, mais il voulait que nous restions là. J'ai encore ce souvenir. Et petit à petit, ces familles, il y a la famille Louis, je vais les nommer parce que ce sont des personnes qui nous ont marqués. La famille Brunoir, les Louis, les Brunoir, la famille Trésor, les Babot. Et toutes ces familles-là venaient et faisaient des études bibliques avec nous. On invitait le quartier et la famille Odell, dont ma mère, moi et notre sœur à moi, on a accepté.
0: D'accord.
1: Voilà l'Évangile. Et il y avait aussi des efforts d'évangélisation à Taupinière,
0: D'accord.
1: dans les Payottes.
0: D'accord. Lydia, dis-moi, jusqu'à quel point cet enseignement biblique t'a marqué? Jusqu'à quel point, un point qui a peut-être déterminé des choix que tu as faits après?
1: Un point qui a des choix que j'ai fait, le fait de devenir adventiste.
0: Voilà, cette belle rencontre que tu as faite.
1: Alors, cette belle rencontre, je me souviens quand nous sommes allés à la rivière Salée, le pasteur, il fallait faire un choix. Le pasteur a demandé à ma mère est-ce qu'elle voulait se faire baptiser. Ma mère a dit oui. Et le pasteur aussi m'a demandé. Alors, j'ai ce souvenir, j'ai dit, ben, si ma mère a dit oui, ça doit être une bonne chose. Ben, c'est comme ça, j'ai accepté. Et puis, mais c'est toujours les chants
0: qui t'attirait.
1: Qui m'attirait.
0: Voilà. Donc, voilà. Lydia, si maman dit oui, je dis oui.
1: Oui.
0: Mais je veux savoir à partir de quel moment Lydia fait un choix éclairé. Il y a eu certainement le baptême.
1: Oui.
0: Mais à quel moment Lydia rencontre son sauveur?
1: Alors,
0: personnellement et intimement.
1: Alors, j'ai rencontré mon sauveur quand je suis arrivée à l'église de Rivière-Salée. Effectivement, la petite fille sauvage, vraiment, je ne vais pas dire timide, hein. Le mot timide est trop faible.
0: Sauvage.
1: Sauvage. On nous apprenait à faire une bienvenue. On nous apprenait à chanter. On nous apprenait à faire des scénettes. Et petit à petit, j'ai vu que cette petite fille sauvage se découvrait et elle avait de l'assurance. Elle prenait de l'assurance. Et ça m'a confortée dans ma relation intime personnelle avec Dieu. Et c'est pour cela que jusqu'à maintenant, je ne cesserai de dire, je remercie Dieu. Je remercie Dieu d'avoir eu des parents, premièrement, qui nous ont donné une éducation religieuse catholique et qui jusqu'à maintenant m'a permis de continuer ma course chrétienne en état adventiste. Et parfois, on a tendance à ne pas voir ce que Dieu a fait dans nos vies. Cette petite fille sauvage me retrouver là maintenant en train de parler avec vous, c'était inimaginable. Grâce à Dieu et grâce à l'Église Adventiste, je n'ai pas peur de le dire. Et cela me sert jusqu'à maintenant, non seulement au niveau de mon quotidien, mais surtout au niveau de mon travail.
0: D'accord.
1: Je me retrouve à l'accueil maintenant et je ne suis pas timide, intimidée pour pouvoir parler devant le public, devant le public, hein, devant le personnel soignant, etc. Et ça me sert jusqu'à maintenant. Donc,
0: te voilà sur le fauteuil.
1: Exact.
0: Lydia, je suis convaincue que tu as partagé avec nous d'autres témoignages, hein, voire cette métamorphose que tu as connue une fois que tu es rentré dans un autre lien avec ton sauveur. Nous faisons une courte pause et nous nous retrouvons dans quelques instants. Femme vertueuse, femme de valeur. Femme vertueuse, femme de valeur. Notre invitée aujourd'hui est Lydia Odell. Lydia, nous allons continuer à explorer ce parcours de vie inspirant. Tu te retrouves donc, tu disais, être aide-soignante. Comment donc tu fais le choix final de ce métier?
1: Alors, comment je suis parvenue? Alors, effectivement, quand je suis arrivée en France, j'ai travaillé en tant qu'agent d'entretien à l'hôpital Juvisy, hein, effectivement. Et pendant 3 ans, j'étais en CDD. Et ma mère étant malade, hein, il a fallu que j'aille en Martinique pour la visiter, l'entourer. Donc, puisque nous sommes une grande famille, j'avais déjà ma famille, mes frères et sœurs là-bas. Et quand je suis arrivée en Martinique avec ma sœur qui s'appelle Adeline, elle faisait des moments de prière, des moments de louange à la maison pour pouvoir nous réconforter. Donc, bien sûr, ma mère étant présente. Et après ces moments, j'ai pratiquement fait un mois en Martinique, au moins 2 mois, je ne me souviens pas. Et je suis retournée là-bas pour travailler. Mais quand je suis arrivée en France, j'ai fait un rêve que je suis tombée amoureuse du cadre de santé. J'ai dit, mais c'est quoi ce rêve? Non, je veux le dire parce que ça me fait rigoler. J'ai dit, mais c'est quoi ce rêve? Effectivement, ce cadre de santé s'appelait Monsieur Renaud. Je dis le nom. Et quand je suis arrivée, j'appelle pour prendre mon planning. Et il me dit, oui, Madame Odell, est-ce que vous pouvez venir sur place? Et quand je suis arrivée, là, à ce moment-là, il me dit qu'il y aura un licenciement économique, dont je faisais partie de ce licenciement économique. Je ne vais pas entrer dans les détails. Après 3 ans de joyeux, loyaux services, vous vous rendez compte comment vous allez payer votre loyer, comment vous allez vous nourrir, vous êtes en France. Alors du coup, j'appelle ma sœur Adeline en Martinique, je dis ça à ma mère, eh bien, gardez, mi tout l'eau la priette à nos cafés, mi actuellement, yo ka di moi comme ça, ma pas ni travail. Alors ma sœur Adeline me répond, mais Lydia, mais c'est Dieu qui a permis ça. J'ai dit, mais comment ça, c'est Dieu qui a permis ça? Elle m'a dit, tu vas voir. J'ai ma petite sœur qui vit déjà là-bas. Elle travaillait également à l'hôpital. Et elle me dit, Lydia, il y a un concours d'aide-soignante. Il y a un dans 2 mois et l'autre dans 6 mois. J'appelle ma sœur Adeline à Martinique. Je lui dis en plus, il y a un concours d'aide-soignante. Un dans 2 mois, un de 6 mois. Ma sœur Adeline me dit, ne va pas dans le concours de 6 mois, va dans 2 mois. Elle me dit, mais maintenant, tu es au chômage. Qu'est-ce que tu vas faire maintenant? Achète le livre, révise.
0: Et prépare-toi.
1: Et prépare-toi. Et chose que j'ai fait. Il y a longtemps, j'avais laissé les études, vous savez, la mémoire et tout cela. Reprendre les études, c'était quand même assez costaud pour moi. Et je me souviens, j'ai acheté le livre et puis je me suis mise à étudier, etc. Mais avant tout, j'ai fait un courrier à la directrice de l'établissement dont je visais où je travaillais. Et je me souviens de ce courrier. Je lui ai dit, c'est comme si vous avez acheté une boîte de conserve, vous avez ouvert cette boîte de conserve, vous avez mangé ce qu'il y avait à l'intérieur et vous l'avez jeté à la poubelle. Deux semaines après, je reçois... quelqu'un m'appelle, la secrétaire de la directrice m'appelle de l'hôpital Juvisy. Ils m'ont convoqué. À ce moment-là, je suis venue. Et là, ils m'ont repris dans cet hôpital. Et là, je distribuais du courrier. Et pendant ce temps, j'avais le temps pour pouvoir réviser. Chose que j'ai faite. Ma sœur Adeline me dit, maintenant, prépare. Mets-toi bien en phase avec ton créateur et prépare le concours. Chose que j'ai faite. Et je me souviens, la veille du concours, j'étais dans mon appartement, j'ai tenu le livre comme ça. J'ai dit, Seigneur, tu sais que je ne suis pas une sourde, oui, je ne t'apprends rien du tout. Permets, papa, que ce que j'ai appris, c'est peut-être mal de te demander ça, mais permets que ce que j'ai appris et retenu, je le retrouve dans le concours. Le jour où j'y est arrivé, je suis allée dans le concours, dont ma petite sœur aussi, qui vivait déjà là-bas. Nous sommes allées toutes les deux dans le concours. Nous étions grosso modo 80. Quand je suis arrivée dans la salle, quand j'ai ouvert le cahier qu'on nous a donné, tout ce que Dieu m'a permis d'apprendre.
0: Et de retenir, j'imagine.
1: C'est tout ce que j'ai tout. J'ai retenu. J'ai dit à ma petite, j'ai dit, Seigneur, oh, merci papa. Gloire à Dieu. Et l'Éternel m'a permis de travailler, de travailler. Je vais épargner les détails, mais premier miracle. Le deuxième, après, c'était l'oral. C'était l'écrit, pardon. Après, il fallait passer l'oral. L'oral est arrivé, mais avant l'oral, il y a une bascule, il fallait un mois. Après, ma petite sœur est allée chercher les résultats. Le téléphone sonne, mais la veille, Dieu m'a montré en rêve que je suis sur la liste principale et que ma petite sœur est sur la liste d'attente. Le téléphone sonne. Ma petite sœur s'appelle Marie-Claire. Elle me dit, Lydia, on a les résultats. J'ai dit, ah non, on n'a pas eu le concours. Elle m'a dit, on n'a pas eu le concours. J'ai dit, quoi? Elle me dit, mais non, tu es sur la liste principale et moi, je suis sur la liste d'attente. Exactement comme Dieu me l'avait montré dans le rêve. J'ai continué mon parcours. Il y a eu l'oral écrit. Pendant une année, on nous a formés dans les hôpitaux, etc. Et mon père étant malade, il a fallu partir en Martinique. Le médecin nous disait que votre père a 3 jours à vivre. C'était très dur de partir. Nous étions 6 là-bas. On a pris l'avion d'une semaine après. Et Dieu nous a fait cette grâce. 3 jours, il est resté 3 semaines. Après, il est décédé. Bien sûr qu'il est décédé. Et il a fallu continuer le concours et passer l'écrit. Tout ce que j'avais appris pendant la période de ma formation, c'était une épreuve très douloureuse. Je l'avais complètement oubliée. Et j'ai dit, Père, maintenant, j'ai besoin de toi. Il y avait les questions à répondre. Le Saint-Esprit de Dieu m'a aidée. Il m'a remis en mémoire tout ce que j'avais oublié. Mm-hmm. Et entre-temps, il a fallu passer une orale. Et il y avait la directrice, il y avait l'infirmière, il y avait un autre personnel soignant. Et on m'a posé cette question, pourquoi les femmes décident d'avoir des enfants tard? Et je me souviens que pour ne pas me donner 20, on m'a donné 19.
0: Voilà. Lydia, je vais t'interrompre parce que je suis avide d'entendre d'autres témoignages que tu pourrais partager avec nous ce matin, dans d'autres domaines. Au moins un autre témoignage.
1: Alors, un autre témoignage, c'est quand je suis arrivée en Martinique, ma mère étant malade, hein, ça c'est... Voilà, je suis arrivée en Martinique, mais même avant d'arriver en Martinique, c'était sur la dîme. La dîme, je me retrouve dans un F4. Mes frères et sœurs sont partis, effectivement, je me retrouve toute seule. Il y a 6 mois de loyer à payer. Ma sœur vient en vacances, ma sœur Adeline avec ses enfants. Comment je vais faire? Je suis au chômage et je dis, Seigneur, comment dois-je faire pour pouvoir payer? Mm-hmm. Alors à ce moment-là, effectivement, je fais des demandes de studio, un petit peu, je fais des demandes. Je vais à la mairie aussi pour savoir comment faire. Et je me souviens, on m'a attribué un studio. Et ma sœur Adeline, on descend, et je disais avant même, je dis, Seigneur, j'aurais aimé, puisque j'habite à Évry-Courcouronnes, j'aurais souhaité rester
0: dans
1: le secteur. Vous savez, Nadia, ce que l'Éternel a fait? L'Éternel m'a permis, avant même d'aller plus loin, ma sœur me dit, Lydia, est-ce que tu paies ta dîme? Je lui dis, mais comment je peux payer ma dîme parce que je suis au chômage? Elle me dit, eh bien, quand on ira à l'église samedi, la première des choses à faire, c'est de payer ta dîme. Je crois que le chômage se faisait grosso modo 350 euros. Alors, tu donnes 10% de ta dîme et puis Dieu fera le reste. Effectivement, je suis allée, j'ai donné ma dîme. Mais dans la semaine, je reçois un courrier de la mairie me disant on vous a attribué un logement, un studio. Alors, on regarde l'adresse. Finalement, l'adresse était en dessous. J'habitais au 3e étage. L'adresse, l'Éternel est tellement bon. L'adresse, le studio se trouvait au rez-de-chaussée dont j'habitais. Ma sœur et moi, on descend. Alors, je cherche la chambre. Alors, ma sœur me dit, mais tu es déjà dans la chambre, parce que l'habitude de l'F4, voilà. Etc. Et puis, elle me dit, Lydia, t'inquiète pas, l'Éternel ne va pas te laisser. On remonte dans l'F4. L'Éternel est tellement bon, je ne cesserai de le dire. Non seulement la mairie m'a payé les 6 mois de loyer dans l'F4, dont je suis restée dans l'F4, mais l'Éternel m'a montré une fois de plus. Lydia, je t'aime tellement, je te fais voir. Tu m'avais demandé un studio à la même adresse. Je te montre que je te donne un studio, mais tu ne vas pas dans l'adresse dont tu voulais. Mais tu ne vas pas rester dans ce studio, tu vas rester dans l'F4. Je te montre encore une fois de plus, je vais te payer les 6 mois de loyer. Je suis restée dans l'F4 et c'est quand je suis partie en Martinique définitivement que ma sœur a pris le relais dans cette F4.
0: Lydia, quand on a vécu de telles choses, hein, où on a vu donc la main de Dieu, comment ça a impacté ta foi?
1: Bien sûr, il y a eu des hauts, des bas.
0: Toujours.
1: Toujours.
0: Et comment ça a fait grandir ta foi, j'ai envie de dire?
1: Ça a fait grandir ma foi encore davantage. C'est quand je me suis retrouvée à la Minard. Encore plus. C'est une continuité. J'ai eu un souci de santé. En 2017, je me retrouve par terre. Il y avait de l'eau. J'ai glissé. Je me suis fait mal au genou. J'ai travaillé malgré tout, avec beaucoup de difficultés. Et il a fallu, à un moment donné, je ne pouvais plus rester auprès des patients. Il a fallu que je fasse un reclassement.
0: D'accord.
1: Alors, je me retrouve à l'accueil des urgences, dans le nouveau bâtiment. Et ma sœur, toujours Adeline, me dit, Lydia, j'ai rêvé de toi, tu avais un badge, et tu dirigeais les gens dans un bus. Effectivement, quand ils ont ouvert le nouveau bâtiment, les urgences, je me suis retrouvée à l'accueil pendant un an. Le bus, c'était l'accueil des urgences avec mon badge et je dirigeais les patients dans les nouveaux services.
0: Voilà.
1: Je suis restée une année et puis après, le cadre des urgences me dit, Lydia, on a besoin de quelqu'un pour... il manquait un personnel au niveau des urgences, à la sortie des urgences. Alors, il manquait quelqu'un. Alors, je lui dis, écoute, Madame Stéphane, je n'aime pas l'ordinateur. Je n'ai pas le langage de l'ordinateur. Comment je vais faire? Mais Dieu m'a montré en rêve, en vision, qu'on m'apprenait l'ordinateur. Comme ça. Finalement, je me retrouve la première fois aux urgences. Mais comme l'Église adventiste nous apprenait la bienvenue, à accueillir les membres, ça m'a servi. Et j'avais grâce à Dieu, cette facilité de pouvoir accueillir les gens, de remettre les ordonnances, etc. Même si je n'avais pas cette expérience, mais je pouvais encourager les gens, je pouvais les rassurer et ça m'a beaucoup aidé.
0: Lydia, quelle belle revanche, j'ai envie de dire. Cette petite fille sauvage qui avait peur des gens et qui est presque précipitée devant les gens à accueillir, à gérer. Quelle revanche, j'ai envie de dire.
1: Mais Nadège, ce premier jour où je ne voulais pas aller aux urgences, ça fait déjà pratiquement 8 ans que je suis, grâce à Dieu, à la gestion de sortie.
0: Voilà. Donne-moi ton verset préféré.
1: Alors,
0: je suis convaincue qu'il a un lien avec ce parcours de vie.
1: Alors, ce que je dis toujours, le premier verset que je vais dire, qui se trouve dans Matthieu, je vais prendre mon petit papier.
0: Je t'en prie.
1: Matthieu, un cœur joyeux. Non, avant de dire un cœur joyeux, Matthieu 6, verset 33. Cherchez premièrement le royaume et la justice et toutes choses vous seront données par-dessus tout.
0: Et tu l'expérimentes.
1: Mais non seulement je l'expérimente, mais quand Dieu me permettait d'aller travailler, le Saint-Esprit me dit, Lydia, ton premier devoir, c'est pas d'aller au travail, mais d'aller en mission à travers le travail
0: que
1: Dieu te donne.
0: Voilà. J'aimerais te retenir encore pendant des heures, parce que j'ai l'impression que tu as encore des choses à témoigner.
1: Ah, mais je ne cesserai pas de dire le deuxième verset, Nadège.
0: Oui, vas-y.
1: Un cœur joyeux est un bon remède.
0: Voilà. Et je pense que tu as pris le bon remède. Parce que je ne peux pas comprendre que quelqu'un qui était, on va garder le mot, sauvage, soit aussi donc ouverte, accueillante, souriante. Donc effectivement, le cœur joyeux est passé par là.
1: Est passé par là.
0: Lydia, c'est vrai, comme je te dis, qu'on aimerait te garder et puis échanger encore et encore. Est-ce que tu aurais quelque chose à dire, un encouragement pour une femme?
1: Alors, hier soir, Léa, je me permets, Léa m'a appelée la semaine dernière et m'a proposé de venir Mais j'étais indécise. J'avais peur de moi. Je me disais, est-ce que je vais pouvoir y arriver? Et hier soir, elle m'a appelée. Non, il faut le dire. J'étais toujours
0: Indécise.
1: indécise. Je me disais, mais Seigneur, mais qu'est-ce que j'allais dire? Je n'ai rien préparé. Quand j'ai ouvert la radio, j'ai entendu ce chant qui parlait de la valeur. J'ai dit, Seigneur, tu m'as répondu. Seigneur, tu m'as répondu. Et avant de partir ce matin, je n'ai rien dit à ma famille. Ma belle-sœur Karine, qui habite à côté, dont on a des échanges merveilleux de la parole de Dieu, elle est venue me visiter. Elle est venue me dire, Lydia, ça va? J'ai dit, oui, ça va, mais ce matin, je vais à Radio Espérance. Alors, l'Éternel t'a envoyé vers moi afin que tu puisses prier pour moi. Et elle a fait une prière qui m'a encouragée et qui m'a permis de me retrouver là jusqu'à qui m'a permis de me retrouver là,
0: Voilà.
1: grâce à Dieu.
0: Et tu es bien là, et j'ai presque du mal à t'arrêter, alors que tu te posais des questions, qu'est-ce que tu aurais donc à dire? Je voudrais, Lydia, tu as encore quelque chose à ajouter?
1: Oui, quand Nadia, tu m'as parlé du courage, la valeur de l'homme ne vient pas de ce qu'il fait, ni de son travail, ni de son foyer. Tout ça est important. Mais à la lumière de la parole de Dieu, quand Dieu a créé Adam et Ève, les premières personnes qu'Adam et Ève ont vues, c'est notre Créateur. Notre valeur vient de Dieu. Ne l'oublions jamais. Et quand Dieu m'a permis de prendre conscience, Lydia, quel que soit ton physique, comment tu es, je t'aime. Et cela m'a aidé dans mon parcours avec lui jusqu'à maintenant. Parfois, on a tendance à s'abaisser, on a tendance à se dévaloriser. Mais n'oublions pas, à la lumière de la parole de Dieu, il nous dit, je t'ai gravé sur la paume de mes mains. Tu n'as pas été racheté ni par de l'or, ni par de l'argent. Ce sont des métaux précieux que Dieu a créés. Mais nous avons été rachetés par le sang précieux de Christ. Ne l'oublions jamais.
0: Voilà.
1: C'est ça ma valeur et c'est ce que Dieu attend de chacun de nous.
0: Quelle belle conclusion! Et si je ne l'arrêtais pas, on aurait certainement une belle prédication. Lydia, merci d'être venue. Merci de partager ce parcours de vie tellement fortifiant, tellement inspirant. Merci pour ton sourire et je t'appellerai plus sauvage, mais épanouie.
1: Merci.
0: Merci d'être venue. Femme vertueuse, femme de valeur, nous avons reçu ce matin Lydia Odell et je vous dis à bientôt.

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1: Abiatar. C'est un mot peut-être un petit peu compliqué comme ça, mais qui commence par le mot Ab qui veut dire père, Abi qui est mon père, et Atar qui veut dire en fait l'abondance, ce qui est la richesse. Donc c'est mon père est dans l'abondance en quelque sorte. Et c'est vrai que on reconnaît là bien une façon de nommer un fils lorsqu'on est comblé par la naissance de ce fils. Abiatar est un personnage qui a été assez important dans l'histoire du début de la royauté d'Israël. C'était un prêtre descendant du fameux Élie auprès duquel avait été placé le jeune enfant Samuel. Et parce que ce prophète Élie avait eu une certaine faiblesse vis-à-vis de ses fils qui méprisaient le sacerdoce et qui avaient des attitudes assez malhonnêtes et immorales vis-à-vis de la population, Dieu lui avait dit « Eh bien, un jour, il n'y aura plus personne de ta descendance qui exercera la prêtrise en Israël. » Et c'est justement quelque chose qui s'est passé à l'époque d'Abiatar qui a été en fait le dernier des descendants d'Élie à exercer la prêtrise. Abiatar vivait à l'époque donc où Samuel était devenu adulte et où le roi Saül exerçait la royauté en Israël. Donc on est à peu près 1000 ans avant Jésus. Le peuple d'Israël est uni sous une même royauté et à côté du roi, il y a donc des prêtres qui exercent, eux, un ministère public, certes, mais essentiellement axé sur le religieux, pas sur le politique, et qui souvent font un contre-pouvoir à la royauté lorsque la royauté, des fois, se donne des droits qui outrepassent ses possibilités réelles. Abiatar va être persécuté par Saül parce qu'un jour, il va rendre service à David. Il ne le savait pas, mais David était en fuite vis-à-vis de Saül qui avait décidé d'en finir avec lui. Parce que Dieu l'avait désigné comme successeur de Saül et que Saül ne voulait pas cette succession, voulait garder son trône pour ses propres enfants comme successeur. Il était donc fâché et voulait tuer le jeune David. David fuit devant le roi et il arrive dans un village où réside justement Abiatar, le prêtre, et toute sa famille. Et il va demander, David va demander un service à Abiatar et Abiatar va lui donner ce service. Il va lui donner du pain à manger et il va lui donner une épée qui est l'épée que David avait prise lui-même au grand célèbre géant Goliath. Et avec cette épée, David va regrouper autour de lui tout un tas d'autres personnes qui ne sont pas d'accord avec la politique de Saül et va entrer en quelque sorte en résistance. Il va fuir un peu dans la région. Et lorsque le roi va apprendre qu'Abiatar a aidé David, alors il va envoyer des émissaires pour détruire tous les prêtres qui sont là dans son village. Et Abiatar va réussir à s'échapper lui seul, mais une bonne quatre-vingtaine de prêtres vont être décimés ce jour-là. Et Abiatar va aller rejoindre David, va l'accompagner. Et plus tard, lorsque Saül mourra, que David deviendra roi, eh bien, c'est Abiatar qui va exercer la prêtrise. Mais cette prêtrise, il l'exercera tout au long du règne de David, sauf à la fin. Il va prendre position pour un des fils de David qui voulait lui succéder, alors que David avait choisi son fils Salomon. Et à cause de cela, il sera destitué de la prêtrise, et c'est un autre prêtre qui va succéder du temps de Salomon. Et de cette façon-là, c'est terminée la prêtrise des fils d'Élie, descendants d'Aaron. Vous trouvez cette histoire dans le premier livre de Samuel, puis dans le deuxième livre de Samuel, et au tout début du premier livre des Rois.
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Bonjour à tous et à toutes, et bienvenue dans Parlons Intégration. Je suis Fanny, et aujourd'hui, nous allons parler d'un sujet important qui touche beaucoup de personnes, le harcèlement et l'exclusion. À l'école, au travail, dans le sport ou même sur les réseaux sociaux, certaines personnes peuvent être rejetées, insultées ou mises à l'écart. Pourtant, personne ne devrait se sentir seul ou exclu. Dans cet épisode, nous allons comprendre ce qu'est réellement le harcèlement, quelles peuvent être ses conséquences et comment chacun peut agir pour aider les personnes qui en souffrent. Le harcèlement peut prendre plusieurs formes. Il peut être verbal, avec des insultes ou des moqueries, physique, avec des violences ou des intimidations, ou encore numérique, avec le cyberharcèlement sur les réseaux sociaux. Certaines personnes subissent des critiques répétées à cause de leur apparence, de leur accent, de leur personnalité ou de leur différence. Parfois, ce qui semble être une simple blague peut blesser profondément une personne lorsqu'elle est répétée plusieurs fois. Le problème du harcèlement, c'est qu'il peut progressivement détruire la confiance en soi. L'exclusion peut être très douloureuse. Une personne exclue peut avoir l'impression qu'elle n'a pas sa place dans un groupe et peut se sentir ignorée, rejetée ou invisible. Par exemple, certaines personnes ne sont jamais invitées aux activités ou restent toujours seules pendant les pauses. Avec le temps, cela peut provoquer de la tristesse, du stress, de l'anxiété ou une perte de confiance. Le harcèlement peut avoir des conséquences importantes sur la santé mentale. Certaines personnes perdent confiance en elles et n'osent plus parler ou participer. D'autres peuvent avoir peur d'aller à l'école ou de rencontrer des personnes. Le harcèlement peut aussi provoquer un grand sentiment de solitude. Il est important de parler lorsqu'une personne souffre de harcèlement. Une victime ne doit pas rester seule avec ses problèmes. Elle peut demander de l'aide à un ami, à sa famille, à un professeur ou à une personne de confiance. Nous pouvons aussi agir avec de petits gestes, écouter, soutenir, respecter ou défendre une personne victime de moquerie. Le harcèlement et l'exclusion peuvent faire énormément de mal. Mais chacun peut agir pour créer un environnement plus respectueux et plus positif. Alors merci de m'avoir écouté dans cet épisode.

domicile baigné de soleil jusqu'au teint reposant dans la nuit, Jésus est célébré dans les rues aujourd'hui. 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Alors les enfants, êtes-vous prêts à nous conduire ?

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1: Bonjour, nous abordons aujourd'hui un sujet bien complexe et nous ne pourrons en dire que quelques mots, bien entendu, nous allons parler de l'alcool. L'alcool est une drogue, c'est un toxique. L'OMS vient de le classer parmi les drogues dangereuses, avec d'autres éléments qu'on ne pensait pas, mais très dangereux. Et vous savez que l'alcool a une influence, premièrement, sur le système nerveux central, bien entendu. Lorsqu'il inhibe en quelque sorte les fonctions supérieures, et il n'y a plus d'inhibition en quelque sorte, et cela fait que lors de la consommation excessive d'alcool, la personne fera des choses et dira des choses qu'il ne fait pas et qu'il ne dit pas habituellement. Bien entendu, l'alcool a des effets autres sur l'organisme. Non seulement le système nerveux central est atteint, mais par ce biais, il va atteindre également les fonctions respiratoires, puisqu'il déprime en quelque sorte les fonctions respiratoires. Et il est certain que lorsque on prend beaucoup d'alcool, on peut avoir des troubles respiratoires parfois très graves, allant jusqu'à des apnées. Et l'alcool a un effet également antalgique, bien entendu, mais il faut en prendre de grandes quantités et à ce moment-là, cela devient dangereux. Nous avons dit tout à l'heure, l'alcool agissait au niveau du cerveau, enfin, du système nerveux, et il est évident que du fait que ce système nerveux est atteint, eh bien, la personne ne peut pas donner son maximum de rendement en ce qui concerne son travail, il ne peut pas raisonner correctement. Et ce que nous savons, c'est que l'alcool, chaque fois, va détruire des neurones. Et vous savez que les neurones, ou du moins peut-être ne le savez-vous pas, les neurones sont les seules cellules qui ne se reproduisent pas. Et donc toute perte de neurones est une perte définitive et l'alcool a tendance à accélérer cette perte de neurones qui est physiologique avec le vieillissement. Bien entendu, l'alcool a un effet, ça tout le monde le sait, sur le système digestif. Il y a une augmentation des sécrétions gastriques, des sécrétions salivaires. Il peut y avoir au niveau de l'estomac donc une augmentation de l'acidité. Et à ce moment-là, formation d'ulcères, c'est un effet qui est bien connu. Mais bien entendu, l'effet qui est le plus connu est celui qui consiste à avoir des anomalies au niveau du foie. C'est ce qu'on appelle la cirrhose hépatique. La plupart des cirrhoses hépatiques, pas toutes, mais la plupart des cirrhoses hépatiques sont dues à la consommation abusive d'alcool. Et vous savez que la cirrhose peut aboutir à la mort et ce n'est pas les greffes de foie qui vont changer cette situation puisqu'il y a évidemment trop d'alcooliques et pas assez de foie. On ne sait pas toujours pourquoi ou très exactement quel est le mécanisme qui va être à l'origine de cette cirrhose. On sait qu'il y a des cirrhoses qui n'ont pas de rapport avec la consommation d'alcool, mais 9 fois sur 10, c'est quand même dû à une consommation excessive de ce toxique. Une autre complication qui est peut-être un peu moins connue parce qu'elle est plus tardive, c'est celui des névrites périphériques. C'est une inflammation des nerfs périphériques, des membres par exemple, et qui est due aussi bien à l'usage de l'alcool lui-même et au déficit de substances nutritives, notamment le complexe vitaminique B, qui fait que le consommateur d'alcool se nourrit en général très mal et ses neuropathies périphériques, c'est-à-dire inflammation des nerfs, sont extrêmement pénibles, douloureuses et peuvent aller jusqu'à des paralysies complètes dans les phases terminales. Bien entendu, la plupart des buveurs d'alcool ne sont pas des alcooliques. Vous savez que la définition de l'alcoolique est celle d'une maladie. On considère qu'en France, il y aurait peut-être 600 000 alcooliques. Et ce sont des gens qui ne peuvent pas se passer de l'alcool et dont le seul salut réside en une abstinence complète. Mais il y a dans nos pays occidentaux beaucoup de buveurs excessifs qui ne sont pas encore des alcooliques, mais qui vont avoir les inconvénients de la consommation trop importante d'alcool, à savoir ce que nous venons de dire sur le système nerveux central, sur le système digestif et sur le foie. Et donc, le fait de consommer de l'alcool en grande quantité peut être dramatique, mener à la mort, et en tout cas avoir une diminution des facultés physiques et même mentales.

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1: C'était quelques réflexions sur l'alcool. Notre prochaine chronique parlera des entorses.

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0: Je donnerai de la manne cachée, je lui donnerai un caillou blanc. Et sur ce caillou est écrit un nom nouveau que personne ne connaît, si ce n'est celui qui le reçoit. Un nom nouveau. Nous allons prier avant d'entrer plus loin dans la réflexion pour ce matin. Éternel, notre Dieu, dans le calme de ce lieu de culte, nous voulons, Seigneur, élever nos âmes vers toi. En action de grâce et en louange pour les bénédictions nombreuses que tu as déversées sur chacun d'entre nous. Alors, Seigneur, que nous ouvrons le livre, viens toi-même parler à nos cœurs. Cache-moi derrière la croix et reçois favorablement les paroles de ma bouche et les sentiments de nos cœurs, ô Éternel, notre rocher et notre libérateur. Je pose la question devant vous, bien-aimés frères et sœurs. Quel est ton nom? Quel est ton nom? La thématique du nom est une question importante, je le crois. Et alors que nous évoluons dans la vie, en tant qu'hommes et femmes, en tant qu'enfants de Dieu, en tant que chrétiens, quelles que soient nos obédiences, j'ai la conviction, bien-aimé, qu'il est aujourd'hui plus qu'essentiel que nous nous posions les bonnes questions. Et ne pas simplement fonctionner dans un train-train, dans une tradition. J'ai grandi dans l'église adventiste. Quand ma mère s'est baptisée, ou plutôt quand ma grand-mère s'est baptisée, ma mère avait 4 ans. Donc il y a, je dirais, dans mon fonctionnement, une tradition. J'ai été baptisé à l'âge de 11 ans. Mais je pense avoir rencontré Jésus-Christ pour moi à l'âge de 16 ans. Ça fait la différence, chers amis. Ce n'est pas juste on suit les parents parce qu'on veut les suivre. Il faut, dans sa vie, avoir rencontré Jésus-Christ. J'aimerais vraiment que nous puissions ce matin être tous en mesure de dire « Je connais Jésus ». Je me rappelle de ce camp de vacances, pour ceux qui connaissent la Martinique, à Sainte-Luce, à Rama, où nous chantions ce chant-thème « Tout est différent, je vous dirai comment j'ai donné mon cœur à Jésus. » Et ça a été pour moi le déclic qui fait que je comprenne que le Christ est l'essentiel dans la vie d'un homme. Et jusqu'à aujourd'hui, je n'ai jamais regretté d'avoir choisi Jésus-Christ. J'aimerais vous inviter, chers amis, à choisir Jésus. Mon objectif, ce n'est pas de pouvoir vous dire « Suivez l'église adventiste ». Mon objectif, c'est de vous dire « Suivez Jésus ». C'est lui qui peut faire la différence dans la vie d'un homme. C'est grâce à lui que nous pouvons passer de la blessure à la guérison. Et aujourd'hui, plus que jamais, bien-aimés, il nous faut suivre Jésus. Et par rapport à cette démarche, l'idée de notre nom est fondamentale. Comment t'appelles-tu? On se présente souvent avec son patronyme, le nom qui vous a été sélectionné par votre père ou par votre mère. Et le nom, vous comprendrez bien, c'est ce qui représente une personne, c'est son identité. Alors mon prénom, c'est Taylor. Mais beaucoup de personnes, comme j'ai les deux, Lambert et Taylor, font la confusion. Mais je suis habitué, puisque ça fait des années que je porte ce prénom, qui en fait est le prénom de mon grand-père. Quand ma grand-mère paternelle a donné naissance à mon père, elle est morte à la naissance. Et mon père a voulu que je porte le nom de son père, puisque mon grand-père est né et mort 2 semaines après la mort de son épouse. Il n'a pas su considérer la vie sans elle. Et je porte aujourd'hui le prénom de mon grand-père. Je dis ceci pourquoi? Parce que avec le temps, ce nom, ce prénom vous habite, vous le portez. À tel point que quand parfois on rencontrait ma maman à Fort-de-France, on disait « Sœur Taylor ». Et elle disait « C'est moi qui fais, ou il a crié moi, et puis prénom. » Ça arrive. Le nom raconte une histoire. Et le mien raconte mon histoire. Quand je vais dans la commune d'origine de mon père, ils disent en créole martiniquais, c'est Ichtelo. Parce qu'on fait référence à mon grand-père. Et chacun d'entre nous avons une histoire, chers amis. Cependant, il faut comprendre que derrière le nom que nous portons, il y a presque ce que diraient les sociologues et les psychologues, comme un déterminisme, comme une maille symbolique qui va nous entourer, parfois nous étouffer par rapport à notre vie. Mais il existe, chers amis, il existe des déterminismes reçus dès l'enfance qui vont conditionner notre vie et faire de nous ce que nous sommes. Quel est ton nom? Qui es-tu? Le pays d'où je suis né va me façonner. Il y en est pareil ici pour chacun d'entre nous. Le milieu social dans lequel nous aurons grandi, l'éducation, la cellule familiale, les relations, toutes ces choses vont façonner la personne que nous sommes. Et quand nous venons à l'église, enfants de Dieu, chrétiens, nous venons avec tout ça, avec notre histoire, avec notre passé, avec notre manière de voir la vie. Et de nombreuses personnes, quand elles viennent à Jésus, arrivent avec leurs souffrances, avec leurs douleurs, avec leurs peines. Parfois, on avance avec le Christ parce qu'on se sent attiré vers lui. Il y a quelque chose de particulier dans l'évangile de Jésus qui apporte des solutions. Mais parfois, on ne sait pas vraiment où on va. D'autres personnes viennent à l'église, fréquentent la communauté, lisent la Bible, chantent les chants. Mais ils sont quand même blessés. Ils pleurent, sans savoir qu'ils sont tout près de celui qui peut guérir, Jésus. Alors je crois, chers amis, qu'il est impératif que les chrétiens d'aujourd'hui soient au clair sur leur véritable identité. Il est fondamental que nous sachions vraiment qui nous sommes. Et quand on nous pose la question, mais qui est ton nom? Qui es-tu? Que nous sachions pouvoir dire, je suis un fils de Dieu. Je suis une fille de Dieu. Et ceci fait toute la différence dans le positionnement que je peux avoir sur la terre aujourd'hui. Quand on a posé la question à Jacob, quand il arrive en Égypte, il se présente à Pharaon et il laisse sous-entendre que sa vie a été une longue vie de souffrance. Et si on pouvait lui poser la question, il répondrait peut-être de cette manière, « Mon nom, c'est douleur. » Souffrance, c'est mon nom. Ou parfois, on ne dit pas ça comme cela, mais quand on pioche un petit peu derrière le « comment ça va bien », il y a des souffrances, il y a des regards, il y a des postures, il y a des poignées de main qui expriment une grande difficulté parfois profonde. Parfois, un drame familial peut et pourrait nous laisser croire que notre vie est finie. Et il suffirait que nous prenions les grands titres. Alors j'ai sélectionné au hasard, on dirait, deux grands titres de France entière, de notre région, avec deux grands titres, un sur la ville de Fort-de-France, ma ville, et puis un sur Pointe-à-Pitre. Fort-de-France, un homme blessé par balle au Terre-Saint-Ville. Allez me dire, c'est tellement commun. Je trouve un autre titre sur Pointe-à-Pitre, course-poursuite à Pointe-à-Pitre. Deux individus en scooter grièvement blessés après une chute. Chers amis, je pense que vous comprenez avec moi qu'il y a nécessité que, en tant qu'Église, en tant que communauté de foi, nous puissions considérer l'état de notre petit pays et d'y apporter des réponses, des solutions vraies à partir de la parole de Dieu. Mais comment pouvons-nous le leur donner si nous ne l'avons pas encore reçu pour nous-mêmes? On ne peut donner que ce que l'on a reçu. Des larmes sont versées et nous disons le chant « Femme, ne pleure pas ». Et pourtant, il y a tellement de situations qui nous poussent à pleurer. Les hommes aussi pleurent. Il n'y a pas que les femmes qui pleurent, les hommes aussi pleurent. Ils sont déchirés de voir leurs enfants pris dans la drogue. Leurs filles et filles pris dans la drogue. Avec un sentiment d'impuissance devant cette réalité. Mes chers amis, ce matin, je viens devant vous avec un Dieu qui a toujours le dernier mot. Toujours le dernier mot. Alors permettez que nous puissions découvrir une portion de la parole de Dieu, une histoire biblique. Dans le livre de Samuel, 2 Samuel chapitre 9, versets 1 à 8. David est sur le trône et il se souvient qu'il avait un très bon ami du nom de Jonathan. Et en souvenir de son bien-aimé Jonathan, il s'intéresse à sa progéniture. Et la question, il la pose au verset 1er, nous lirons jusqu'au verset 8. Reste-t-il encore quelqu'un de la maison de Saül pour que je lui fasse du bien à cause de Jonathan? Il y avait, au verset 2, il y avait un serviteur de la maison de Saül nommé Tsiba, que l'on fit venir auprès de David. Et le roi lui dit, es-tu Tsiba? Et il répondit, ton serviteur. Et voici la question que pose le roi David à Tsiba. N'y a-t-il plus personne de la maison de Saül pour que juge envers lui de la bonté de Dieu? Et Tsiba répondit au roi, il y a encore un fils de Jonathan perclus des pieds. Alors vous savez que traditionnellement, chers amis, quand un roi arrivait sur le trône, et parce qu'il y avait tellement de coups d'État à l'époque, qu'il s'assurait qu'il n'y aurait plus aucun descendant de l'ancien roi. Mais David a une autre démarche. Il s'intéresse aux descendants de Saül, un roi qui a tellement persécuté David pourtant. Y a-t-il un fils de Saül pour que j'use envers lui de la bonté de Dieu? Et la réponse de Tsiba est simple. Il y a un fils de Jonathan, l'ami de David.
1: Et il précise que ce garçon est perclus des pieds. Alors le roi pose la question, mais où est-il? Et Tiba répondit, il est dans la maison de Makir, fils d'Amiel, à Lodébar. Le roi l'envoya chercher dans la maison de Makir, fils d'Amiel, à Lodébar. Et Mephibosheth, c'était son nom, Mephibosheth, fils de Jonathan, fils de Saül, vint auprès de David, tomba sur sa face et se prosterna. Chers amis, la scène est spéciale. J'imagine que vous pouvez tenter de visualiser le palais de David à Jérusalem. Mephibosheth, on va le chercher dans un endroit caché. Et il vient, il se présente devant le roi David. Et son attitude, sa posture dit beaucoup. Il tombe sur sa face et se prosterne. Et puis David qui l'accueille, Mephibosheth. Et il répondit, voici ton serviteur. Mais visiblement, cet homme est transi de peur. Alors David doit le rassurer, ne crains point, car je veux te faire du bien. À cause de Jonathan, ton père, je te rendrai toutes les terres de Saül, ton père, et tu mangeras toujours à ma table. Amen. Cet homme a peur parce qu'il sait que traditionnellement, il devrait être tué par David. Mais écoutez la phrase au verset 8 de ce jeune homme. Il se prosterna et il dit, qu'est-ce ton serviteur pour que tu regardes un chien mort tel que moi? Voici l'idée que cet homme avait de lui. Pourquoi tu prends tout ça d'effort pour me rechercher? Je ne vaux rien, je ne suis personne. Et il dit, je suis un chien mort. À la question, quel est ton nom? On peut imaginer qu'il n'avait pas une estime de lui particulière. Mais cependant, David avait un autre plan, chers amis, un plan de restauration, de ramener cet homme à son niveau, à son rang. Et au verset 13, pour ne pas être trop long, du même chapitre. Mephibosheth habita à Jérusalem car il mangeait toujours à la table du roi. Il était boiteux des deux pieds. Mephibosheth. Voici quelques leçons que je voudrais tirer ce matin brièvement, chers amis, de cette portion de la parole de Dieu. Parce que chaque histoire transmet des informations qui, je crois, sont pertinentes pour nous aujourd'hui. Première leçon que je voudrais tirer de cet épisode de la parole de Dieu. Chers amis, comme Mephibosheth, nous sommes, vous et moi, tous estropié aux yeux de Dieu. Ou peut-être que vous allez me dire, mais moi, ça va, je suis bien. Mais Dieu sait voir ce que nous ne voyons pas. Et comme Mephibosheth, nous sommes tous estropiés aux yeux de Dieu. Parce que nous avons tous, en quelque part, reçu blessures. Rien ne nous blesse plus physiquement, émotionnellement et spirituellement que d'être laissé tomber par quelqu'un qui était censé prendre soin de nous. En fait, à l'âge de 5 ans, quand le royaume est envahi par David, la nourrice qui s'occupe de ce jeune garçon part en courant et dans sa fuite, l'enfant tombe et voilà, il se brise les hanches et il n'y avait pas de service de CHU comme maintenant pour pouvoir restaurer. Et il demeurera perclus des pieds pendant toute sa vie. Alors je dis, en faisant le parallèle avec cette histoire, chers amis, que rien ne peut plus nous blesser émotionnellement que d'être laissé tomber par quelqu'un pour qui nous étions en amour ou en respect. Quand un parent ne peut pas assurer son rôle et sa fonction, il y a une blessure que l'enfant vit. Combien d'enfants ont été perturbés par le divorce de leurs parents? Ça laisse des traces. Parfois, ils ne comprennent pas. Ils pensent que c'est à cause de moi que papa et maman se sont divorcés. Combien de situations où on a le sentiment réel que le père ou la mère n'a pas su jouer son rôle? Blessure transmise par un père ou par une mère. Combien de fois on est venu à l'hôtel avec ses plus beaux habits, en espérant que ce jour serait le plus beau jour de notre vie. On s'est dit oui devant le pasteur ou le prêtre. Et puis, quelque temps plus tard, on se rend compte que ce conjoint n'était pas ce qu'il fallait vraiment. Et là, on n'a que ses yeux pour pleurer, parce que ça n'a pas abouti comme on l'avait anticipé. Abandonné, rejeté par un conjoint, un époux, une épouse. Parfois, on est trahi par un ami à qui vous aviez fait des confidences en toute sécurité. Et vous vous rendez compte que cette confidence que vous lui avez faite, il a raconté à X, qu'il a raconté à Z et qui revient vers vous. Et vous êtes blessé. Je ne ferai plus confiance à cette personne. Ou bien vous avez investi votre temps, votre énergie dans une entreprise, donné votre maximum, et puis malgré tout, le patron va vous licencier. Je dis bien que rien ne blesse plus émotionnellement et spirituellement que d'être laissé tomber par quelqu'un qui était censé prendre soin de nous. Nous venons à l'église parce que nous croyons que nous y trouverons Jésus-Christ. Et parfois, à l'église même, on est blessé. Ou peut-être pas ici à la Rayette, mais ailleurs, ça se fait. On vient en toute confiance. Et parfois, une parole, un regard, un geste vous donnera l'impression que vous n'avez pas votre place ici, là. Et on se sent blessé, meurtri, par cette église qui était censée vous accompagner, vous protéger, vous aider à avancer. Et puis on rentre à la maison amer. Comment je vais faire pour continuer à venir adorer le matin et puis dire, nous sommes un dans un lien d'amour? Alors que quand je rentre par là, il a couru sorti par l'autre côté. Vous comprenez, chers amis, je parle de réalité. Dieu veut que nous puissions être un peuple uni, vrai. Et les blessures que nous recevons ici font du tort. Parfois, nos jeunes, comment peuvent-ils accepter de s'engager avec nous quand ils voient nos hypocrisies? On vient à l'église, on est bien sapé, on est tout ce que vous voulez. Il y a un conflit dans la voiture. Papa dit à maman toutes sortes de noms d'oiseaux. Et puis vous rentrez à l'église pour adorer et vous voulez que votre fils vienne adorer avec vous? Il ne veut pas rentrer, il reste dehors là dans la porte, il est en colère. Parce qu'il voit les hypocrisies. Et chers amis, le Christ veut que nous soyons des hommes et des femmes qui soyons transformés. Mais hélas, trop souvent, nous sommes estropiés, malades, spirituellement blessés par ceux qui étaient censés prendre soin de nous. Et dans notre infirmité, chers amis, puisque nous sommes tous blessés, le texte de Romains dit bien, car tous ont péché et sont privés de la gloire de Dieu. Il n'y a pas un qui peut dire, pas moi. Dans notre infirmité, chers amis, notre posture d'infirmité, nous vivons dans une petite ville que l'on appelle Lodéba. Je découvre, en faisant un peu de recherche, chers amis, que Lodéba signifie sans pâturage, sans parole de Dieu. Alors vous imaginez que j'avance, chrétien soi-disant, mais j'avance sans pâturage, sans parole de Dieu. Et pourtant, chers amis, et pourtant, Dieu me dit que quand je marche avec lui, je suis dans de verts pâturages. Vous imaginez donc que vous êtes un chrétien, mais il n'y a pas de flamme. Vous savez, parce qu'il y a une flamme quand on est chrétien, quand on aime Jésus-Christ. Il y a une flamme dans les yeux. Il y a une attitude, il y a un port de tête que l'on a quand on sait que le Christ m'a sauvé. Mais quand on avance sans pâturage, sans parole de Dieu, sans flamme, comment pouvez-vous dire à quelqu'un, venez voir Christ qui sauve, alors que vous êtes même, n'êtes pas encore sauvé. En plus, non seulement vous avancez sans pâturage et sans parole de Dieu, sans révélation personnelle avec Dieu, le nom que nous portons, Méphibosheth, signifie honte. Alors, c'est intéressant parce que il y a un travail qui a été fait par rapport à ce jeune homme, puisque quand on, alors on y sommes dans 2 Samuel, mais si vous prenez et vous allez le lire à la maison cet après-midi, dans 1 Chronique chapitre 9, ou plutôt 1 Chronique chapitre 8, verset 34, je découvre que ce même jeune homme, 1 Chronique 8, verset 34, le fils de Jonathan avait aussi comme nom Mérib-Baal. C'est la même personne, Méphibosheth ou Mérib-Baal. Alors, c'est difficile à comprendre, chers amis. Vous avez un roi, Saül, qui connaît l'Éternel. Il s'égare. Jonathan, c'est son fils. Jonathan meurt le même jour que son père. Mais le nom que l'on donne à leurs descendants est le nom qui est lié au dieu Baal. Vous vous imaginez ça, chers amis, cette transmission qui est donnée avec le poids qu'il y a derrière. Je suis le fils de la honte. Mais je continue, chers amis, à croire que Dieu est bon. Dieu est bon. Et parce qu'il est bon, il se sert de David pour nous présenter un schéma, un type particulier. Le roi vient dans sa bonté à ma recherche. Chers amis, Dieu ne veut pas que nous puissions continuer à avancer la tête baissée. C'est pas ça le plan. Dieu veut que nous soyons des hommes et des femmes conscients de qui nous sommes. Je porte le nom de Jésus-Christ. Et il nous dit, vous êtes fils et filles de Dieu. Le roi vient à ma rencontre, qu'il vient à ma recherche, il vient dans sa bonté. Nous sommes, c'est vrai, des enfants du péché ou enfants des ténèbres, c'est vrai. Pourtant, Jésus, comme David, est venu chercher et sauver ceux qui étaient perdus. Alors, je ne peux plus continuer à avancer comme avant, parce que je sais maintenant qui je suis. Je connais mon nom. Le roi est venu, chers amis, pour restaurer. Oh, je prie le Seigneur que l'Éternel passe par-dessus la raillette ce matin pour qu'il puisse restaurer des cœurs, des hommes et des femmes meurtris et qu'ils repartent de ce lieu avec une force, avec une joie particulière parce que Dieu restaure. Il guérit tout à fait. Nous avons besoin, chers amis, de comprendre que le Dieu que nous servons est un Dieu d'une puissance extraordinaire. Quand Jésus vient vers nous, dans notre condition d'estropié, notre Lodébar, nous devons accepter sa bonté aimante dans l'humilité. Seul Dieu peut nous transformer. L'Église adventiste du septième jour n'a pas la capacité de transformer un homme. Jésus-Christ peut le faire. Et il veut le faire si et seulement si nous sommes prêts à accepter son invitation. Ce matin, chers amis, le roi vient nous inviter à sa table. Alors, je ne vais pas m'arrêter dessus parce que c'est tellement fantastique, mais imaginez, chers amis, imaginez un instant. Selon ce que dit la parole de Dieu, Jésus-Christ déclare, je reviendrai. Alors ça, on le lit, c'est habituel, on connaît l'histoire. Mais permettez que je puisse connecter les points. Selon la prophétie biblique, chers amis, nous serons, selon ce que déclare Thessaloniciens, nous serons enlevés à la rencontre du Seigneur dans les airs. Prophétie biblique. Hélène White amplifie l'information quand elle dit dans son livre « Histoire de la rédemption » que le trajet de la terre vers l'entrée du royaume des cieux va durer une semaine. Ce que j'appelle une croisière interplanétaire. Oh, je sais que certains d'entre vous ici aiment les croisières, pas vrai? Et ce sera intéressant d'imaginer, chers amis, que nous partons en croisière avec l'Éternel. Quand on arrive dans la croisière, on va très souvent aller, on est invité par le commandant. Mais ce jour-là, ce sera Jésus qui va nous accueillir. Nous partons pendant une semaine. Alors comment ça va se passer, je ne sais pas. C'est Dieu qui saura gérer toute la pesanteur pour que nous soyons libérés de la loi de la pesanteur. Mais il est clair que nous partons d'ici pour aller au ciel. Et la prophétie nous dit, chers amis, que nous allons entrer par la porte d'Orion. Donc on sait où ça va se passer. On part d'ici et puis on regarde la lune en passant et on regarde Mars par ici et on avance pendant une semaine avec le corps des rachetés. Oh, chers amis, ce sera quelque chose de fantastique. Les morts en Christ seront ressuscités. Et si nous sommes vivants, nous n'allons pas les précéder, mais nous partirons ensemble à la rencontre du Seigneur dans les airs. Et finalement, chers amis, quand j'arrive par la porte d'Orion et qu'on va pouvoir faire une pause selon ce que la servante du Seigneur dit, pour ensuite voir la cité sainte. Et puis, le vaisseau qui nous conduit va faire un atterrissage en douceur pour nous placer, chers amis, devant la plus belle avenue de l'univers. Moi, je l'appelle l'avenue Alléluia. Parce qu'il n'y aura que ça qu'on peut dire. Vous imaginez, chers amis, après être passés par cette terre de souffrance et de douleur, nous retrouver enfin au ciel avec Dieu. Et ce que nous voyons est tellement fantastique qu'il n'y a que Alléluia qui peut sortir de notre bouche. Et la cohorte des rachetés vont chanter à la gloire de Dieu. Et finalement, chers amis, nous serons introduits en présence du roi des rois, du seigneur des seigneurs, invités à manger à la table du roi. Qu'est-ce que ce sera beau! Qu'est-ce que ce sera fantastique! Mais il nous faut savoir aujourd'hui qui nous sommes. J'ai trouvé ce poème que j'ai trouvé intéressant qui sur Méphibosheth. J'étais ce Méphibosheth, affaibli par ma fierté tordue et me cachant de toi dans un endroit stérile où tu ne pouvais pas me trouver, où tu ne me donnerais pas ce que je ne méritais pas. Mais je ne sais comment tu m'as retrouvé. Je ne comprends pas pourquoi, mais toi, tu me donnes ce que je ne mérite pas. Non seulement tu as épargné ma vie, désolé, mais tu l'as rendue abondante. Et ici, à ta table, je te remercie, toi, mon roi. Chers amis, j'aimerais que nous puissions nous retrouver un jour à la table du roi. Et qu'est-ce que ce sera beau? On va se revoir j'espère. Et on va dire, tu te rappelles, on était à la Rayette en avril 2026. Tu te rappelles? Et maintenant, nous sommes là, près de Jésus. On le chante, nous le chantons souvent parfois à l'église. Voir mon Sauveur face à face. Voir Jésus dans sa beauté, aux joies, au bonheur ineffable. Ensemble, chers amis, nous voulons mettre en place un plan de restauration pour que nous puissions nous préparer à vivre avec Jésus pour l'éternité. Un plan de restauration par la prière et le retour à l'obéissance à la parole de Dieu. Un plan de restauration par le soutien et la solidarité de la communauté de foi que nous représentons. Un plan de restauration par la foi et la confiance en Dieu. Finalement, nous jeter au pied de la croix et puis dire, Seigneur Jésus-Christ, je te donne ma vie. Personne ne devrait rater ce moment. Mais la question, je la pose parce qu'elle est importante pour nous. Quel est ton nom? Qui es-tu? Et chacun doit répondre à cette question pour lui-même. Qui suis-je? Je suis un enfant de Dieu. Alors, bien-aimé, avant de m'asseoir ce matin, je sais que nous aimons nous retrouver en présence de Dieu. Mes chers amis, frères et sœurs, comprenons que ce que nous faisons ici, ce n'est pas juste une formalité. C'est important que chaque personne, je dis bien que chaque personne, reçoive Jésus dans son cœur et dans sa vie. Oh, peut-être que vous avez été adventiste depuis longtemps, mais ça ne veut pas faire la différence. On peut être perdu dans l'Église. Il est important qu'aujourd'hui, nous acceptions Jésus comme le maître et le Seigneur de notre vie. Alors je pose la question, mais quel est ton nom? Qui es-tu, mon frère ou ma sœur? Jeune homme, jeune femme, as-tu accepté Jésus comme ton sauveur personnel? Oh, certaines personnes n'ont pas encore eu le bonheur, je dis bien, de pouvoir sceller leur alliance avec Jésus par le baptême. Peut-être que cette fois-ci, ce sera votre opportunité de dire publiquement, Seigneur Jésus, je t'aime et je veux te suivre. Parce que tu as déclaré dans ta parole, celui qui croira sera baptisé et sera sauvé. Oh, je veux être sauvé. Et si vous êtes là ce matin, cher monsieur, si vous êtes là ce matin, chère dame, ne ratez pas cette opportunité. À la fin de cette série de conférences, nous aurons un baptême. Et nous croyons qu'il y a des hommes, des femmes, des jeunes qui veulent s'engager avec Jésus-Christ et puis dire, je veux porter son nom. C'est comme quand on épouse quelqu'un et puis dans cette démarche d'épouser la personne, on prend son nom, nous devenons des enfants de Dieu. On nous appelle maintenant chrétiens, enfants de Dieu. Je ne voudrais pas que nous puissions simplement faire une autre opportunité comme celle-là et puis reprendre nos activités. Dieu veut changer notre vie ce matin. Le chant que nous allons chanter avec le groupe est simple. Si tu veux le bonheur, le vrai bonheur, laisse entrer Jésus dans ton cœur. C'est simple. C'est tellement simple que parfois ça nous surprend. Et pourtant, chers amis, Dieu peut le faire. Tes péchés, il efface. Sans exception, il efface. Et il te fera la grâce de transformer ton être entier et de régner sur ton cœur. Si tu veux le bonheur, le vrai bonheur, laisse entrer Jésus dans ton cœur. J'ose poser la question qui pourrait paraître même une insulte. Voulez-vous trouver le bonheur? Voulez-vous? C'est pour voir les mains de ceux qui voudraient recevoir ce bonheur en Jésus. Alléluia. Nous allons chanter avec l'équipe ce matin ce chant. Pendant que nous chantons, chers amis, comprenez qu'il faut se donner à Jésus-Christ. Oubliez votre passé, ce qui s'est passé derrière. Regardons le présent et l'avenir que Dieu place devant nous. Et ce qu'il nous offre, chers amis, c'est quelque chose de fantastique. Alors, j'en reviens avant de chanter le chant sur mon texte de l'Apocalypse. Dieu va nous donner un nom nouveau que nous recevrons. qui est déjà écrit avec, sur un caillou blanc où chacun recevra ce nom. Et quand on va arriver au ciel, on va se retrouver autour du trône de la grâce et on va demander, frère Flaherty, quel est ton nom? Il ne me dira pas Flaherty, il me dira le nom que Dieu a écrit pour lui sur ce caillou blanc. Quel est ton nom? Nous allons le découvrir au ciel. Mais ce matin, nous allons chanter avec le groupe ce matin notre chant. Si tu veux le bonheur, le vrai bonheur, laisse entrer Jésus dans ton cœur. Chantons ensemble.

prendre le chant une dernière fois. Mais alors que nous chantons, je vais vous inviter à vous tenir debout avec nous, chers amis. La posture veut dire que nous voulons le bonheur de Jésus. Nous voulons le vrai bonheur. Après le chant, nous allons prier. Mais nous vous invitons à faire des plans pour être avec nous demain soir. Nous continuons la réflexion, continuons le chemin. Mais nous croyons, chers amis, que Dieu veut nous conduire de la blessure à la guérison. Chantons ensemble notre chant. Nous allons prier avant de rentrer à la maison.

Nous allons prier. Seigneur Jésus, nous sommes devant toi comme des livres ouverts. Nous sommes comme Méphibosheth, en fait, Seigneur. Estropiés de cœur, d'âme, avec des blessures, avec des cicatrices nombreuses. Et parfois, nous n'avons pas le sentiment d'être d'une grande valeur et nous pouvons nous considérer comme Méphibosheth à des chiens morts. Mais tu veux faire de nous des hommes et des femmes dans ton royaume. Assis à ta table pour régner avec toi. Alors Seigneur, s'il te plaît, viens prendre nos blessures. Viens Seigneur prendre nos pleurs, nos larmes et nos souffrances et les remplacer par l'assurance de ton pardon et de ta guérison. Que tu bénisses Seigneur ceux qui sont rassemblés ici dans ce lieu. Que tu bénisses ceux qui sont connectés à la maison et qui eux aussi recherchent la guérison en Jésus. Fais pour nous, nous t'en prions Seigneur, ce travail de restauration. Redonne-nous une nouvelle perspective dans la vie. Une nouvelle vision de ce que tu as en réserve pour ton peuple et pour tes enfants. Ayant été touchés par toi Seigneur, nous pourrons dire à d'autres, s'il l'a fait pour moi, il peut aussi le faire pour toi. Nous nous séparons de ce lieu, mais nous restons, Seigneur, en ta présence dans la prière. En te demandant de bénir ton peuple, de rassembler, de déverser une bénédiction spéciale sur chaque personne ici présente. Bénédiction du sabbat, unique et particulière, que tu veux envoyer sur tes enfants ce matin. Et alors que nous rentrons, Seigneur, que la paix, ta paix nous remplisse. Que ton amour nous couvre et que ta joie remplisse nos cœurs. Nous te prions, Père, avec reconnaissance, avec action de grâce, au nom de Jésus. Amen.

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1: Chers auditeurs, que la joie, l'amour et la paix de Dieu soient votre partage. Le Seigneur nous donne un message très important par l'intermédiaire du prophète Sophonie. Cherchez l'Éternel, vous tous habitants de la terre, vous qui pratiquez ses ordonnances, recherchez la justice, recherchez l'humilité. Peut-être serez-vous épargnés au jour de la colère de l'Éternel. Sophonie chapitre 2, verset 3. Ces paroles du prophète sont adressées à ceux qui prétendent servir Dieu en obéissant à sa loi. Il encourage chacun à tenir ferme. Il nous invite à mettre de côté notre orgueil, notre propre suffisance et à nous préparer à rencontrer Dieu. Il nous invite à nous préparer pour les temps difficiles qui sont devant nous. Le prophète termine en disant « Peut-être serez-vous épargnés de la colère de l'Éternel. Peut-être serez-vous épargnés. » Chers auditeurs, chers amis, Dieu a suffisamment patienté. Il a exhorté, conseillé les hommes. Mais au lieu de rechercher Dieu, les hommes s'enfoncent dans leur méchanceté, dans leur péché. La transgression des hommes a pratiquement atteint sa limite. Le monde est rempli de confusion. La patience de Dieu a atteint ses limites et bientôt, une grande terreur va fondre sur les êtres humains. Oui, car la fin est très proche. Il importe que le peuple de Dieu qu'il se prépare à rencontrer notre Seigneur Jésus-Christ. Car encore un peu de temps et les calamités décrites dans le livre de l'Apocalypse vont fondre sur la terre. Nous sommes à la veille du dernier grand conflit entre l'erreur et la vérité. Dans cette bataille, il n'y a pas de neutre. Nous sommes tous engagés. C'est une bataille entre les lois des hommes, on peut parler de Laudato Si, on peut parler de commandement vert, on peut parler de Fratelli Tutti, Fratelli Tutti, et les préceptes de Dieu. Une bataille entre la religion de la Bible et celle des faibles. Et celle des fables et de la tradition. Chacun doit faire le choix de son camp. Chacun doit se préparer. Mais vous savez, la grande question est comment se préparer. Laissez-moi vous dire, ceux qui recherchent sincèrement la vérité et s'efforcent de purifier leur cœur par l'obéissance sont sur la bonne voie d'une sérieuse préparation. Alors, la question demeure, comment se préparer ? Le premier point consiste en l'étude de la Bible et de l'esprit de prophétie. Il est temps pour chacun de comprendre la nécessité d'étudier la parole. La parole de Dieu, car bientôt nous aurons à rendre compte de notre foi. La servante du Seigneur a écrit : seuls ceux qui étudient diligemment les Écritures et qui ont l'amour de la vérité échapperont à la redoutable séduction qui subjuguera bientôt le monde. Tragédie des siècles, page 678. Dites-moi, croyez-vous qu'un cycliste qui ne s'entraîne qu'une fois par mois pourra remporter le Tour de la Guadeloupe? Notre Seigneur nous invite à sonder les Écritures, Jean chapitre 5, verset 39. Mes amis, je veux attirer votre attention sur le fait que si nous voulons être prêts pour l'apparition du Seigneur, nous devons passer plus de temps chaque jour dans la méditation de la parole inspirée. Chers auditeurs, chers amis, des temps difficiles, périlleux sont devant nous. Tous ceux qui connaissent la vérité doivent se réveiller. Romains chapitre 11, verset 13. L'apôtre Paul déclare : c'est l'heure de vous réveiller enfin du sommeil. Oui, mes amis, nous devons nous donner corps, âme et esprit au Seigneur. Vous savez une chose? L'ennemi nous trompe. Il nous fait croire que nous n'avons pas à nous alarmer. Jésus ne reviendra pas de si tôt. Nous avons du temps encore devant nous. C'est faux. Il veut simplement nous piéger pour nous empêcher de nous préparer et d'être perdus. N'oubliez pas que Jésus a déclaré que le diable cherchera à séduire même les élus. C'est pourquoi l'apôtre Pierre exhorte en ces termes. C'est pourquoi l'apôtre Pierre nous exhorte en ces termes. Vous donc, bien-aimés qui êtes avertis, tenez-vous sur vos gardes, de peur qu'entraînés par l'égarement des impies, vous ne veniez à déchoir de votre fermeté. De Pierre 3, verset 17. Que lisons-nous dans le livre de l'Apocalypse? Heureux celui qui lit et ceux qui écoutent les paroles de la prophétie et qui gardent les choses qui y sont écrites, car le temps est proche. Apocalypse chapitre 1, verset 1. Apocalypse chapitre 1, verset 3. Deuxième moyen de nous préparer, c'est la prière fervente et la communion avec Dieu. La servante du Seigneur écrit : nous devons veiller, agir et prier comme si aujourd'hui était le dernier jour qui doivent nous être accordés. De quelle intense ferveur serait alors notre vie? Témoignage pour l'Église, volume 2, page 66. Mes amis, le moment est arrivé de demander constamment le secours de Dieu par des prières ferventes. Nous devons prier avec la même ferveur que Jacob dans la nuit d'angoisse. Sachez que ce n'est que lorsque nous lutterons ainsi avec Dieu par la prière que nos vies seront transformées à l'image du Christ. Troisième moyen de se préparer, c'est se purifier du péché et avoir la victoire sur chaque faiblesse. Le saviez-vous? Satan pousse bien des personnes à croire que Dieu ne prendra pas garde à leur infidélité dans les petites affaires de la vie. Mais sachez que tous ceux qui tentent d'excuser ou de cacher leurs péchés n'obtiendront pas le pardon de leurs péchés et seront vaincus par le tentateur. N'oublions pas que l'apôtre Paul déclare « Si nous confessons nos péchés, n'oublions pas ce que déclare l'apôtre Jean. Si nous confessons nos péchés, il est fidèle et juste pour nous les pardonner et nous purifier de toute iniquité. » Jean chapitre 1, verset 9. Enfin, il faut se mettre au travail pour Jésus et se consacrer totalement à lui. Mes amis, le prophète Amos exhorte le peuple de Dieu en ces termes. Prépare-toi à la rencontre de ton Dieu. Chers auditeurs, où en êtes-vous dans votre préparation pour le ciel? Jésus revient bientôt. Soyez prêts. Que Dieu vous accorde force, sagesse et intelligence, et que tout votre être lui soit désormais totalement consacré, afin que lorsque Jésus reviendra, que vous soyez avec lui. Que la bénédiction et la paix de Dieu soient votre partage. Amen. Prions le Seigneur. Éternel notre Dieu et notre Père, nous avons compris que qu'il est absolument impérieux pour nous de nous préparer parce que Jésus revient bientôt. Nous avons aussi compris, tendre Père, que Satan cherche à nous détourner de toi par toutes sortes de subtilités, par les plaisirs du monde, par tout ce que tu n'apprécies pas. Mais Seigneur, nous voulons te rester fidèles. Et c'est pour cette raison que nous venons vers toi, pour te demander de nous donner de la force, de nous donner du courage, de nous aider à nous transcender, de nous aider à ne regarder à personne, mais à Jésus. Et à Jésus seul. Ô Père céleste, tu connais nos faiblesses, tu connais nos imperfections, mais tu connais aussi notre désir de te servir, tu connais aussi notre désir de te rester fidèle. Viens à notre secours, s'il te plaît. Viens, tendre Père, viens par ton esprit nous soutenir, fortifier notre foi, et nous aider à marcher avec toi par la foi. Tendre Père, nous voulons à cette heure te remettre nos vies et te prier de nous prendre en main pour que notre préparation soit totale, complète, et que lorsque Jésus reviendra, nous soyons de ceux qui partiront avec lui pour l'éternité. Que ton nom soit béni, que ton nom soit loué, que ton nom soit exalté. Nous te prions au nom de Jésus, notre Sauveur. Amen.
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La terre comme au ciel, il voyait Dieu. 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

Témoignage pour l'Église, chapitre 87. Soyons généreux. Deuxième partie. Nous devrions mettre tout notre zèle à conduire les pécheurs au divin Rédempteur et à leur faire comprendre la profondeur de l'amour de Dieu envers l'homme. Dieu a tant aimé le monde qu'il a donné son Fils unique afin que quiconque croit en lui ne périsse point, mais qu'il ait la vie éternelle. Quel incomparable amour que celui-là! Quel thème à méditer! L'amour insondable de Dieu pour un monde qui ne l'aimait pas! Cette pensée subjugue l'âme et soumet l'esprit à la volonté de Dieu. Les hommes qui sont totalement attachés au gain et qui sont déçus et malheureux dans la poursuite des biens de ce monde ont besoin de connaître la vérité qui satisfait la faim et la soif de leurs âmes. L'égoïsme, une malédiction. On a besoin de missionnaires dans nos grandes villes pour porter la lumière à ceux qui sont assis à l'ombre de la mort. Pour amener les âmes fatiguées à s'en remettre au Rédempteur miséricordieux, il faut des hommes expérimentés qui allient la douceur de la sagesse à la force de la foi. Quelle malédiction que l'égoïsme! C'est lui qui nous empêche de nous engager au service de Dieu, qui ferme nos oreilles aux injonctions du devoir, alors que tout cela devrait enflammer nos cœurs d'un zèle ardent. Il faudrait que toutes nos énergies soient soumises au Christ. Nous joindre à ceux qui répandent de l'erreur, c'est travailler pour le mal et donner l'avantage à nos adversaires. La vérité divine ne connaît pas de compromis avec le péché, ni de rapport avec la ruse ou la transgression. On n'a pas besoin de soldats qui soient dans le camp de l'ennemi au moment même où ils doivent intervenir dans le combat. Notre œuvre est immense. Mais qu'ils sont nombreux, ceux qui professent croire aux vérités sacrées, alors qu'ils sont paralysés par les sophismes de Satan, entravant ainsi la cause de Dieu, au lieu de la faire avancer. Quand se comporteront-ils comme attendant le Seigneur? Quand montreront-ils un zèle en rapport avec leur foi? Bien des gens manquent de générosité et tranquillisent leur conscience en faisant des plans en vue d'accomplir de grandes choses pour la cause de Dieu après leur mort. Ils font un testament où des sommes importantes sont allouées à l'Église et à ses différentes activités. Ils pensent ainsi avoir fait tout ce qui leur est demandé. Mais ont-ils renié le moi par cet acte? Bien au contraire! Ils ont mis en évidence la véritable nature de l'égoïsme. Ce n'est que lorsqu'ils n'auront plus besoin de leur argent qu'ils veulent bien le donner à Dieu. Mais ils désirent le conserver aussi longtemps que possible, jusqu'au moment où ils devront affronter un messager qu'ils ne pourront éviter. Un testament de ce genre est souvent une preuve de cupidité. Dieu a fait de nous tous ces économes. Et en aucun cas, il ne nous autorise à négliger nos devoirs ou à laisser à d'autres le soin de s'en acquitter pour nous. L'appel de fond pour faire avancer la cause de la vérité ne peut être plus urgent qu'aujourd'hui. Notre argent ne fera jamais plus de bien qu'en ce moment. Chaque jour passé à le conserver par-devers soi limite la période où il fera du bien en sauvant des âmes. Si nous confions à d'autres le soin d'accomplir ce que Dieu nous a commandé, nous nous faisons tort à nous-mêmes ainsi qu'au Seigneur qui nous a donné tout ce qui nous appartient. Comment d'autres pourraient-ils faire mieux que nous-mêmes notre œuvre de bienfaisance? Dieu désire voir chacun de nous exécuter pendant sa vie, son propre testament à cet égard. L'adversité, les accidents, les intrigues peuvent empêcher l'exécution de tout acte prémédité de bienfaisance lorsque celui qui a amassé une fortune n'est plus là pour s'en occuper. Il est triste de constater que tant de personnes négligent les occasions de faire le bien et attendent d'être déchargés de leurs responsabilités pour rendre au Seigneur ce qu'il leur a prêté
pour être employé à sa gloire.

Gardez-vous de toute avarice. Un trait marquant de l'enseignement du Christ est la fréquence, le sérieux avec lequel il condamnait le péché de cupidité et montrait le danger des richesses terrestres et de l'amour immodéré de l'argent. Dans les demeures des riches, dans le temple et dans les rues, le Sauveur mettait en garde ceux qui recherchaient le salut en leur disant « Gardez-vous avec soin de toute avarice. Vous ne pouvez servir Dieu et Mammon. » C'est cet amour du gain, cet égoïsme qui désire toujours davantage, qui tue la spiritualité de l'Église en éloignant les bénédictions divines. Lorsque la tête et les mains sont constamment occupées à accumuler des richesses, les appels de Dieu et des hommes sont étouffés. Si le Seigneur nous a comblés de biens terrestres, ce n'est pas pour que notre temps et notre attention soient détournés de lui et consacrés à ce qu'il nous a prêté. Le donateur est plus grand que le don. Nous ne nous appartenons pas à nous-mêmes. Nous avons été rachetés à un grand prix. Avons-nous oublié le prix infini de notre rédemption? La reconnaissance a-t-elle fui notre cœur? La croix du Christ ne condamne-t-elle pas une vie d'égoïsme? Que serait-il arrivé si le Sauveur, fatigué de l'ingratitude des hommes et des injures qui lui étaient prodiguées de toutes parts, avait abandonné son œuvre? Que serait-il arrivé s'il n'était jamais parvenu au moment où il s'est écrié « Tout est accompli ». Où en serions-nous s'il était remonté au ciel, découragé par l'accueil qui lui fut fait ici-bas? Que serait-il arrivé s'il n'avait jamais subi l'angoisse de Gethsémané où il sua des grumeaux de sang? Le Sauveur fut soutenu dans son œuvre de rédemption par un amour incomparable et une soumission totale à la volonté de son Père. Il œuvra pour le bien de l'homme jusqu'à l'heure même de son humiliation. Il vécut dans la pauvreté et le renoncement pour sauver le pécheur de son avilissement. Dans un monde qu'il avait lui-même créé, il n'avait pas un lieu où reposer sa tête fatiguée. Nous récoltons les fruits de ce sacrifice infini. Et cependant, lorsqu'on nous demande d'accomplir un certain travail, lorsqu'on a besoin de notre argent pour faire avancer l'œuvre du salut des âmes, nous nous détournons de notre devoir et nous prions qu'on veuille bien nous excuser. Quelle honteuse indolence, quelle indifférence, quel égoïsme pervers nous empêche d'entendre les appels divins. Le Christ, la majesté du ciel, le roi de gloire, doit-il se charger de sa lourde croix, porter la couronne d'épines et boire la coupe amère, tandis que nous prenons nos aises, que nous nous glorifions nous-mêmes et que nous oublions les âmes pour lesquelles il a versé son sang? Non. Donnons pendant que nous le pouvons. Faisons-le alors que nous en avons la force. Travaillons tandis qu'il est jour. Consacrons notre temps et notre argent au service de Dieu afin d'être approuvés du Seigneur et de recevoir sa récompense.

un ciel nouveau et une terre nouvelle. Si bien qu'on n'évoquera plus le ciel ancien, la terre ancienne, on n'y pensera plus. Réjouissez-vous plutôt et ne vous arrêtez pas de crier votre enthousiasme pour ce que je vais créer.

plus pour que notre en profite. Car ils forment la famille des gens que je bénis, eux et leurs enfants. Moi, je leur répondrai avant même qu'ils appellent. Ils n'auront pas fini de parler que je les aurai entendus. Le loup et l'agneau paîtront ensemble.

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1: Un égotiste désintoxiqué. Les choses que je te fais voir arriveront, mais seulement au moment fixé. Elles vont bientôt se réaliser. Ce n'est pas un mensonge. Attends avec confiance, même si c'est long. Oui, c'est sûr, elles arriveront sans retard. Habacuc 2, verset 3.

fils prodigue, je détestais la rigueur de mon église et de la vie en famille. Je voulais être libre. J'ai besoin d'espace. Alors, mes parents, à contre-cœur, m'ont laissé de l'espace. Utilisé à mauvais escient, ce mot décrit ma chute, écrit plus tard cet adolescent. Je suis devenu un illuminé bien éduqué, éloquent et charismatique, profitant des dons de Dieu sans reconnaître que ceci venait de lui. Abruti d'amour propre, pendant près de 20 ans, j'étais un drogué de l'ego, ivresse et gothique. La signification est la suivante. Envie irrésistible d'agir ou de réagir de façon excessive à cause de sentiments d'infériorité. Mère de toutes les dépendances, elle s'exprime de deux façons. Soit par un amour propre démesuré, arrogance, racisme, sexisme, égoïsme, manque d'écoute, superficialité, soit par un amour propre dévalorisé, tergiversation, profanation, mauvaise gestion du temps, flirt, absence de caractère. Nous sommes soit victimes, soit agresseurs, ou les deux à la fois. Assez n'est jamais assez. Qu'il s'agisse d'argent, d'attention, de vêtements, de réprimandes, de diplômes, de sexe ou même de fréquenter l'église. Dès janvier 1987, je vivais dans le luxe et dépensais sans limite en travaillant pour l'une des plus grandes compagnies de relations publiques de Chicago. Puis, tout s'est brusquement écroulé et je suis revenu à Dieu sous les genoux grâce à un cadeau. Un livre retraçant le comportement dépendant de certains personnages bibliques. J'ai appris que les mordus spirituels de la Bible étaient en réalité des bouffis d'orgueil. En 1994, à 40 ans, j'ai fini par me ranger et épouser Hélène, femme papier de verre qui a douloureusement commencé à poncer mes défauts. Nouvelle entrepreneur en 2001, j'ai immédiatement obtenu puis perdu un gros contrat. On m'a informé que ce n'était pas par absence de talent. Mon ego, encore une fois, m'a fait dérailler sur la lancée. Ce rappel pénible m'a finalement forcé à reconnaître ma dépendance et à commencer le sevrage avec le Christ pour PDG. Maintenant, à chaque affaire, la promesse de Dieu dans Habacuc 2, verset 3, jaillit

0: de mon esprit. Je vous relis Habacuc 2, verset 3. Les choses que je te fais voir arriveront, mais seulement au moment fixé. Elles vont bientôt se réaliser, ce n'est pas un mensonge. Attends avec confiance, même si c'est long. Oui, c'est sûr, elles arriveront sans retard. N'est-ce pas une très belle promesse, chers auditeurs? L'auteur continue en disant, « Mon modèle de rétablissement est le suivant. Cibler le problème. » Prendre conscience que j'en suis responsable, procéder immédiatement au changement qui s'impose. Je me débats encore avec l'égoïsme, les tergiversations, l'arrogance, le manque d'organisation et le regard fuyant. Mais je suis convalescent et ça fait du bien. Je pense, chers auditeurs, que nous devrions tous faire cette prière parce que nous nous débattons tous avec ces mêmes difficultés. Prions ensemble. Seigneur, aide-nous à prendre conscience de notre goût pour l'ego et à marcher humblement chaque jour avec toi. Merci de ton aide précieuse, Saint-Esprit, et que le nom de l'Éternel soit glorifié dans nos vies. Amen.
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1: Annoncez la bonne nouvelle. Je ferai marcher les aveugles sur un chemin qu'ils ne connaissaient pas. Je les conduirai par des sentiers qu'ils ignoraient. Je changerai devant eux les ténèbres en lumière et les endroits tortueux en terrain plat. Ésaïe 42, verset 16.

0: Je travaille pour le service d'enregistrement chrétien où je suis coordinateur de camp pour déficients visuels. Je leur rends visite chez eux, les aidant à changer de mode de vie pour résoudre divers problèmes de santé. Alice désirait aller au camp, mais elle était atteinte d'une polyarthrite rhumatoïde et ne pouvait guère marcher. Lorsque je lui rendis visite, j'eus le cœur brisé. C'était une belle femme dans la trentaine, née aveugle. Bien que sa famille l'ait traitée comme une handicapée et retardée mentale, elle avait une vive intelligence, une voix très agréable et savait parfaitement lire le braille. Il lui était douloureux de marcher. L'un de ses pieds était tordu et elle avait trop d'embonpoint. Jour après jour, elle restait assise à écouter des enregistrements. Je priais pour obtenir la sagesse de Dieu et lui suggérais de changer de régime, de prendre des douches chaudes et froides pour activer la circulation et d'utiliser les escaliers pour faire de l'exercice. Tous ces changements adouciraient ses souffrances, lui permettraient d'aller au camp avec nous dans 6 mois. Elle arrêta les sodas et le sucre. Elle se mit à manger beaucoup de fruits et de légumes, ainsi que des céréales et du pain complet. N'est-ce pas formidable, chers auditeurs? Après 4 mois de ce régime, ses souffrances avaient disparu et elle marchait beaucoup mieux qu'auparavant. Elle fréquenta l'Institut Braille et apprit à marcher avec une canne. Maintenant, elle est très active et participe à des sessions de formation. Par la suite, elle m'expliqua la raison pour laquelle elle avait accepté de changer son mode de vie. Les médecins venaient de lui annoncer que la seule solution pour soulager ses souffrances était de l'amputer des 2 pieds. Maintenant, elle loue Dieu pour le miracle qu'il a réalisé en elle. Alice n'est qu'un exemple parmi bien d'autres, chers auditeurs. Bill avait un diabète incontrôlable, un taux de sucre entre 1,80 g et 3 g. Il était difficile à vivre. Redoutant une déficience rénale, il assista à notre groupe de soutien. En seulement 6 mois, ses sautes d'humeur, ses crises de colère et d'anxiété disparurent et son taux de sucre dans le sang était de 1 gramme. Bill mène maintenant une vie active, remplie de gratitude, il s'ouvre à l'évangile. J'ai le cœur lourd lorsque je pense aux milliers d'hommes et de femmes qui ont besoin d'aide, chers auditeurs. Beaucoup de déficients visuels sont en colère, frustrés et difficiles à vivre simplement parce que leur taux de sucre dans le sang est déséquilibré. Mais ce n'est pas irréversible. Dieu opère toujours des miracles. Il faut annoncer la bonne nouvelle. Pourquoi ne pas prier maintenant, chers auditeurs? Dieu des miracles, fais un miracle dans ma vie aujourd'hui et donne-moi le courage d'annoncer la bonne nouvelle qui donne la vraie vie. Amen.
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Bonjour, Bergette de Saint-Jacob-Pierre avec vous pour un chapitre par jour pour lire toute la Bible. Psaume 4. Au chef des chantres avec instrument à cordes, psaume de David. Quand je crie, réponds-moi, Dieu de ma justice, quand je suis dans la détresse, sauve-moi, aie pitié de moi, écoute ma prière. Fils des hommes, jusqu'à quand ma gloire sera-t-elle outragée? Jusqu'à quand aimerez-vous la vanité? Chercherez-vous le mensonge? Sachez que l'Éternel s'est choisi un homme pieux. L'Éternel entend quand je crie à lui. Tremblez et ne péchez point. Faites-en vos cœurs sur votre couche. Parlez en vos cœurs sur votre couche. Puis taisez-vous. Offrez des sacrifices de justice et confiez-vous à l'Éternel. Plusieurs disent, qui nous fera voir le bonheur, fait lever sur nous la lumière de ta face, ô Éternel. Tu mets dans mon cœur plus de joie qu'ils n'en ont quand abondent leur froment et leur mou. Je me couche et je m'endors en paix, car toi seul, ô Éternel, tu me donnes la sécurité dans ta demeure.

Le Passeur ou Les aventures de Jean Wedner, héros de la Résistance. Aujourd'hui, 9e épisode. Ce récit authentique est extrait du livre Le Passeur, publié par les éditions Fayard. Pour justifier sa présence dans la région frontalière, Jean Wedner avait besoin d'une autorisation du gouvernement helvétique, lui accordant le droit d'entrer et de sortir officiellement de Suisse, et éventuellement d'y résider. Ce droit, il fallait aller le chercher à Berne, sans se faire arrêter ni à la frontière par les Allemands, ni en territoire suisse par la police de ce pays.

Tous les matins, à 5 heures, un train de marchandises plombées quittait la petite gare d'Annemasse et se dirigeait vers Genève. Ce train partait toujours à la même heure, à quelques minutes près, car la distance à parcourir n'était que de quelques kilomètres. Mais l'importance de ce train ne se mesurait pas à la longueur du parcours, tout du moins de l'avis des douaniers français et suisses qui le fouillaient consciencieusement chaque fois qu'il franchissait la frontière.

Le voyage quotidien du train plombé ne concernait pas encore Jean Wedner, qui, ce jour-là, à Lyon, essayait de résoudre un problème particulièrement grave. Il devait se rendre à Berne sans se faire prendre. Il avait déjà aidé des réfugiés juifs à passer la frontière, mais ne s'était jamais aventuré plus avant dans le pays. Franchir la frontière suisse était une chose. Ne pas se faire appréhender par les douaniers suisses en était une autre, car ils avaient l'ordre de reconduire en France certains fugitifs. Il décida alors de se mettre en communication avec une jeune femme française habitant Genève, Elisabeth Cartier. Elle avait travaillé au consulat de France. Patriote, dévouée à la cause de la résistance, elle rendit d'inestimables services durant toute la guerre. Elisabeth rapporta une réponse codée qui conseillait à Jean de passer la frontière et de se rendre à Berne afin qu'on lui donnât des papiers qui lui permettraient d'entrer en Suisse et d'en sortir officiellement et d'y résider éventuellement. Ce message attirait également son attention sur l'existence du petit train qui faisait la navette entre Annemasse et Genève. Ne transportant que des marchandises, il était examiné soigneusement, puis plombé à Annemasse. Par conséquent, il était impossible d'y monter. Mais, continuait la lettre, le conducteur du train est un ami des résistants. Il est d'accord pour ralentir le train lorsqu'il passera sous un petit pont qui se trouve à environ 1 kilomètre d'Annemasse. Soyez sur les travées du pont à la date que je vous indique ci-dessus. Lorsque le train passera, vous sauterez dans le temps d'air. Le conducteur vous aidera et tout se passera très bien. Comme il n'y a généralement pas de douaniers français ou allemands le long des voies ferrées, il vous sera facile d'arriver en Suisse. Le train ralentira de nouveau avant d'arriver aux eaux vives, où est installé un poste de contrôle. Après quoi, vous pourrez aller à Berne sans aucune difficulté régler la question des visas d'entrée et de sortie.

Wenner trouva l'idée bonne, mais une chose le tracassait. Le plan était assez risqué. Il ne connaissait pas le conducteur, n'avait jamais été sur le pont d'où il aurait à sauter, et ne savait pas à quel endroit on le lâcherait. Cependant, en ce temps d'intrigue et de terreur, Jean pouvait faire entière confiance à son ami de Genève. Tout dépendait de la confiance que l'on pouvait ou non accordé aux autres personnes. Le poste de contrôle suisse se trouvait à 4 km de la frontière, ce qui donnait au conducteur tout le temps nécessaire pour déposer Jean discrètement quelque part dans la campagne suisse. Plus Wedner étudiait le plan, plus il était persuadé que tout marcherait très bien. Ses amis résistants lui avaient appris que le docteur Wissert Hoff, secrétaire général du Conseil œcuménique des Églises, dont le siège se trouvait à Genève, était prêt à l'aider si nécessaire. Johann Bosch von Rosenthal, ministre des Pays-Bas à Berne, avait également offert son appui. Jean décida d'aller en Suisse, puis de revenir en France, après s'être entendu avec les hauts fonctionnaires helvétiques. Le retour était dangereux, et Wedner savait que si aucune aide extérieure ne lui était apportée, il ne pourrait pas faire plusieurs fois le voyage sans se faire prendre. La solution de ce problème lui fut apportée par Gazan. Si Jean parvenait sans ennui à Genève et à Berne, von Rosenthal lui procurait alors les papiers qui lui permettraient de franchir régulièrement la frontière. Gazan fit savoir à Wedner qu'il avait aussi pris rendez-vous à Genève avec un certain monsieur Demierre, fonctionnaire de la sûreté au gouvernement suisse, qui pourrait aussi lui venir en aide.

0: l'aube, Jean grimpait sur les travées du pont. Il se plaça à la hauteur d'une poutre métallique qui donnait sur la voie ferrée. En attendant, dans l'air froid du petit matin, il continuait à se poser des questions. À quelle vitesse le train roulerait-il? Que faire si le train rencontrait des douaniers? Irait-il jusqu'à fouiller l'endroit où le passager clandestin serait caché? Mais le bruit de la locomotive qui arrivait interrompit ses pensées. Quelques minutes plus tard, le train prenait un virage à environ 1 kilomètre du pont. Les wagons serpentaient derrière la locomotive qui crachait sa fumée. Jean passa une jambe au-dessus de la poutre et se tint prêt à sauter. Il essayait de voir quelles étaient les dimensions du tender et d'apercevoir le conducteur qui devait l'aider. Tout d'un coup, il le vit. Debout dans un coin du tender, il faisait signe à Wedner. Le train avait beaucoup ralenti et le saut paraissait maintenant tout à fait possible. Le toit de la locomotive passa juste au-dessous de Jean, qui se laissa tomber dans le poste de conduite. « Saut réussi !» cria-t-il dans le vacarme de la machine. « Vous auriez pu vous casser la figure, mais vous ne vous êtes même pas sali. Venez près de moi et maintenant reprenons la vitesse normale !» dit le conducteur. Le train avançait rapidement maintenant et Jean observait silencieusement le conducteur. Soudain, il remarqua que le train ralentissait. Il essaya de regarder par la fenêtre pour voir ce qui se passait. « En arrière ! Baissez-vous ! » cria le conducteur. « Quelle déveine ! Il y a des gardes à la frontière ! Normalement, il n'y a jamais personne. Ils voudront probablement fouiller les wagons et ensuite la locomotive. Quand je vous ferai signe, entrez dans ce placard, ne vous faites pas trop de soucis, mais surtout, ne faites pas de bruit. C'est le placard où j'accroche mes vêtements. Ils ne penseront pas à regarder là-dedans. Ils remueront peut-être le charbon et puis ils partiront. » Jean se baissa et la locomotive s'arrêta dans un nuage de vapeur à 100 mètres des gardes. Le conducteur passa la tête par la fenêtre du poste de conduite pour voir ce que les douaniers faisaient. « Ce matin, ils inspectent les wagons à fond, » dit-il en regardant les dernières voitures. « Tiens, ils ont trouvé deux hommes, » ajouta-t-il. « Ces gars-là ont sûrement dû se cacher en masse entre les deux derniers wagons. Les gardes arrivent ici maintenant. Ils vont fouiller la locomotive. » Il rentra la tête et ouvrit la porte du petit placard. « Vite, entrez là-dedans. Ne bougez pas. Je ferai en sorte qu'ils ne regardent pas ici. Mais restez tranquilles, même si vous les entendez monter dans la cabine. » Jean se glissa à l'intérieur du petit réduit de bois et le conducteur descendit rapidement de sa cabine pour aller à la rencontre des gardes. Il se mit à parler aux gardes allemands qui se trouvaient maintenant à côté de la locomotive. Il essaya d'engager la conversation, mais les autres lui coupèrent sèchement la parole et lui ordonnèrent de leur montrer le poste de conduite. Sans un mot, le conducteur remonta. Ils parcoururent des yeux la cabine et se mirent à fouiller le tas de charbon avec de longues piques qu'ils avaient apportées. S'étant ainsi assurés qu'il n'y avait personne de caché, ils redescendirent en grommelant. Les deux prisonniers menottes aux mains attendaient au bas de l'escalier. Le conducteur les suivit. « Puis-je partir ? » demanda-t-il.
1: « Oui, allez-y !»
0: jappa un des gardes. Le conducteur remonta dans sa locomotive, s'assit et actionna les leviers. Le train s'éloigna doucement. « Vous pouvez sortir !» cria le conducteur à Jean. Le train prit de la vitesse.
2: « Quand il dit ?»«
1: Oh, simplement, il voulait savoir si j'avais fait monter ces deux hommes à Annemasse. Je leur ai dit que je n'avais rien vu, ce qui est la pure vérité. Ils vont sans doute les reconduire à Annemasse et les mettre en prison. Il y a longtemps que personne n'avait essayé de s'enfuir de cette façon. Quelle idée ! Vouloir passer la frontière cachée entre deux wagons.
0: Au moment où le train amorçait une longue courbe qui passait entre deux collines, le conducteur fit signe à Jean d'aller à la porte de la cabine.

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1: Daniel 6, versets 12 à 13. Puis ils se présentèrent devant le roi et lui dirent au sujet de la défense royale. N'as-tu pas écrit une défense portant que quiconque dans l'espace de 30 jours adresserait des prières à quelque dieu ou à quelques hommes, excepté à toi, ô roi, serait jeté dans la fosse aux lions? Le roi répondit, la chose est certaine, selon la loi de Mède et de Perse qui est immuable. Ils prirent de nouveau la parole et dirent au roi, Daniel, l'un des captifs de Juda, n'a tenu aucun compte de toi, ô roi, ni de la défense que tu as écrite. Et il fait sa prière 3 fois par jour. C'est lâche. Ils sont non seulement plusieurs, mais ils utilisent la ruse, la flatterie et le dédain pour pouvoir faire condamner Daniel. Un air de déjà vu avec Genèse 3. À ce moment, Daniel n'est plus le collègue, mais un parmi les autres. Captif de Juda, si un jour tout le monde te tourne le dos, sache que Dieu ne t'abandonnera jamais.
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0: Nous sommes au plateau Espérance TV pour animer l'émission Anticosé. Et c'est puis plaisir et puis joie nous qu'a animé l'émission tant là. Nous les remercions, bon Dieu, parce qu'il prête nos vies. Et si nous là, c'est grâce à pouvoir, bon Dieu, et puis la puissance du Saint-Esprit qui a guidé nous en disant thème là, nous qu'a présenté à chaque fois. Et m'aller encourager et remercier Daniel qui a fait un travail remarquable. Et puis toute l'équipe, eh bien, mon malin, c'est ensemble, nous allons coller les têtes, nous allons coller les épaules sous la direction du Saint-Esprit et puis nous allons avancer. M'aller saluer tous les mamans qui par côté la France, et qui a gardé l'émission, qui a écouté aussi. Et nous les disons, tu es bien fort, pas quitter à rien décourager. Et même si Freddy a répondu, eh bien, ça bien que Jésus, c'est un chalet spirituel et qu'il apporte entier tout le monde. Nous allons saluer les trois départements, Guadeloupe, Martinique et puis la Guyane. Et nous allons dire, maman, là, on nous attache comme nous fortement à Jésus-Christ. Gratien, bienvenue dans le plateau. Comment vous êtes?
1: Eh bien, merci pour l'accueil. Mon bien et puis la grâce, bon Dieu. Je remercie bon Dieu parce que c'est lui qui a capable moi, capacité, c'est lui qui a aidé moi. Pour passer des moments extraordinaires à l'étude parole là et puis animer l'émission là. On va profiter de l'occasion pour me saluer tout le monde qui a joué la route qui a encouragé moi. Je vais saluer aussi toute maman qui a accepté Jésus, qui descend dans les eaux du baptême et puis qui est là, qui ensemble a étudié, qui a préparé pour que ça recevoir Jésus, les vie est venu. Et puis un dernier coucou, je l'ai fait. Et puis, c'est en plus force, je l'ai dit, bah, tout le monde qui a pratiqué le langage des signes, vous savez ce qui ça? Langage des signes, et grâce à ça, ça va permettre aux gens qui malentendants comprendre ça la Bible dit, ça bon Dieu le révélé à travers Jésus-Christ. Et bien, je l'ai dit, c'est mon la plus force, qui vous c'est monsieur, qui vous c'est madame, et pour qu'on pratique, pour qu'on fait travail, je l'ai encouragé à continuer, parce que c'est une grande bénédiction pour ça qui est handicapé. Bon Dieu bénisse.
0: Bel passage. Nous, on dit dans le livre Jean, oui. L'évangile selon Jean, et c'est un évangile qui vraiment est passionnant, intéressant. Ah, et ouais. Nous croyons que, par exemple, et le thème, hein, et je suis, eh bien, il est omniprésent, on dit dans l'évangile selon Jean, et nous croyons entrer dans tout ça en long, en large et en profondeur. Gratien, et on nous prie pour commencer avant nous prendre un texte de base là. Allez.
1: Papa Dieu, nous allons glorifier nous et nous allons remercier nous. Car c'est vraiment un privilège pour nous pour pencher comme nous en la Sainte Bible, parole révélée qui a montré nous Jésus-Christ le Sauveur. Papa, on y prend projet de paix à tout le monde. Aidez-nous par le Saint-Esprit à ouvrez-y nous et puis clairez nous pour nous découvrir projet à la Onibanouan qui a garanti nous la vie éternelle pour nous puisse accepter projet à et puis vivre et puis nous ca remercier en nom Jésus. Amen.
0: Amen. Jean 14 verset 6 grâce un texte que tout le monde connaît, hein?
1: Ah oui.
0: Oui, oui, oui.
1: Ah oui. Ben, oui. C'est une déclaration extraordinaire et auquel Jésus fait. Jésus qui a répondu et puis qui a dit Thomas, je suis le chemin, la vérité et la vie. Nul ne vient au Père sans passer par moi.
0: Oui, là où a gardé et la portée d'un tel texte.
1: Oui.
0: Et Jean 14, verset 6. Pour vous qui êtes un étudiant de la Bible, qui ça et texte à la capote bon, alors que il y a un autre monde qui a dit ça, religion moyen, c'est la vérité, c'est lui qui est plus bon, c'est lui qui est plus meilleur, moi dans la vérité. Qui ça vous a dit là?
1: Eh bien, moi-même, je vais répondre, je vais toujours dire hein, que la religion, ce n'est pas un ensemble de doctrines couchées à dans le livre. Hein? Le christianisme, ce n'est pas ça. Le christianisme, c'est premièrement, la personne du Christ. Et c'est ça qui est central. Car c'est Jésus-Christ qui est l'envoyé de Dieu pour venir à sous la terre, apprendre nous. C'est pour ça qu'il dit, personne n'a jamais eu bon Dieu. C'est le Fils qui est dans le sein du Père, c'est lui qui a montré nous chemin pour aller caille bon Dieu. Et alors donc, Jésus c'est chemin, il c'est vérité et il c'est la vie, il c'est le garant. Pour tout le monde qui a cherché à nier une relation avec bon Dieu, c'est par Jésus, vous pensez.
0: Oui, le Jésus qui a dit, et je suis, Est-ce que ce n'est pas un terme qui est souvent associé à l'éternel?
1: Ah oui.
0: Et est-ce que ça n'a pas apporté confusion?
1: Ah oui. Donc, Jésus a employé l'expression « je suis »,« I am ».
0: Oui.
1: Je suis. Et cette même expression là, bon Dieu, les paraît à Adam Busseur dans Moïse, à dans Genèse, Exode 3,
0: hein, verset 14,
1: ouais. Verset 14, il dit, Moïse dit, papa, s'il vous plaît, ou quoi criez-moi pour vraiment faire mission là. Mais là, moi, quand je vivais en Égypte, là, c'est maman, il a dit, mais qui non, bon Dieu, là, qui voyait là? Il dit, ou quand il dit, je suis celui qui s'appelle je suis. Je suis celui qui a toujours existé. Et Jésus prend même terme là, puis il dit, il sait, je suis. Donc, ça veut dire, en conclusion, là, on regarde Papa bon Dieu, là, on regarde Jésus, là, on regarde l'Esprit Saint, c'est un seul, les trois qui ont formé un seul. Et ça, c'est un bel bagage.
0: Oui, et c'est pourquoi, là, on regarde l'évangile selon Jean.
1: Jean,
0: il y a nous. Là, on demande Jésus qui m'en y est, et bien, il répond par un terme qui a désigné la divinité.
1: La divinité.
0: Je suis.
1: Je suis.
0: Je suis.
1: Je suis.
0: Très bien.
1: Et Jean, qui a très bien prend ça, puis il dit que. Au commencement, c'était parole. Parole, t'es puis bon Dieu. Parole, t'es bon Dieu. Parole, fait qu'on cher. Parole, vini dans le monde. Ou quoi, ouais, tellement l'évangile de Jean appliqué à un auditoire grec. Parce que vous savez, les Grecs, ils étaient même fait colorier parole, la rhétorique, pour parler, faire grand discours, peut-être, ou aller dans la place. Ou aller à sous le parcours.
0: Oui, là, au pays d'Athènes.
1: Au pays d'Athènes.
0: Et c'est là, les gens qui ont excellé.
1: Ils ont été toute la journée qui ont parlé pour dire en phrase, mais ils ont tourné toute carte la rhétorique pour expliquer ce qu'ils ont dit. Et bien, donc, Jean prend même formule là pour adresser quoi, puis dire au commencement, c'était la parole, parole était avec Dieu, parole était bon Dieu, parole transformée, quoi, parole ceci, cela, c'est pour oui. Aider nous comprendre.
0: Alors, et là, nous regardons, non seulement il dit comme ça, et il s'est chimé la vérité et la vie,
1: oui.
0: En réalité, il a dit comme ça, en lui, c'était la vie. Alors, Pucci, Jean, yon verset 4, qui a dit en lui, c'était la vie.
1: Mais en lui, c'était.
0: Mais c'est Dieu qui met la vie, garçon.
1: En lui, c'était la vie. Et la vie est la lumière des hommes. Et Jésus, tout au long du discours, il est forcé quand il dit, c'est moi, I am. C'est moi qui la lumière du monde. Donc, ça veut dire que même la vie qui a découlé dans le sein du Père là, c'est même la vie qui a le Fils ni. D'accord? Donc, ça qui a montré maintenant l'intimité étroite entre le Père et le Fils. Et là, nous employons l'expression le Père, le Fils, hein, et puis le Saint-Esprit, c'est pour comprendre le projet que bon Dieu mettait dans nous par rapport au plan du salut.
0: Oui, d'accord. Et nous regardons, nous croyons qu'on dit dans l'évangile Jean,
1: oui.
0: Eh ben, le thème vie qui a vini à peu près 36 fois.
1: Oui.
0: 36 fois.
1: 36 fois, Zoé. 36 fois dans l'évangile de Jean et environ 25% de son usage dans le Nouveau Testament. Dans Jean 1, 4, 5, nous, elle était la vie était la lumière des hommes. Et en plus de se référer à son usage dans la source de la vie de toute notre planète, le mot est également lié au salut. Source de la vie, source du salut.
0: Oui, alors, et c'est là où on voit que. Et ça important, mon qui bat la vie, et au commencement était la parole, nous voyons ça le nous
1: yes.
0: Ensuite, et nous avons que de Genèse à Jean, ouais. Nous avons retrouvé les mêmes mots.
1: Les mêmes mots,
0: donc,
1: oui,
0: ça important.
1: Au commencement.
0: Alors, Pucci, Jésus, vini, à sous la terre. Nous avons prend et au moins quatre textes, garçon. Ouais.
1: Jean 1, 29,
0: oui.
1: C'est Jean-Baptiste qui dit 1000 agneaux. C'est lui qui a ôté le péché du monde. Jésus vini, puis offert quoi? Un holocauste pour le rachat et le pardon des péchés.
0: Donc, ça veut dire que mon qui dit ici la vie,
1: oui.
0: C'est lui-même qui a offert la vie
1: exactement.
0: En sacrifice pour sauver le monde du
1: sauver
0: péché.
1: L'humanité.
0: C'est extraordinaire.
1: Et s'il a offert la vie, ça veut dire que c'est lui qui source la vie. Il peut bailler et il peut vivre.
0: Eh oui. Alors, on a
1: Jean 3,16, Dieu a tellement aimé le monde qu'il a donné son Fils unique, afin que quiconque croit en lui ne périsse point, mais qu'il ait la vie éternelle.
0: On nous reste dans le texte là, Gratien. Oui. Nous, on dit dans Ticosé, puisque ni moun ka dit comme ça que nous ni deux langages soit nous quand même la confusion ou autre.
1: Ouais.
0: Nous quoi dit que Jésus c'est Dieu.
1: Oui.
0: Hein? Et là nous quand voir dans Jean 3 16 il a dit car Dieu tellement aimé mon plan, il bat garçon. Alors qui explication ou quoi là? Petit texte là.
1: Eh ben petit texte là, ça veut dire tout à l'heure m'a dit que bon Dieu Adam science li, il préparait le plan du salut. Il décidait le père qui a organisé, le fils qui a venu, il a la vie, le Saint-Esprit travaille, convainc les hommes à accepter qu'on est sans bon plan.
0: Donc, Jésus, c'est bien Dieu.
1: C'est lui qui est bien Dieu.
0: Mais, dans le plan du salut,
1: il a venu garçon, fils.
0: Il a venu garçon, fils.
1: Fils.
0: Vous pouvez expliquer ça?
1: Pas facile pour expliquer ça. Mais, je dis nous, au commencement, parole t'as là. Hein? Quitte. Et puis, bon Dieu, hein? Hein, c'était bon Dieu. Et c'est parole ta là qui fait qu'on cherche. Jean Cabanon, anti-lumino, puis dit nous parole ta là. Tout le monde sait que c'est Jésus qui vient à ce
0: moment. Donc ça veut dire que là, il y a un mystère là.
1: Un mystère de l'incarnation.
0: Qui ne peut pas expliquer ça par la portée de l'homme, mais c'est le bagage nous peut dire. Merci bon Dieu pour un tel plan.
1: Merci pour ce plan. Nous. Merci pour tel plan. Et puis c'est un moment aussi pour nous, à nous qui a dit, dans les wow. Ou dans les wow de la couronne. Parce que pièce qu'on a dans la Bible, pas marché Trinité. Trinité, le mot Trinité. Le mot Trinité. Simplement Père, Fils, Saint-Esprit.
0: Oui, c'est toi.
1: C'est toi. Toi. Donc maintenant, c'est pour la fonction de, du salut.
0: Oui. Okay. Et nous a répété en les plateaux comme quoi que. Et thème étude nous. Et puis le plus grand enseignant, le plus grand pédagogue,
1: oui, c'est Jésus.
0: C'est qu'il, et le plan du salut qui
1: dans l'éternité,
0: prend l'éternité pour expliquer nous comment un Dieu peut faire en trois personnes.
1: D'accord. Bien, nous alors, Jean 6, 40, il y a donc la volonté de mon Père, c'est que quiconque voit le Fils et croit en lui ait la vie éternelle. Et je le ressusciterai au dernier jour. Tout ce texte là a fait quoi? Car le même objectif là.
0: Oui, c'est bon. En nous point, et Jean 10, verset 10, m'emmène l'évangile selon Jean.
1: Oui, l'évangile.
0: Jean 10, verset 10, et bel texte encore.
1: Oui, bel texte. Hein.
0: Oui.
1: Oui, alors Jean 10, 10, il a dit, le voleur ne vient que pour dérober, égorger et détruire. Moi, je suis venu afin que mes brebis aient la vie, mais pas seulement la vie, mais la vie dans la bondance.
0: Et un ouest là. Et nous croyons que vraiment, ça extraordinaire. Pendant qu'on cherche Jean 12, verset 27, nous lisons tous ces textes là pour montrer ces mounons qui manière, c'est important pour nous faire des priorités, nous, Jésus. Oui.
1: Alors, Jean 12, 27, maintenant, mon âme est troublée. Et que dirais-je, Père, délivre-moi de cette heure. Mais c'est pour cela que je suis venu jusqu'à cette heure. C'est pour cela que je suis venu. Et là, Jésus a dit, l'œuvre maintenant, je suis venu pour donner la vie. Et pour donner la vie, il faut que ma vie soit ôtée. Je suis frissonné, Jésus a dit, je suis frissonné, dit de même.
0: Ouais.
1: Mais ici, à la dans Jean 12, nous croyons que c'est les Grecs premiers qui reconnaissent Jésus le
0: Sauveur. Mais personne n'a jamais vu le Père Gracien. Qui se croit répondre à ça?
1: Mais tout le monde qui gardait Jésus, mais Dieu merci, Jésus finit à la terre. C'est Jésus même qui dit, hein, que n'importe monde qui voit moi, hein, il voit mon Dieu.
0: Ça veut dire que Jésus vini
1: révéler
0: le Père.
1: Dieu, hein? Le Père. Ouais.
0: Le Fils unique qui est dans le sein du Père est celui qui l'a fait connaître.
1: Ouais.
0: Ouais. Et en voyant le caractère de Jésus, nous pouvons voir le caractère du Père.
1: Exactement.
0: Tel Père, tel Fils.
1: Tel fils. Ouais.
0: Alors, Gratien, on nous avance. Les paroles de la vie éternelle. Alors, Jésus demandait à ses disciples-là, si vous parlez parti aussi, quittez Jésus.
1: Yeah.
0: Et nous comprenons à quel moment et M. Pierre a été posé et Jésus question. Et bien, le quitter, ben, c'est ça.
1: Jean 6, 61. Alors, verset 60 pour bien comprendre. Plusieurs de ses disciples, après l'avoir entendu dire, cette parole est dure. Qui peut donc l'écouter? Jésus, sachant en lui-même que ses disciples murmuraient à ce sujet, leur dit, cela vous scandale-t-il? Au verset 62. Et il dit, et si vous voyez le Fils de l'homme monter où il était auparavant. Et verset 63, c'est l'Esprit qui vivifie, la chair ne sert de rien. Les paroles que je vous ai dites sont esprit et vie. Verset 68, montez-les toutes. Simon Pierre répondit, Seigneur, à qui irions-nous? Mais c'est toi qui as les paroles de la vie éternelle. Je me rappelle qu'au verset 67, Jésus dit, oh, et vous ne voulez pas vous en aller aussi comme les autres? Simon Pierre dit, mais non, mais Seigneur, à qui irions-nous? Tu as donc les paroles de la vie éternelle.
0: Et nous croyons et Pierre entend ça. Et Pierre dit comme ça, mais à qui irions-nous? Ça veut dire que Jésus crée tout le monde en libre. Au libre d'y rester, au libre d'y partir. Mais il n'est que c'est vraiment ou volontaire en disant tout engagement. Et c'est important, pas de pression. Hein? Donc l'expression la vie éternelle.
1: Oui. Ou son équivalent apparaît au moins 17 fois dans l'évangile de Jean. Ce terme ne se réfère pas à une existence spirituelle ou une partie d'un être éternel ou un concept. Éthéré, il s'agit plutôt de ce pouvoir vivifiant qui apporte le salut à notre existence maintenant et à la vie sans fin lorsque notre Seigneur Jésus-Christ reviendra. Oui. Tout comme Jésus s'est fait chair, de même la résurrection dont il parlait aura lieu dans le temps et l'espace et dans un corps physique. C'est une résurrection d'entre les morts, un renouvellement de la vie que nous avions autrefois en Éden. L'Éden perdu sera donc
0: retrouvé. Alors, là, on a regardé et ces paroles-là, Pierre a répondu, mais qui côté nous va y aller, puisqu'on est les paroles de la vie éternelle. Qui manière Pierre fait d'une telle déclaration? Il voit en Jésus un potentiel extraordinaire.
1: Oui, alors Pierre voit en Jésus un potentiel extraordinaire de par le miracle Jésus a fait. Maintenant, ça permet de découvrir un personnel extraordinaire, mais cependant... Mais cependant, les préjugés étaient encore là pour masquer un petit peu, voyez-vous, toute cette réalité. Et la suite de sa mancadillère, et bien, raison après, pour le comportement qui est après.
0: Oui, tu as les paroles de la vie éternelle. Mais Gratien, qui ça nous n'est pour nous faire, pour nous recevoir la vie éternelle?
1: Alors, Jean 3, 15. Et comme Moïse éleva le serpent dans le désert, il faut que, même que le Fils de l'homme soit élevé, afin que quiconque croit est la vie éternelle.
0: Texte là qui a parlé de la crucifixion, la croix.
1: Exactement.
0: Oui, Jésus.
1: Jésus a fait référence maintenant à une situation dans le livre des Nombres, et tu as quelle rébellion israélite poussée, bon Dieu, maintenant à mettre un stop au péché. Un frein de serpent brûlant pour pitié.
0: Oui, oui.
1: C'est le même c'est serpent.
0: Et puis il était guéri.
1: En regard par la foi. Ça veut dire regard par la foi, c'était pas adorer le serpent de rein, mais regard par la foi, c'est-à-dire sentir un regard qui est au-delà de l'invisible, qui a vu le Fils crucifié en la croix pour sauver l'humanité.
0: Et parfois, il y a des bibles qui ont dépassé nous. Ou qui a regardé que c'est Satan introduit quand il y a dit dans un serpent, qui trompé Adam et Ève.
1: Exactement, il fait au péché.
0: L'image serpent éreignant qui a dans l'autre connotation de Jésus-Christ qui est venu
1: Jésus.
0: Il qui est pendant les croix et tout le monde qui l'est sauvé obligé
1: de l'accepter. Pour le garder. Ou c'est d'abord du bon Dieu, c'est extraordinaire.
0: Alors nous prenons le texte là et nous verset 16 là, tout le monde connaît plus, Jean 3, 16.
1: Jean 5, 24. Jean 5, 24, ça sent texte qui faut tout bon, hein. Faut tout.
0: Et là, nous
1: avons
0: sans manière d'inciter ces mounins d'accepter Jésus en la vie.
1: En vérité, je vous le dis, celui qui écoute ma parole et qui croit à celui qui m'a envoyé a la vie éternelle et ne vient point en jugement, mais il est passé de la mort à la vie. Bible dit, celui qui croit, qui écoute et qui croit à ma parole, il pas dit qui fait une œuvre, hein? Il perdou, fait station, hein, fait pénitence, fait ceci, cela. Mais il dit, écoutez, et puis quoi? On y la vie éternelle.
0: Eh oui, et ça, ça important. Et la parole là, pour vie, fait nous virer et comprendre que c'est bien mon Dieu, c'est bien Jésus. Oui. Au commencement, Genèse 1:1,
2: la parole,
0: puis Jean 1:1, ouais. etc.
1: La parole était avec Dieu, la parole était Dieu, et c'est cette parole qui s'est faite chair.
0: Jean 6:40, grâce. Nous ne croyons pas ces passages-là parce que c'est des passages,
1: c'est des passages qui font. La volonté de mon Père, c'est que quiconque voit le Fils, et la notion de quoi revient, et croit en lui est la vie éternelle, le même verbe apparaît, est la vie éternelle, et je le ressusciterai au dernier jour.
0: Ça veut dire que nous n'y avons garantie
1: extraordinaire.
0: Les nous accepter Jésus, même la mort ne peut pas retenir nous captifs, mais grâce à Jésus, nous en sommes en source de vie éternelle. On nous prend un dernier texte, nous ne pas tout le temps. Nous allons dire, nous allons continuer le texte là. Jean 20, verset 31.
1: Jean 20, verset 31. Mais ces choses ont été écrites afin que vous croyiez que Jésus est le Christ, le Fils de Dieu, et qu'en croyant, vous ayez la vie éternelle en son nom.
0: Ouais. Ça veut dire, Gratien, que c'est par la foi seule
1: que nous croyons que Jésus-Christ est venu vivre et mourir pour nous. Cette foi nous vient comme un don, mais nous devons consciemment choisir de nous abandonner à Jésus, de nous repentir et de réclamer son sang pour le pardon et la purification de nos péchés.
0: Bel passage. Très bien. Nous allons avancer. Nous n'y de quoi là maintenant à assurer foi nous et puis en nous faire vraiment confiance à parole, mon Dieu.
1: Ouais.
0: Et on nous parlait de la foi et puis la nouvelle naissance.
1: Voilà.
0: Qui ça en monde pour faire, pour venir en chrétien? Qui les étapes, Gratien?
1: Voilà.
0: Et on est pour faire.
1: Jean 1, verset 12 et 13. Ah, ça, c'est un texte qu'il faut tout bon. Jean 1, verset 12 et 13. Icadio. C'est 12. Mais à tous ceux qui l'ont reçu, c'est-à-dire la parole, à ceux qui croient en son nom, Jésus-Christ, elle a donné le pouvoir de devenir enfants de Dieu, lesquels sont nés, non du sang, ni de la volonté de la chair, ni de la volonté de l'homme, mais de la volonté de Dieu. Ça veut dire, là, qu'on parle du sang, de la volonté de l'homme, ce n'est pas par un lien tissé, par exemple, un semence spermatozoïde qui permet à nous y sont nés. Mais ce n'est pas ça, ici. Hein. Ici, hein, c'est la nouvelle naissance, c'est-à-dire, maintenant, ce, on peut dire spermatozoïde spirituel, maintenant, c'est-à-dire le don de la vie de Dieu, maintenant, qui a transformé pour venir un être spirituel.
0: Et c'est ça, et la Bible présente, nous dit dans le même Jean, les Nicodèmes allaient
1: De nuit. Oui, je te dis, il faut être né de l'esprit.
0: De nouveau.
1: Oui. Né de nouveau, né d'eau et puis d'esprit pour pouvoir être entré dans le royaume de Dieu.
0: Si nous comprenons une naissance physique.
1: Physique, la naissance physique.
0: Et
1: c'est la volonté de l'homme.
0: Enfin, conception, et un petit bébé. Hein? Et puis,
1: la naissance spirituelle. Ça, c'est la volonté de Dieu.
0: Et ça, c'est important. C'est très important. Alors, nous croyons que nous avons gardé ça qui a fait là, tout le monde pour faire des marches là. Premièrement, d'abord, nous pour recevoir Jésus.
1: Exact, hein? Oui.
0: Et c'est-à-dire que nous croyons en lui ensuite. Eh bien, nous pour aussi, il a nous l'autorité et le pouvoir de devenir
1: enfant de Dieu.
0: Gracieux. Ça veut dire que là, tout le monde. Ou j'en ai eu qu'à dire ça, oui, moi, c'est un bon Dieu, c'est facile. Mais normalement, nous, toutes les créatures,
1: oui.
0: Et puis ensuite, nous avons venu enfants de Dieu parce qu'elles nous ont adopté par Christ,
1: la
0: nouvelle naissance, enfants de Dieu, famille de Dieu.
1: Parce que depuis dans le jardin d'Éden, au commencement, le diable a venu saccager pour le bon Dieu, et puis il volait l'être humain, et puis il mettait captif. D'accord? Et c'est pour ça que Jésus a dit, vous avez pour père le diable. Le diable, quand il a péché dès le commencement, donc nous sommes pas de diable. Maintenant, pour sortir de la tutelle du diable, pour devenir sur la tutelle du bon Dieu, il faut expérimenter la nouvelle naissance. Il faut accepter Jésus-Christ comme sauveur personnel. Tout le temps, on va faire ça, ou sous la tutelle du diable, quoi qu'on aura dit.
0: Gratien, qui ça, Romains 8, 16, qui a enseigné nous? Et c'est là nous croyons que aussi et yo qui acceptait et le fils comme Messie car il s'ouvrait la vie éternelle.
1: Exactement.
0: Oui, oui, oui.
1: Romains 8, 16, l'Esprit lui-même rend témoignage à notre esprit que nous sommes enfants de Dieu.
0: Donc ça important ou croyons que ceux qui croient ou accepte le Fils comme le Messie reçoive la vie éternelle, j'en mets aussi l'accent sur l'acceptation ou la croyance aux paroles que Jésus avait prononcées.
1: Ouais.
0: Bel passage.
1: L'Esprit Saint a pour rôle d'apporter la conviction. Ouais.
0: Oui, la foi basée sur qui ça? Tout le monde dit comme quoi, il y a ni la foi gratien.
1: Tout le monde en dit, la foi biblique est basée sur l'œuvre du Saint-Esprit dans le cœur et le fondement de notre foi. Foi est la grande bénédiction, l'œil qui voit, l'œil qui entend, et la noix, selon Taïdinou. L'approche humaniste de la foi affirme que nous devons trouver un fondement, les critères de la foi, puis croire en revanche. L'approche biblique, une approche humaniste et l'approche biblique. L'approche biblique affirme que la foi est le fondement et un don de Dieu selon Éphésiens 2, verset 8, c'est par la grâce que vous le trouvez, par le moyen de la foi. Cela ne vient pas de vous, c'est le don de Dieu.
0: Oui, alors nous étions là, des bagailles pour nous comprendre.
1: Ouais.
0: La foi, nous ne pouvons pas vanter que nous sans don.
1: Sans don de Dieu.
0: Oui. Le salut, nous ne pouvons pas faire aïeux sans don.
1: Oui.
0: Seule bagaille que nous fait, grâce, c'est accepter.
1: C'est quoi? Quoi et bien accepter?
0: Vivre en conformité. On va aller. Alors, et Pucci, il a dit, et certains ont dit, certains passages les plus tristes. Et qu'a trouvé quoi il dit dans l'évangile de Jean.
1: Ah ben oui,
0: et,
1: oui.
0: Et on nous prend celle, hein, pour nous voir. Et là où est il vini, quand les siens et puis les siens pas recevoir, ils ont rejeté. Ça sent rejet et total.
1: Oui.
0: Et alors que nous vivons dans un monde développé et poussé par la technologie, l'évangile qui a prêché tout partout, et il semble un monde qui a continué à faire même bail là, rejeté.
1: Justement. Et c'est ça le paradoxe. Hein?
0: Oui.
1: Un salut si précieux, si gratuit, bon Dieu pas mando, vendant caille. Il permet de vendre un bout de terrain. Il permet de travailler toute la vie pour recevoir le salut. Mm. Il va gratuitement.
0: On a les textes là. Jean 1, verset 5. Et puis nous allons lire aussi verset 10.
1: La lumière luit dans les ténèbres. Mais les ténèbres ne l'ont pas reçue. Verset 10.
0: Là, oui.
1: Elle était dans le monde. Et le monde a été fait par elle. Et le monde ne l'a point connue.
0: Verset 11.
1: Elle est venue chez les siens. Et les siens ne l'ont pas reçu.
0: Voilà.
1: Ouais, c'est le grand paradoxe.
0: Et nous croyons ça. Par exemple, nous croyons, et maintenant, quand ils vont les noms, et Nombre 13, verset 23 à 33, nous croyons, et ça qui fait parmi les deux groupes d'espions.
1: Deux groupes d'espions, ouais.
0: Rapport différent.
1: Oui.
0: Qui ça qui fait la différence?
1: 12 espions partis, maintenant, à sous les 12, deux tenaient un regard différent. 10 dit, ça semble être impossible, nous ne pouvons pas.
0: Oui, ça veut dire que vous avez voyé pour te
1: explorer le pays de la promesse.
0: Canaan, oui.
1: Le pays de la promesse. Vous êtes allé pour ne pas te rapporter. Maintenant, Caleb et puis Josué dit, le pays est un très bon pays, nous allons rentrer dans le pays.
0: Oui.
1: Je dis, jour, il n'y a pas un bon Dieu préparé pour prêcher, pour enseigner, pour enseigner ces vérités, t'as là maintenant croyance en Jésus et puis l'ouverture de la vie éternelle.
0: Très
1: maintenant,
0: bien.
1: C'est pas tout le monde qui a la même manière. Donc il y a des discours qui a cloché parce qu'il y a beaucoup qui nous. En fait, en réalité, est-ce que le pays t'as là le ciel promis?
0: En fait, ça qui a fait la différence, c'est la parole.
1: Eh bien, c'est ça.
0: La parole. et Josué et Caleb, ils croient en parole de Dieu.
1: Ils allaient,
0: ils sont venus, ils portent un rapport positif. C'est les autres là, ils doutaient, et bien problème.
1: Oui.
0: Mais après 11 heures du jour, et bien c'est même pas là qui arrivait, et bien nous, ni pour nous porter attention, pour ne pas rejeter la source de vie qui est la parole, la parole qui est Dieu, la parole qui est Jésus-Christ. Dernier point, alors condamné ou pas?
1: Oui.
0: Qui ça qui fait la différence?
1: Alors, Jean 3, 18, nous lire. Celui qui croit en lui n'est point jugé, mais celui qui ne croit pas est déjà jugé parce qu'il n'a pas cru au nom du Fils unique de Dieu.
0: Là, nous avons une décision pour prendre ça.
1: Là, une décision pour prendre.
0: Oui. Oui, alors, et ça importe, nous ne pouvons pas lire tous ces textes-là, mais nous pouvons dire ces moments-là, continuer à lire ces textes-là.
1: Oui, verset 20 et puis 21, qui a montré la différence entre la lumière et les ténèbres, et verset 21, qui a dit, mais celui qui agit selon la vérité vient à la lumière, afin que ses œuvres soient manifestes, parce qu'elles sont faites en Dieu. Donc, si vous avez quoi, ou pas qu'il exposé au jugement de Dieu.
0: Oui.
1: Et si vous n'avez pas quoi, vous avez condamné.
0: En fait, le rejet de Jésus-Christ,
1: oui,
0: la lumière du monde nous laisse
1: ouvert aux doutes et aux tentations du diable. C'est passer de la lumière aux ténèbres. Ève avait reçu la lumière sur la façon d'agir par rapport à l'arbre au milieu du jardin, mais Satan l'avait tenté pour remettre en cause la lumière. Elle mit à l'épreuve la parole de Dieu en raisonnant qu'un Dieu d'amour ne détruirait jamais ses créatures qu'il a créées. Elle s'appuyait également sur les données de ses sens. Le serpent avait mangé du fruit et avait alors le pouvoir de parler. Peut-être le serpent a-t-il raison. Si je mange le fruit, je peux devenir comme Dieu. Trompée, elle se détourna de la lumière et son mari choisit aussi la même voie que lui. Et puis,
0: nous quoi finir là ça. Qui ça qui permet à Jésus d'y remporter la victoire en dit d'un désert de
1: Matthieu chapitre 4 verset 1 à 4, il est écrit. Et à chaque fois Jésus vini, il est écrit. Matthieu 4:4, il est écrit. Et suivant, lorsque le diable a mené les sommets en plan, il est écrit. Et au dernier tentation, Satan m'a dit adorer, il dit ouais, tire-toi de moi, il est écrit, tu adoreras le Seigneur ton Dieu.
0: Christ est mis à la disposition les mêmes outils.
1: Les mêmes outils de pensée humaniste.
0: Les antédéléviens, les Israélites à Kadesh Barnéa, etc. Nous croyons que c'est la parole qui est la puissance.
1: Il aurait pu
0: la parole de Dieu.
1: Oui, il aurait pu décider. Il peut décider, moi c'est le Christ, moi c'est le Dieu, moi qu'a fait Pierre transformé en paix. Mais il ne l'a pas fait, il est resté. Au contraire, il choisit de répondre par la parole de Dieu. Il est écrit.
0: Et c'est cette parole. Maman, laisse ça, nous avons fini. Il est écrit.
1: Ouais.
0: En fait, parole ta là, c'est pas Bible là. C'est parole là, c'est pas Bible là, mais c'est parole là qui fait corps cher.
1: Oui,
0: c'est Jésus-Christ. Et là nous qu'a accepté Jésus en dit dans la vie nous, et qu'a pas nous en la vie abondante, la vie éternelle. Maman, ici nous t'es sous le point de décourager, pas décourager, chébé. Maman, ici nous t'es sous le point et d'abandonner Jésus-Christ. C'est plus grand l'erreur nous qu'a commis en dit dans la vie nous. Si nous t'es sous le point de dire, moi qu'a quitté toute bagaille, c'est pas en question de religion, etc. Non, mais c'est en question de vie éternelle. Jésus dit, je suis le chemin, la vérité et la vie. On nous prie. Papa Dieu, nous croyons merci pour Jésus.
1: Yes.
0: Merci pour le Saint-Esprit. Et merci pour l'amitié ou manifestée par chacun de nous. Il n'y a pas nous pas à comprendre. Nous pas qu'à comprendre à présent.
1: Ça, oui.
0: Mais nous pas révéler nous ça dans l'éternité.
1: Alléluia.
0: Nous pas virer, nous pas prendre toute paix pour. Et puis, pour ça, enseignez-nous le salut en Jésus-Christ. Ce plan qui nous paraît mystérieux, mais que tu vas dévoiler. Oh bon Dieu, bénis-nous, fais-nous grâce, et puis quittez-nous, chez la foi, en nom Jésus.
1: Amen.
0: Amen. Amen. Amen.

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Nous voilà réunis aujourd'hui encore, chers amis auditeurs, dans notre oasis de l'aurore. Aujourd'hui, je vous propose de recevoir une promesse de Dieu qui se trouve dans Deutéronome 31, le verset 6. Fortifiez-vous et ayez du courage. Ne craignez point et ne soyez point effrayés devant eux, car l'Éternel ton Dieu marchera lui-même avec toi. Il ne te délaissera point, il ne t'abandonnera point. L'Éternel ton Dieu marchera lui-même avec toi. Vous imaginez cela, chers amis auditeurs.

nous a fait d'être avec nous et ne pas craindre. Continuer à avancer, peu importe l'endroit où nous nous trouvons, continuer à avancer, puisque l'Éternel marche avec nous. Marcher, c'est intéressant. Marcher, c'est facile. Mais marcher dans l'obscurité, c'est une toute autre affaire. Il faut avancer. Et lorsque nous sommes seuls, nous pensons à cette promesse de Dieu. Je suis avec toi. Et nous avançons, convaincus de sa présence. Nous avançons. Il sera avec nous. Il ne nous délaissera point. Il ne nous abandonnera point. La tâche que vous avez à accomplir aujourd'hui vous semble au-delà de vos forces. Vous ne pensez pas avoir les moyens de la mener à bien. Vous vous demandez, mais comment je vais m'en sortir, d'autant plus que j'ai un temps limité pour le faire. À ce moment, il serait bon, cher ami auditeur, que vous vous rappeliez que l'Éternel est avec vous. Il ne vous laisse pas, il ne vous abandonne pas. Il vous donne du courage, de la force, de l'intelligence, tout ce dont vous avez besoin en cet instant précis. En fait, il est celui qui peut renouveler vos forces et vous permettre de continuer à avancer avec l'assurance que vous arriverez au bout. Il se pourrait qu'il y ait dans votre entourage des personnes qui ne vous apprécient pas, qui vous veulent du mal, qui font des commérages, qui vous causent préjudice. Vous n'avez pas à les narguer, vous n'avez pas à les provoquer, mais vous n'avez pas non plus à être effrayé, à avoir peur d'eux, parce que vous n'êtes pas seul. L'Éternel, votre Dieu, marche avec vous et il vous invite à ne pas avoir peur. De même qu'il a fermé la gueule des lions et les a empêchés de faire du mal à Daniel, il pourra permettre que toutes ces personnes se calment et ne fassent pas de tort, et nous pourrons continuer à avancer avec Dieu. Vous pouvez vous trouver dans une tourmente, dans des difficultés sans nombre, et être inquiet. Mais Dieu vous demande de ne pas vous inquiéter, de ne rien craindre, de vous fortifier et d'avoir du courage. Fortifiez-vous donc, chers amis, et ayez du courage. Comptez sur Dieu et sur son assistance, sur sa toute-puissance et son amour qui vous permettra d'avancer. Jamais il ne nous délaissera. Jamais il ne nous abandonnera. D'ailleurs, il nous dit « Et voici, je suis avec vous tous les jours jusqu'à la fin du monde. » Où que nous soyons, quoi que nous fassions, l'Éternel est avec nous. C'est à nous de choisir d'être avec lui en toutes circonstances. C'est à nous qu'il convient de croire en l'attention qu'il a pour nous et en sa protection. Et en sa protection, afin que nous puissions avancer sans crainte. Nous savons que quelle que soit la charge que nous avons à porter, il peut nous fortifier et nous permettre de la porter, parce que une fois que nous lui accordons la place qui lui revient dans nos vies, il agit pour nous. Il ne nous laisse pas nous débattre seuls avec nos difficultés. Quelles que soient ces difficultés, l'Éternel les gère. Faisons-lui confiance. Ayons l'assurance que jamais il ne nous abandonnera. Ayez cette assurance. Vous n'êtes jamais seul. Comme le dit un chant bien connu, non, jamais tout seul. Non, jamais tout seul. Jésus, mon sauveur, me garde. Jamais ne me laisse seul. Essayez de mémoriser ces quelques mots, chers amis auditeurs. Et si vous connaissez le chant dont il est question, chantez-le de temps en temps, régulièrement, afin qu'il s'imprime dans votre esprit et que vous y trouviez

de l'encouragement lorsque vous êtes en difficulté. Gardez en mémoire le texte biblique qui dit « Je ne te délaisserai point, je ne t'abandonnerai point » et le chant qui dit « Non, jamais tout seul. Jésus, mon Sauveur, me garde, jamais ne me laisse seul. » Je vous invite à placer votre confiance en Dieu, à croire en sa présence toute puissante à côté de vous à chaque instant de votre vie et à avancer avec lui. Je vous invite maintenant à la prière. Nous te bénissons, notre Dieu, notre Père, parce que tu es Dieu. Tu es un Dieu tout-puissant. Tu es un Dieu fort et grand. Et tu nous aimes. Tu veux notre bien. Tu fais des vœux pour notre bonheur. Tu ne veux pas que nous craignions quoi que ce soit. Tu ne veux pas que nous soyons effrayés devant ceux qui nous veulent du tort ou ceux qui nous cherchent des difficultés. Parce que tu es avec nous. Tu marches avec nous. Tu ne nous délaisses pas. Tu ne nous abandonnes pas. Quand bien même les personnes que nous aimons nous abandonnent, toi, tu demeures à jamais avec nous. Tu ne nous abandonnes jamais. Aide-nous à en avoir conscience, à le croire et permets-nous de toujours compter sur toi et avancer avec assurance dans le chemin de la vie. Que notre confiance en toi se manifeste par notre assurance face aux défis de la vie. Fais-nous grâce, je te prie, dans le nom de Jésus, ton Fils, et pour ta gloire. Amen. Fortifiez-vous donc, chers amis auditeurs, et ayez du courage afin de mener à bien votre journée en attendant que nous nous retrouvions demain. Que Dieu vous garde et vous bénisse.

Je vous proposais la première session d'enregistrement de Archie Brownlee vers 1946. Il avait une vingtaine d'années puisqu'il est né en 1925 et qu'il est mort en 1960. Comme la dernière fois, encore pour cette émission, pour la prochaine, peut-être une quatrième, nous verrons, je vous propose des quartets a cappella, c'est-à-dire durant, produits durant la grande, l'âge d'or du gospel, peut-être entre les années 30 et 50. Et bien sûr, nous entendons beaucoup de premières sessions, parce que c'est celles qui ont compté, c'est celles qui ont défini le style de tous ces quartets que vous commencez maintenant un petit peu à connaître. Alors donc, nous n'entendrons pas d'instruments de musique aujourd'hui, simplement ces quartets comme ils les ont enregistrés tout à fait au début des années 20 ou des années 30 pour certains. Alors ce groupe, nous l'avions entendu un petit peu en fin d'émission la dernière fois, et puis nous avions décidé, Marie et moi-même, que c'était trop juste et nous voulions entendre ce morceau en entier. C'est quand même un des groupes les plus importants, bien sûr. Après la mort de Archie Brownlee, il a disparu un peu, mais ça a été un des grands groupes du Sud, avec cette façon de chanter comme ça, très très dur, très tendu, comme seuls les gens du Sud savent le faire. Et il était important quand même de le rendre un hommage et qu'il participe entièrement à cette émission. On va entendre maintenant un autre groupe, c'est Am Pilgrim and a Stranger. Cet autre groupe, cet autre quartet s'appelle The Heavenly Gospel Singers. Et vous savez que je leur ai consacré une ou deux émissions. Je vous ai longuement parlé de Jimmy Bryant, qui était la basse et que nous allons entendre. Nous l'avons entendu lors de notre dernière émission, mais il était à ce moment-là, il avait changé de groupe, bien sûr. Il était avec les Dixie Hummingbirds, à qui il fit carrière. Mais au début, il a commencé avec les Heavenly Gospel Singers. C'est un groupe comme ça, très délicat, très, très subtil. Et l'enregistrement que je vous propose date de février, du 13 février même, pour être plus précis, 1936. Russell Fenoy, le soliste, Fred Whitmore, le ténor, et Anderson Massey, le baryton, et bien sûr, je venais de vous le dire, Jimmy Bryant, la basse. Pourquoi est-ce important? Parce que c'est l'une la plus fabuleuse basse de quartet qui ait jamais existé. Jimmy Bryant, The Heavenly Gospel Singers, I'm a Pilgrim and a Stranger.

Voilà un enregistrement qui a plus de 50 ans, qui était effectué bien sûr à l'époque en 78 tours. Et si nous connaissons beaucoup de choses sur ce groupe-là, qui fut quand même l'un des plus importants à la fin des années 30, ils venaient donc de Détroit, ils sont arrivés à Spartanburg en 1936 et 37. Ils ont eux beaucoup voyagé dans les deux Carolines et puis surtout dans le pays minier de West Virginia. Eh bien, nous savons peu de choses sur le groupe que je vous présente maintenant. Nous savons même rien du tout. Il s'appelle The Nightingale Jubilees. Le nom, c'est de leur titre, c'est Rough and Rocky. C'est un titre fort intéressant. Maintenant, je ne sais pas qui ils sont. C'est vraisemblablement un pseudonyme. Il faut bien souvenir à l'époque qu'il y avait deux grands groupes très connus, The Jubilees and The Sensational Nightingales, qui ont fait une très très grande carrière. Les sensationnels Rossignols, que nous avons écouté donc déjà à plusieurs reprises. Eh bien, c'est peut-être un pseudonyme recouvrant des membres de ces deux groupes, je ne sais pas. C'est un enregistrement de la fin des années 40 que je vous offre. Rough and Rocky, The Nightingale Jubilees.

les Nightingales Jubilees. Et maintenant, nous avons un groupe, bien sûr, que nous connaissons, que vous connaissez particulièrement, puisque je viens de voir sur mes papiers, que j'ai retrouvé avec bonheur, que je leur ai consacré 4 émissions, de la 133 à la 136, c'est The Pilgrim Travelers, comme le temps passe. Et nous avions enregistré, oui, bien sûr, pour vous les faire entendre, de nombreux titres de ce quartet qui, pour moi, est l'un de mes préférés, peut-être avec celui que nous entendrons après, Five Soul Stirrers, et puis The Swan Silver Tones. Eh bien, c'est avec plaisir que je vous offre le premier enregistrement donc des Pilgrim Travelers, avec Kylo Turner, vous connaissez les noms de tous ces gens-là, et Willie Davis qui était les solistes, et puis bien sûr James Alexander le ténor, Robinson le baryton, et Raphael Taylor la basse. C'est un enregistrement qui date de 1946 environ. Ce quartet, je vous le rappelle peut-être, était originaire de Houston au Texas, et il fut organisé par Joy Johnson dans son église de Houston. Tout le monde les a beaucoup suivis lorsqu'ils sont partis à Los Angeles dans la fin des années 40. Et puis la personnalité donc de Kylo Turner et de Keith Barber ont donné à ce groupe une dimension absolument fabuleuse dans le pays. Dans l'enregistrement, bien sûr, que je vous propose, nous avons encore Willie Davis, qui ensuite avait quitté ce groupe et il avait été remplacé par cousin de Turner, et lui-même avait formé ce que vous savez peut-être pas, The Wandering Travelers. Toujours est-il, à l'écoute maintenant de Chant d'Espoir, je vous propose The Pilgrim Travelers, dans un titre qui s'appelle Does Jesus Care? Est-ce que Jésus s'occupe de nous, est intéressé? Est-ce que Jésus est conscient de nos problèmes, de nos difficultés? Voilà, c'est un petit peu le thème de ce chant. Puis tout de suite après, mais je vous en parlerai, tout de suite on envoie ce morceau-là.

Le succès donc ont connu ces personnages. Je vous ai dit une petite bêtise, je crois. Je vous ai parlé donc du premier titre enregistré. J'ai mentionné la date de 46. Bien sûr, c'était la première date enregistrée lorsqu'ils sont arrivés sur la côte ouest du côté de Los Angeles, puisque le groupe existait depuis bien avant. Excusez-moi donc pour avoir un petit peu été hâtif dans mes explications. Alors maintenant, un autre grand groupe, peut-être encore le seul de notre émission qui tourne encore à l'heure actuelle, notre émission d'aujourd'hui, c'est I'll Never Turn Back, c'est The Five Soul Stirrers. Bien sûr, je donne les noms puisque les Five Soul Stirrers actuellement ne sont plus du tout les mêmes que ceux qui avaient commencé ce groupe. Il y a eu des changements au fur et à mesure que les personnes disparaissaient ou étaient trop âgées, comme cela arrive souvent. Et les deux solistes en étaient bien sûr Robert Harris, le grand patron du groupe et celui qui l'a formé, et James Midlock. Et puis il y avait Brewster, le révérend Brewster, et Robinson qui étaient les barytons, et Crane le ténor, et Farley, James Farley, la basse. Vous les connaissez aussi parfaitement. C'était à Los Angeles vers 1943. I'll never turn back, je ne me retournerai pas.

C'était Al Newton Back des Five Soul Stirrers. Et bien sûr, vous avez reconnu la voix de Harris. Il y a eu ensuite comme soliste, nous avions fait l'histoire des Soul Stirrers. Il y avait bien sûr Sam Cooke, un grand Sam Cooke, et puis Johnny Taylor. Et ce groupe est peut-être connu pour ces deux solistes-là en fonction de leur carrière. Maintenant, un autre groupe peu connu, pratiquement inconnu, mais dans un titre que j'aime beaucoup et que je vous avais proposé dans un autre quartet. C'est deux orchestres nationaux avaient enregistré ce titre. L'autre quartet, je crois que c'est les Nightingales, mais je ne suis pas sûr de moi, donc c'est pas grave de toute façon. Ça, c'est ce qu'ils vont chanter là maintenant, c'est les Charming Bells. Je trouve que ce serait peu gentil pour eux de traduire le titre. C'est un groupe qui nous vient de Victor Hugo, qui est une petite ville donc, et il chante Jesus hits like the atom bomb, Jésus frappe comme la bombe atomique. Et vous savez que ça, c'était dans les années 50, la bombe atomique, l'énergie nucléaire faisait parler beaucoup d'elle, et beaucoup de groupes qui voulaient être dans l'actualité et employer des images fortes pour parler de l'évangile ont employé le mot de la bombe atomique. Le Golden Gate à l'époque avait un titre qui s'appelait Atom and Evil, l'atome et le diable. Le grand groupe Spirit of Memphis avait un autre titre qui s'appelait The Atomic Telephone, le téléphone atomique. Et ce titre-là, eh bien, est un grand classique maintenant, Jesus Hits Like the Atom Bomb, par The Charming Bells.

Et oui, c'était Jésus frappe comme une bombe atomique quand il reviendra. C'est l'espoir de beaucoup de chrétiens, la seconde venue donc de Christ. Et cela est interprété de façon très imagée par ce groupe. Alors pour terminer cette émission, je voulais vous passer The Spirit of Memphis Quartet. Marek me refuse ce plaisir, alors je vais vous offrir autre chose. Je vais vous proposer Before This Time Another Year. Et c'est pas The Jubilers. Alors vous ne connaissez pas les Jubilers. Les Jubilers ont eu une existence très éphémère. Mais vous connaissez tout le monde, puisque c'est probablement dans Caleb Guignard qui est le ténor, et Guignard a fait une grande carrière de plus de 30 ans, je crois, 35 ans, au sein du Golden. Willie Johnson, qui a également fait partie du Golden tout à fait au début, et George McFadden, qui a construit The Jubilee Singers, qui a aussi fait des petits passages comme ça. Ce sont des grands, grands du gospel. Et ceci a été enregistré à New York le 13 mars 1944. Il s'appelait alors The Jubilees.

Oui, bonjour, chers amis auditeurs, bonjour. Nous nous retrouvons pour la leçon du 9 juillet, jeudi 9 juillet, le Christ, la puissance et la sagesse de Dieu. Bien, je vous propose donc de relire un texte que nous avons lu dans Éphésiens 3 et le verset 10 et 11. Afin que les dominations et les autorités dans les lieux célestes connaissent aujourd'hui par l'Église la sagesse infiniment variée de Dieu. Et quelle est cette sagesse? Selon le dessein éternel, Éphésiens 3, 11, qu'il a mis à exécution par Jésus-Christ, notre Seigneur. Il s'agit ici de la du plan de rédemption, l'incarnation de Dieu dans la chair jusqu'à la croix, la résurrection du Christ, l'ascension du Christ et l'intronisation du Christ dans le sanctuaire céleste, la glorification dans le sanctuaire céleste. Voilà comment on définit cette sagesse infiniment variée de Dieu. À propos de cette sagesse, donc de ce plan de rédemption en faveur d'une réconciliation de l'univers et du sauvetage de la race humaine, nous avons également dans Pierre 1, premier épître de Pierre et au verset 20, en parlant du Christ comme étant l'agneau sans tache et sans défaut, prédestiné avant la fondation du monde, donc prédestiné avant la fondation du monde. Et dans 2 Timothée 1, verset 9, il nous a sauvés, non à cause de nos œuvres, mais selon son propre dessein, selon sa propre sagesse et la grâce qui nous a été donnée en Jésus-Christ avant les temps éternels. Quand même, tout à fait incroyable. Donc, de toute éternité, avant même les temps éternels, c'est-à-dire qu'il n'y a pas eu un instant, qu'il n'y a pas eu un moment dans l'éternité du passé où la divinité n'avait pas pensé à ce plan de rédemption qui, autant marqué, a été dévoilé, révélé par l'incarnation de Dieu en la personne de Jésus-Christ. Il n'y a jamais eu dans l'éternité du passé un instant où la divinité n'avait pas agréé un tel plan pour le cas où l'homme entrerait en rébellion avec Dieu. C'est ce que dit Paul dans Éphésiens 1 et le verset 3 à propos de la sagesse de Dieu. Béni soit Dieu, le Père de notre Seigneur Jésus-Christ, qui nous a bénis de toutes sortes de bénédictions spirituelles dans les lieux célestes, en Jésus-Christ, en lui, donc depuis l'éternité du passé. Dieu nous a élus, Dieu nous a choisis, Dieu nous a justifiés, Dieu nous a sauvés, Dieu nous a réconciliés, Dieu nous a

racheté, Dieu nous a adopté tout cela en lui avant même les temps éternels. Quelle sagesse de Dieu et quel amour envers ses créatures. Dans Romains 16 et le verset 25, il est dit à celui qui peut vous affermir selon mon évangile et la prédication de Jésus-Christ conformément à la révélation du mystère caché pendant les siècles. Et nous savons que ce mystère caché remonte même avant les temps éternels. Je voudrais aussi prendre un texte dans Proverbe 8 et le verset 23, où il est écrit « J'ai été établi depuis l'éternité, dès le commencement avant l'origine. » J'ai été établi, en fait, en hébreu, cela signifie que voilà, j'étais destiné à être une libation, à être un sacrifice depuis l'éternité du passé. Cette sagesse de Dieu est infinie, car il s'agissait de réconcilier l'univers avec la famille divine, sans user de la force, sans user de la contrainte, mais de réconcilier par l'amour agapé, un amour désintéressé, un amour inconditionnel, un amour constant, un amour inaltérable, un amour qui qui met toujours l'autre en avant, au-dessus, supérieur, un amour qui est toujours centré sur l'autre, un amour qui ne craint pas de cesser d'être, un amour qui ne craint pas de cesser d'exister, et qui n'est absolument pas suscité par un quelque intérêt, un amour gratuit. C'est véritablement cela qui a soutenu de toute éternité cette sagesse de Dieu. Un homme qui est Dieu, devenant pleinement un homme, faisant partie intégrante de notre famille humaine biologique, de notre race, capable de sauver une famille, de justifier une famille, de racheter une famille, d'adopter une famille et de réconcilier une famille avec Dieu. Le Christ l'a fait dans sa vie et dans sa mort. En tant que deuxième Adam, en tant que deuxième homme, le deuxième Adam, il a recréé la race humaine en lui, il a recréé l'histoire de la race humaine en lui, il a recréé notre vie. Il a réécrit notre histoire, il a réécrit notre destinée, il a réécrit notre futur, il a réécrit notre avenir. Il nous a recréés à l'image fidèle de Dieu. Et tout en recréant cette nouvelle création en lui, il a effacé en même temps, il a enseveli notre vieille vie héritée du premier Adam dans le tombeau. Il l'a fait. Puissance et sagesse de Dieu, le Christ l'a accompli en payant la dette de nos péchés. Et toutes les factures de nos fautes morales, de nos fautes pénales, de nos culpabilités, il l'a fait en déposant sa vie à Golgotha, en nous entraînant avec lui dans sa mort. Car lorsque nous disons que le Christ est mort à la place des pécheurs, cela ne signifie pas que ces pécheurs n'auraient plus à mourir. Lorsque l'on dit que le Christ est mort à la place des condamnés, cela ne signifie pas que ces condamnés n'auraient plus à mourir. Mais il prend notre place en ce sens qu'il nous embarque, qu'il nous entraîne avec lui dans sa mort, qu'il procure à la race humaine le moyen de mourir en lui et avec lui, qu'il nous permet de prendre part à sa mort. Car il est le seul, parce qu'il est Dieu et que sa divinité ne meurt pas dans le tombeau, il est le seul à pouvoir briser la puissance de cette mort, c'est-à-dire à nous ramener vivants d'une mort dont on ne revient pas vivant. Il l'a fait, il l'a accompli. Et à Golgotha, alors qu'il traversait la pleine perdition,
il a continué d'espérer sans espérance. Il a continué d'aimer. Il a continué d'aimer son Père, coûte que coûte, quoi que cela lui coûte, à tout prix et à n'importe quel prix. Et il a continué de t'aimer, coûte que coûte, quoi que cela lui coûte, à tout prix et à n'importe quel prix. Il a continué d'espérer alors qu'il ne voyait plus rien, alors qu'il ne voyait plus que la malédiction, alors qu'il faisait l'expérience de la perdition. Il a continué d'espérer, d'espérer sans aucune espérance. C'est ainsi qu'il a vaincu la seconde mort, c'est-à-dire la séparation avec Dieu à la croix. Il l'a vaincu par la foi et il l'a vaincu par la mort. Par la foi, pardon, et par l'amour. Et l'Écriture appelle ça la foi de Jésus-Christ. Amen.

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Témoignage pour l'Église, volume 1er, chapitre 88, Comment Dieu nous éprouve. Notre cause est pendante au tribunal céleste. Nous y rendrons compte de tous nos actes et chacun de nous sera jugé selon ses œuvres. Autrefois, Dieu n'acceptait les offrandes et les sacrifices que s'ils étaient offerts dans l'esprit voulu. Samuel disait, « L'Éternel trouve-t-il du plaisir dans les holocaustes et les sacrifices, comme dans l'obéissance à la voix de l'Éternel? Voici, l'obéissance vaut mieux que les sacrifices, et l'observation de sa parole vaut mieux que la graisse des béliers. Tout l'argent du monde ne saurait nous assurer les bénédictions divines, ni une seule victoire. Beaucoup sont disposés à tous les sacrifices, sauf aux seuls qu'ils doivent consentir, et qui consistent à se donner eux-mêmes et à soumettre leur volonté à celle de Dieu. Le Christ disait à ses disciples, « Si vous ne devenez comme les petits-enfants, vous n'entrerez pas dans le royaume des cieux. » Nous avons là une leçon d'humilité. Il nous faut tous devenir humbles comme de petits enfants si nous voulons entrer dans le royaume des cieux. Notre Père Céleste connaît le cœur des hommes. Il connaît leur caractère mieux qu'eux-mêmes. Il sait que quelques-uns ont des talents qui, bien employés, contribueraient à sa gloire et à l'avancement de son œuvre. Il met ces personnes à l'épreuve et, dans sa sage providence, il leur confie différents postes et les soumet à des circonstances variées afin de leur donner l'occasion de révéler ce qui est dans leur cœur. Ils peuvent ainsi corriger certaines faiblesses de caractère qu'ils ignoraient eux-mêmes et adoucir les côtés rudes de leur nature. Lorsque le Seigneur les appellera à l'action, ils seront prêts et les anges pourront s'unir à eux dans l'œuvre qui doit être poursuivie ici-bas. Aux hommes qu'il choisit pour occuper des postes de confiance, Dieu révèle dans sa miséricorde leurs défauts cachés pour qu'ils puissent sonder leur propre cœur et voir ce qui est défectueux. C'est ainsi qu'ils pourront modifier leur tempérament et raffiner leur manière. Dans sa providence, le Seigneur place les hommes là où il peut éprouver leurs énergies spirituelles et révéler les mobiles de leurs actions pour qu'ils améliorent ce qui est bien et rejettent ce qui est mal. Il voudrait que ses serviteurs se familiarisent avec les réactions intimes de leur être. Pour cela, il permet souvent que le feu de l'affliction les purifie. Qui pourra soutenir le jour de sa venue ? Demande le prophète Malachi. Qui restera debout quand il paraîtra ? Car il sera comme le feu du fondeur, comme la potasse des foulons. Il s'assiera, fondra, purifiera l'argent. Il purifiera les fils de Lévi, il les épurera comme on épure l'or et l'argent, et ils présenteront à l'Éternel des offrandes avec justice. La purification du peuple de Dieu ne se fera pas sans souffrance. Le Seigneur permet au feu de l'affliction de consumer les scories, de séparer ce qui est indigne de ce qui est bon, afin de faire briller le pur métal. Il nous fait passer d'un feu à un autre pour se rendre compte de notre valeur réelle. Si nous ne pouvons supporter ces épreuves, que ferons-nous au temps de la détresse? Si la prospérité ou l'adversité fait apparaître la duplicité, l'orgueil ou l'égoïsme de nos cœurs, que ferons-nous lorsque Dieu éprouvera par le feu l'œuvre de chacun et révélera les secrets de tous les cœurs? La vraie grâce accepte volontiers l'épreuve. Si nous avons de la répugnance à être éprouvés par le Seigneur, notre condition est vraiment sérieuse. Dieu raffine et purifie les âmes. À la chaleur de la fournaise, les scories sont séparées de l'argent et de l'or du caractère chrétien. Jésus surveille l'épreuve. Il sait ce qui est nécessaire pour purifier le métal précieux
afin que celui-ci reflète la splendeur de l'amour divin.

Jésus a ouvert la voie. Dieu attire à lui son peuple par de rudes épreuves, en lui révélant ses faiblesses et ses incapacités, et en lui apprenant à s'appuyer sur lui comme étant le seul secours et l'unique sauvegarde. Alors, son but est atteint. Ses enfants sont prêts à toute éventualité. Ils pourront occuper des postes de confiance et atteindre le grand but pour lequel des talents leur ont été départis. Dieu met les hommes à l'épreuve. Il le fait de toute manière, et c'est ainsi qu'il les éduque, les enseigne, les discipline. Jésus, notre Rédempteur, représentant et chef de l'homme, a passé lui-même par cette épreuve. Il a souffert plus que nous ne pouvons être appelés à le faire. Il s'est chargé de nos infirmités, il a été tenté comme nous en toutes choses. Il ne souffrit pas pour son propre compte, mais à cause de nos péchés. Et maintenant, grâce au mérite de celui qui vainquit pour nous, nous pouvons vaincre en son nom. Cette œuvre de purification doit se poursuivre jusqu'à ce que les serviteurs de Dieu soient assez humbles, assez morts à eux-mêmes pour n'avoir d'autre but que la gloire de leur maître lorsque celui-ci les appellera à se mettre au travail. Dieu acceptera alors leur concours. Ils n'agiront pas d'une manière inconsidérée, par impulsion. Ils ne mettront pas en péril la cause du Seigneur, car ils ne seront plus esclaves de la tentation et des passions de leur chair dominées par Satan. Comme l'œuvre de Dieu peut être mise en danger par la volonté pervertie de l'homme ou par un caractère non contrôlé, quelle souffrance celui-ci a-t-il sur lui-même en s'obstinant dans ses passions? Dieu ne cesse d'éprouver les hommes jusqu'à ce qu'une parfaite humilité et une transformation de leur caractère les amènent en harmonie avec le Christ et leur donnent la victoire sur eux-mêmes. Dieu a appelé des hommes de différents milieux. Il les a éprouvés afin de voir s'il était possible de leur confier la garde de la forteresse de la ville d'Ix. Suppléeront-ils aux déficiences de ceux qui étaient déjà là et, constatant leur faiblesse, fuirait-il l'exemple d'ouvriers qui ne sont pas aptes à s'engager dans l'œuvre la plus sacrée qui soit? Dieu n'a cessé d'envoyer à X des avertissements, des reproches, des conseils. Il a fait luire une grande lumière sur ceux qui travaillent en cet endroit afin d'aplanir le chemin devant eux. Mais s'ils préfèrent suivre leur propre sagesse, méprisant la lumière comme Saül, ils s'égareront sûrement et mettront la cause en difficulté. La lumière et les ténèbres ont été placées devant eux. Mais ils ont trop souvent choisi les ténèbres. Le message à la Odyssée. Le message à la Odyssée s'applique au peuple de Dieu qui prétend croire à la vérité présente. La plus grande partie de ce peuple est tiède et manque de zèle. Dieu désire que des hommes se mettent à l'œuvre pour corriger cet état de choses et se tiennent comme de fidèles sentinelles au poste du devoir. Il leur a donné la lumière sur chaque point pour les instruire, les encourager, les affermir dans certains cas. Néanmoins, ceux qui devraient être fidèles, loyaux, animés d'un zèle fervent, aimables, connaissant Jésus et l'aimant sincèrement, secondent l'ennemi, affaiblissant ainsi et décourageant ceux que le Seigneur emploie pour poursuivre son œuvre. Le mot « tiède » s'applique à cette classe de gens. Ils prétendent aimer la vérité et ils manquent de piété et de ferveur chrétienne. Ils n'osent pas se donner entièrement et courent le même risque que les incroyants, car ils ne veulent pas mourir à eux-mêmes et se conformer fidèlement aux principes de leur foi. Le seul espoir pour les Laodicéens se trouve dans une claire vision de leur état spirituel, une connaissance de la nature de leur maladie. Ils ne sont ni froids ni bouillants, ils sont tièdes et ils se flattent de ne manquer de rien. Le témoin fidèle hait la tiédeur, il a en horreur l'indifférence. Il dit « Tu n'es ni froid ni bouillant ». Comme l'eau tiède, ils donnent la nausée. Ils ne sont ni indifférents,
ni opiniâtrement égoïstes. Mais ils ne s'engagent pas entièrement et de tout leur cœur dans l'œuvre de Dieu, en s'identifiant eux-mêmes avec elle. Ils se tiennent à l'écart et sont prêts à quitter leur poste si leurs intérêts personnels sont en jeu. L'œuvre de la grâce n'agit pas dans leur cœur. C'est d'eux qu'il est dit « Je suis riche, je me suis enrichi, je n'ai besoin de rien. » Et tu ne sais pas que tu es malheureux, misérable, pauvre, aveugle et nu. »

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1: Annoncez la bonne nouvelle. Je ferai marcher les aveugles sur un chemin qu'ils ne connaissaient pas. Je les conduirai par des sentiers qu'ils ignoraient. Je changerai devant eux les ténèbres en lumière et les endroits tortueux en terrain plat. Ésaïe 42, verset 16.

Je travaille pour le service d'enregistrement chrétien où je suis coordinateur de camp pour déficients visuels. Je leur rends visite chez eux, les aidant à changer de mode de vie pour résoudre divers problèmes de santé. Alice désirait aller au camp, mais elle était atteinte d'une polyarthrite rhumatoïde et ne pouvait guère marcher. Lorsque je lui rendis visite, j'eus le cœur brisé. C'était une belle femme dans la trentaine, née aveugle. Bien que sa famille l'ait traitée comme une handicapée et retardée mentale, elle avait une vive intelligence, une voix très agréable et savait parfaitement lire le braille. Il lui était douloureux de marcher. L'un de ses pieds était tordu et elle avait trop d'embonpoint. Jour après jour, elle restait assise à écouter des enregistrements. Je priais pour obtenir la sagesse de Dieu et lui suggérais de changer de régime, de prendre des douches chaudes et froides pour activer la circulation et d'utiliser les escaliers pour faire de l'exercice. Tous ces changements adouciraient ses souffrances, lui permettraient d'aller au camp avec nous dans 6 mois. Elle arrêta les sodas et le sucre. Elle se mit à manger beaucoup de fruits et de légumes, ainsi que des céréales et du pain complet. N'est-ce pas formidable, chers auditeurs? Après 4 mois de ce régime, ses souffrances avaient disparu et elle marchait beaucoup mieux qu'auparavant. Elle fréquenta l'Institut Braille et apprit à marcher avec une canne. Maintenant, elle est très active et participe à des sessions de formation. Par la suite, elle m'expliqua la raison pour laquelle elle avait accepté de changer son mode de vie. Les médecins venaient de lui annoncer que la seule solution pour soulager ses souffrances

0: il s'ouvre à l'Évangile. J'ai le cœur lourd lorsque je pense aux milliers d'hommes et de femmes qui ont besoin d'aide, chers auditeurs. Beaucoup de déficients visuels sont en colère, frustrés et difficiles à vivre simplement parce que leur taux de sucre dans le sang est déséquilibré. Mais ce n'est pas irréversible. Dieu opère toujours des miracles. Il faut annoncer la bonne nouvelle. Pourquoi ne pas prier maintenant, chers auditeurs ? Dieu des miracles, fais un miracle dans ma vie aujourd'hui et donne-moi le courage d'annoncer la bonne nouvelle qui donne la vraie vie. Amen.
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1: 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On ne peut pas inventer rien. 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Et de même que Jésus-Christ restait en la mort, eh bien, nous restons là un moment. Mais un jour, Jésus-Christ est venu, hélez-nous et sortez-nous en bas jusqu'à la mort physique, pour nous rentrer en la vie éternelle. Eh bien, sans nom, il nous commande tout ça. C'est ça même.
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1: Aujourd'hui, je vous propose de réfléchir sur un mot, différence. Le monde est un mélange de personnes toutes différentes les unes des autres. Il y a des blancs, des noirs, des jaunes, des grands, des petits, des riches, des pauvres, des instruits, des moins instruits. Tout un tas de personnes différentes les unes des autres, mais appelées à vivre ensemble sur la même terre. Comment faire pour que toutes ces personnes différentes arrivent à partager cette terre? Comment arriverons-nous à vivre en bonne intelligence ici-bas? Pour y parvenir, il nous faut apprendre à accepter et respecter la différence de l'autre. Je suis noir, l'autre est blanc ou blanche. Je suis pauvre, l'autre est riche. Je suis intelligent, l'autre me semble moins intelligent que moi. Quel que soit ce qui nous différencie, je dois accepter sa différence et voir en lui une personne à part entière. Une personne qui a le droit de penser différemment que moi. Une personne qui a le droit d'avoir des goûts différents des miens. Je dois respecter ses croyances, même si elles sont à l'opposé des miennes. La beauté du monde vient de la diversité des personnes qui l'habitent. La paix dans le monde réside dans le fait de se respecter mutuellement. Je ne peux pas, et d'ailleurs, je n'ai pas le droit de vouloir forcer l'autre à penser ou agir comme moi. Ce serait le priver d'un droit fondamental qui s'appelle la liberté, cadeau qui a été donné à l'homme depuis la création, puisque Dieu lui-même a respecté sa liberté de choisir d'agir contrairement à sa volonté. Tu veux vivre heureux et voir l'autre heureux? Respecte sa différence. Défends son droit d'être différent de toi, même si tu n'es pas d'accord avec ses goûts et ses points de vue. Quelqu'un disait un jour, « Je déteste votre chemise, mais je défendrai jusqu'à la mort votre droit de la porter. » Dieu nous a créés chacun avec nos spécificités, nos capacités. Au lieu de nous entre-déchirer, de nous entre-tuer, mettons ensemble nos différences et luttons ensemble afin de faire de notre terre un monde meilleur.
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0: soir, j'aime bien fermer mes petits yeux et mettre mes petites mains ensemble pour parler à Jésus.
1: Et qu'est-ce que tu lui dis ?
0: Merci pour la bonne journée que j'ai passée et des fois, pardon pour toutes les bêtises.

Bonjour à tous et à toutes et bienvenue dans Parlons Intégration. Et aujourd'hui, nous allons parler des réseaux sociaux et de leur influence sur l'intégration. Les réseaux sociaux occupent une place très importante dans notre quotidien. Beaucoup de personnes passent plusieurs heures par jour sur TikTok, Instagram, Snapchat ou encore Facebook. Mais ces plateformes peuvent avoir des effets positifs comme négatifs. Les réseaux sociaux permettent de communiquer rapidement avec d'autres personnes. Ils peuvent aider à rencontrer de nouvelles personnes, à partager ses passions, à découvrir de nouvelles cultures ou à créer des communautés. Certaines personnes timides arrivent plus facilement à communiquer grâce aux réseaux sociaux. Malheureusement, les réseaux sociaux peuvent aussi être un lieu de harcèlement ou de critique. Certaines personnes subissent des insultes, des moqueries ou des commentaires blessants. Les réseaux sociaux peuvent aussi créer une pression importante liée à l'apparence ou à la popularité. Les réseaux sociaux peuvent parfois aider les personnes à se sentir moins seules, mais ils peuvent aussi provoquer de l'isolement lorsqu'ils remplacent les vraies relations humaines. Certaines personnes ont peur de ne pas être assez belles ou assez populaires pour être acceptées. Il est important d'utiliser les réseaux sociaux avec respect et bienveillance. Avant de publier un message, il faut réfléchir à l'impact qu'il peut avoir sur les autres. Les réseaux sociaux peuvent être un outil positif lorsqu'ils sont utilisés correctement et avec respect. Merci d'avoir suivi cet épisode avec moi dans Parlons Intégration.

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1: 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Bonjour Anne.
2: Bonjour Emmanuel, bonjour à tous. Le tour de l'actualité dans le monde avec nos correspondants, nos envoyés spéciaux sur tous les continents. En Iran, aujourd'hui, où le corps d'Ali Khamenei doit être inhumé aujourd'hui après des jours de funérailles dont les autorités ont fait une immense opération de communication. Dans la foule, on entend des appels à la vengeance. Alors que les États-Unis ont de nouveau bombardé plusieurs endroits en Iran ces dernières heures, des explosions entendues notamment dans la province de Bouchehr où se trouve un site nucléaire. On y revient dans un instant dans le journal. Des frappes alors que Donald Trump a annoncé hier la fin du cessez-le-feu et fait une autre déclaration tout aussi inattendue. Il autorise l'Ukraine à fabriquer sur son sol des missiles patriotes américains. Ça fait longtemps que Volodymyr Zelensky le demande pour contrer les bombardements russes, mais il les veut tout de suite. On se demandera avec notre invité dans un quart d'heure ce que peut changer la possibilité de les construire directement en Ukraine.
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2: Au sommaire également le foot et un premier quart de finale de Coupe du Monde très attendu entre la France et le Maroc. Tous les supporters sont déjà à fond. Les Français ont impressionné depuis le début de la compétition, mais les Lions de l'Atlas aussi. Et les Marocains sont convaincus que leur équipe peut gagner.
3: Sur le papier, quand même, l'équipe de France est très très forte. Nous, on veut y croire. On pense qu'aucun match n'est joué avant que les 90 minutes ou les prolongations se terminent. Je pense que ce qui est important de retenir du parcours du Maroc dans cette Coupe du Monde, c'est le travail fait vraiment dans le fond. Et le fait que maintenant, c'est une équipe qui arrive en demi, qui arrive en quart de Coupe du Monde facilement sans que ce soit un exploit, quoi.
2: Et justement, on se penchera sur les raisons, les secrets de ce succès du Maroc analyse dans un peu plus d'une heure. On en parlera aussi du foot dans le journal des sports, bien sûr. Et puis, vous pouvez retrouver plusieurs articles sur Internet, RFI.fr. Au sommaire également, la disparition d'une star des années 80, Bonnie Tyler. Toute la presse britannique lui rend hommage aujourd'hui. On y revient dans 25 minutes. Vous avez le programme. Bienvenue. Pour commencer, le journal. Bonjour Karine Bellicha.
4: Bonjour Anne, bonjour à tous.
2: Deuxième nuit de bombardements américains en Iran.
4: Donald Trump avait promis de nouvelles frappes, car pour le président américain, le cessez-le-feu est rompu par Téhéran, qui veut continuer à contrôler le trafic maritime dans le détroit d'Ormuz. Un seul itinéraire est validé par le régime et les navires le contournant sont pris pour cible. Les bombardements américains ont visé plusieurs ports iraniens, la ville de Bouchehr également, et en représailles, des drones et des missiles iraniens ont visé le Koweït, Bahreïn et le Qatar. Oriane Verdier, bonjour.
5: Oui, bonjour.
4: Le Qatar, pays médiateur entre les États-Unis et l'Iran, avec le Pakistan, ils essaient tous deux, malgré tout, de sauver les négociations.
5: Oui, ils continuent d'appeler à respecter le protocole d'accord signé il y a plus de 3 semaines. Vous le disiez, le Qatar fait pourtant partie des pays visés par l'Iran cette nuit, puisqu'il abrite des bases américaines. Mais les pays du Golfe, de manière plus générale, tentent, comme depuis le début de cette guerre, de défendre la paix. Ils sont conscients, tout d'abord, que ce sont les intérêts américains qui sont visés sur leur territoire. Et puis, un face-à-face militaire avec l'Iran est inenvisageable pour eux. Ils ont notamment compris que les États-Unis n'assurent pour eux. Ils ont notamment compris que les États-Unis n'assurent

0: Il l'évoquait, où va être enterré Ali Khamenei. La liaison entre les deux villes a été interrompue. Les autorités dénoncent un crime de guerre contre des infrastructures civiles. Jour ultime des funérailles de l'ancien leader du régime, tué au début de la guerre en février dernier. Sa dépouille a parcouru les hauts lieux du chiisme, dont Najaf et Karbala en Irak voisin. Des obsèques sur 6 jours, conçues comme une démonstration de force du régime iranien.
1: Volodymyr Zelensky est reparti très satisfait du sommet de l'OTAN à Ankara.
0: Fort de la promesse de Donald Trump de pouvoir fabriquer des missiles patriotes sur son sol, Kiev le demandait depuis des mois. Ces engins sont indispensables pour intercepter les missiles balistiques russes qui frappent quotidiennement le pays. Mais la menace vient aussi des drones, notamment les drones dits FPV, qui harcèlent aussi les civils. Ce sont de petits engins pilotés à distance, équipés d'une caméra chargée d'explosifs. À Zaporizhzhia, dans le sud de l'Ukraine, depuis plusieurs semaines, les Russes les utilisent pour cibler la population. Reportage à l'hôpital de Zaporizhzhia, signé Lucas Lazo.
2: Sur le parvis de l'hôpital de Zaporizhzhia, des ouvriers tendent des filets de protection comme une moustiquaire qui se referme peu à peu sur la ville. Au deuxième étage, dans le service de traumatologie, nous retrouvons Selhi, professeur de physique à la retraite, alité. La veille, il a été visé par un drone FPV russe.
3: J'étais dans un endroit ordinaire, au marché, comme tous les dimanches, où les gens se promènent, font leurs courses. En une fraction de seconde, je n'ai même pas eu le temps de comprendre. Il y a eu un éclair, un choc très fort, un grand bruit. Ensuite, j'ai regardé ma main et du sang coulait.
2: Un policier présent sur les lieux lui pose rapidement un garrot pour arrêter l'hémorragie avant de le conduire aux urgences. Le vieil homme confie dans un sourire fataliste qu'il s'est simplement retrouvé au mauvais endroit, au mauvais moment. Volodymyr, l'un des médecins du service, s'alarme quant à lui de voir arriver en ville cette arme jusqu'ici surtout utilisée sur le front.
4: Contrairement aux blessures de guerre chez les militaires, les civils n'ont pas d'équipement de protection, pas de gilet pare-balles, pas de casque qui peuvent même légèrement réduire les dégâts d'une explosion. Les blessures des civils peuvent donc toucher n'importe quelle zone avec n'importe quel degré de gravité.
2: Ce qui l'inquiète par-dessus tout, c'est le profil des victimes, des enfants, des personnes âgées. En quittant l'hôpital, un FPV surgit dans le ciel et s'écrase contre un immeuble. De retour de Zaporizhzhia, Lucas Lazo, RFI.
1: L'Italie expulse 2 attachés militaires russes accusés d'être des agents des services de renseignement sous couverture diplomatique.
0: Et Rome dénonce des actes d'ingérence graves et inacceptables.
1: Le bilan du double séisme de la fin du mois de juin au Venezuela s'alourdit encore.
0: Plus de 3800 morts désormais alors que des milliers de personnes sont encore disparues. L'ONU estime que jusqu'à 50 000 Vénézuéliens manquent à l'appel. Les Nations Unies appellent aux dons pour aider le pays à se relever. Caracas exhorte plusieurs pays à débloquer les actifs vénézuéliens gelés dans le cadre des sanctions internationales.
1: Alliés face à la Chine, Canberra et New Delhi ont conclu un accord aujourd'hui.
0: Un accord pour permettre l'exportation de l'uranium australien vers l'Inde. Agnieszka Kumor, bonjour.
5: Bonjour.
0: C'est la fin d'une longue impasse entre les deux pays.
5: L'accord conclu lors de la visite officielle de Narendra Modi en Australie a d'ores et déjà été qualifié d'historique par le Premier ministre indien. Les deux pays avait bien signé un accord bilatéral sur l'énergie atomique en 2015, mais les exportations d'uranium ont été limitées par crainte que ce minerai ne soit détourné vers le programme d'armement nucléaire de l'Inde. Le nouveau dispositif garantit donc que le combustible nucléaire sera utilisé exclusivement à des fins pacifiques, notamment pour la production d'électricité. Il faut dire que les liens entre Canberra et New Delhi se sont renforcés ces dernières années, et ce, dans l'objectif commun de contrer les ambitions chinoises en Asie-Pacifique. L'Australie détient 28% de l'uranium de la planète, alors que l'Inde, qui compte 1,4 milliard d'habitants, cherche à augmenter ses capacités de production d'énergie propre. New Delhi souhaite installer 100 gigawatts de centrales nucléaires d'ici 2047, ce qui lui permettrait d'alimenter près de 60 millions de foyers indiens par an.
0: Agnieszka Kumor.
1: Taïwan se protège avant le passage d'un énorme typhon.
0: Le plus puissant depuis 30 ans, même s'il a déjà perdu un peu de sa force ces dernières heures. Le réchauffement des océans favorise l'intensification des tempêtes tropicales. Après Taïwan, le typhon devrait toucher terre dans l'est de la Chine ce week-end.
1: Ce n'est pas vraiment une surprise. Le mois de juin a été le plus chaud jamais enregistré en Europe.

0: Occidentale.
1: Constat dressé par l'Observatoire climatique de l'Union européenne Copernicus, troisième vague de chaleur intense en cours avec déjà des milliers de morts. Le réchauffement climatique d'origine humaine se poursuit. En France, la canicule s'étend aux trois quarts des départements et sur le front des incendies, près de 8000 hectares sont déjà partis en fumée.
0: Et puis du foot à présent, après une journée de pause, c'est le début des quarts de finale de la Coupe du Monde aujourd'hui avec une affiche très attendue. France-Maroc ce soir.
1: Et quelle affiche ! Les Bleus en quête d'un troisième sacre défi. L'équipe montante des Lions de l'Atlas, belle opposition en perspective entre deux équipes offensives. À la dernière Coupe du Monde, la France avait vaincu le Maroc.
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0: Le texte du jour.
1: Daniel 6, versets 12 à 13. Puis ils se présentèrent devant le roi et lui dirent au sujet de la défense royale. N'as-tu pas écrit une défense portant que quiconque dans l'espace de 30 jours adresserait des prières à quelque dieu ou à quelques hommes, excepté à toi, ô roi, serait jeté dans la fosse au lion? Le roi répondit, la chose est certaine, selon la loi de Mède et de Perse qui est immuable. Ils prirent de nouveau la parole et dirent au roi, Daniel, l'un des captifs de Juda, n'a tenu aucun compte de toi, ô roi, ni de la défense que tu as écrite. Et il fait sa prière 3 fois par jour. C'est lâche. Ils sont non seulement plusieurs, mais ils utilisent la ruse, la flatterie et le dédain pour pouvoir faire condamner Daniel. Un air de déjà-vu avec Genèse 3. À ce moment, Daniel n'est plus le collègue, mais un parmi les autres. Captif de Juda, si un jour tout le monde te tourne le dos, sache que Dieu ne t'abandonnera jamais.
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3: Jean 16, le verset 33. Je vous ai dit ces choses afin que vous ayez la paix en moi. Vous aurez des tribulations dans le monde, mais prenez courage, j'ai vaincu le monde. Dieu nous dit clairement que les choses ne seront pas faciles. Nous aurons des difficultés, des épreuves, mais nous pouvons marcher la tête haute, car Dieu a déjà gagné le combat.
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0: Le Gros Dico des tout-petits, une chronique préparée et présentée par Claude Lamblin. Ce Gros Dico qui nous permet, selon une recherche rigoureuse de professionnels, d'équipes d'instituteurs, de pédagogues et de psychologues, de découvrir plus de 3000 mots dont les définitions proviennent de tout-petits, d'enfants de moins de 6 ans, d'enfants de maternelle. Claude Lamblin, bonjour.
1: Bonjour, Denis.
0: Toujours à travers ce Gros Dico des tout-petits, paru aux éditions Lattès, un chemin merveilleux.
1: Ah, c'est merveilleux. Moi, je me lasse pas de parcourir ce bouquin et peut-être de vous le faire découvrir. Nous en sommes toujours à la lettre B. Et le premier mot, c'est la bouche. La bouche, elle est juste au-dessus du menton. C'est les lèvres, les gencives, la langue, les dents, le palais. Elle se ferme et s'ouvre pour mâcher, chanter, parler, faire des bisous. Boire, avaler, rôter et vomir. Si on a le nez bouché, on respire par la bouche. La bouche, c'est quelque chose qui parle. Bouder. Alors bouder, oh, il y a une définition merveilleuse dans le mot bouder. Bouder, on fait la tête. On est triste et on n'est pas content. On fait les gros yeux, on croise les bras, on ne bouge plus. Et on reste dans un coin. On fait du boudin parce qu'on s'est fait gronder. Et c'est ça que je trouve merveilleux. Bouder, c'est le début de la colère. Un bouquin, c'est pour lire quand on est grand. C'est écrit dedans et il y a des dessins. C'est dans les bibliothèques. Ça peut être un journal, une bande dessinée ou un carnet. Un bouquin, c'est un livre où on voit dans l'écriture. Alors ça, c'est tout le mystère de l'écriture qu'essaie de découvrir un enfant, j'ai l'impression. Un bourdon, c'est une bête. Un insecte noir et un peu jaune qui vole, qui pique et qui fait bzzz. Ça ressemble à une mouche, à une abeille, mais c'est beaucoup plus gros. Quand il pique, on a un gros bouton qui fait mal. Et si on est allergique, on meurt. Ben voyons. C'est le mari des abeilles. Bousculer, c'est pousser sans faire exprès. Par exemple, on regarde autre part, on ne voit pas quelqu'un et on bouscule. Il tombe dans le métro, après le métro passe et l'écrase. Vraiment, c'est le scénario catastrophe. On ne doit pas se bousculer quand on fait de la gym, quand on est sur la poutre, parce que c'est dangereux. Et quand on est dans une queue, on se pousse pour être le premier, c'est ça, bousculer. Et enfin, le mot braise. La braise, c'est ce qui reste du bois brûlé quand on fait du feu. C'est rouge, c'est chaud, ça brûle et ça cuit. Avant, on mettait de la braise dans le fer à repasser. Je m'étonne qu'un enfant de maternelle sache qu'on mettait de la braise dans un fer à repasser. Et la braise, ça inspire un autre enfant, et ça m'étonne aussi. La braise, c'est comme un baiser.
0: Eh bien oui, on découvre de tout dans ce Gros Dico des tout-petits, Claude, même les baisers de braise.
1: C'est drôle.
0: Et je rappelle donc que ce sont vraiment de tout-petits, des enfants de maternelle de France, 17 000 qui ont été interrogés sur toutes sortes de mots. Ce Gros Dico des tout-petits, paru aux éditions Lattès, est de Claude-Alain Duhamel et Carole Balaz. À la semaine prochaine.
1: À la semaine prochaine, Denis, d'accord.

0: Femme vertueuse, femme de valeur. Notre femme de valeur, Jacqueline Govindin, est notre invitée ce matin. Jacqueline, bonjour et bienvenue dans ton émission.
1: Bonjour Nadège, merci de me recevoir. C'est un plaisir d'être sur l'île Sœur que je découvre. C'est une belle île.
0: D'accord. La Guadeloupe n'est pas mal non plus, j'ai envie de te dire.
1: Tout à fait. C'est pour ça que c'est l'île sœur.
0: D'accord. Jacqueline, est-ce que tu pourrais nous dire comment tu te rappelles de toi, petite fille? Ou certainement, quand les gens parlent de toi, quelles qualités ils mettent en exergue?
1: Alors, petite fille, très timide. Très, très timide. J'avais peur de la foule à tel point que... Quand je devais aller au lycée, quand on a visité en fait le lycée de Bainbridge, j'ai vu le nombre d'élèves, j'ai eu peur, j'ai dit je ne vais pas à Bainbridge. On est allé visiter également l'université pour le parcours universitaire. Non, je ne vais pas. Mm-hmm. Et donc du coup, je me suis arrêtée au bac en fait.
0: Voilà. Et tu viens de quelle commune?
1: Je viens de la commune de Saint-François en Guadeloupe. Toute ma famille en fait y habite, hein. Nous sommes nés dans cette commune et mon père est né dans la commune du Moule, mais il a fait toute sa vie à Saint-François. Mm-hmm. Et ma mère par contre, elle vient de l'île de la Dominique. Voilà, donc mes parents se sont rencontrés sur l'île de la Dominique et puis mon père a ramené ma mère en Guadeloupe. Et donc, j'ai une famille donc, de trois frères et trois sœurs. Mm-hmm. Nous sommes trois sœurs, pardon.
0: D'accord.
1: Nous sommes trois sœurs, trois filles, trois garçons. Et,
0: tu es parmi les aînés, j'imagine, non?
1: Quatrième,
0: voilà.
1: Quatrième.
0: Et Jacqueline, quelles valeurs vous ont accompagnées dans l'éducation au sein de cette famille?
1: Alors, mes parents étaient croyants. Donc, nous avons fait tout le catéchisme, hein. Nous avons grandi, en fait, avec cette éducation religieuse.
0: Oui.
1: Et la messe, on ne devait pas rater la messe le dimanche. Et je me rappelle, le 31 décembre également, il y avait le fameux bain de minuit pour aller, mon père disait, il faut aller dire bonjour à Dieu, en fait, le premier jour de l'année.
0: Mm-hmm.
1: Il faut aller dire bonjour. Donc, on mettait nos plus beaux habits pour aller saluer Dieu.
0: Mm-hmm.
1: Donc, on a grandi avec... vraiment en croyant en Dieu, en tout cas.
0: Mm-hmm.
1: Et donc, on a fait, tout le catéchisme, voilà.
0: Voilà. Mais Jacqueline, dis-moi, tu étais accompagnée d'une vraie conviction à ce moment où tu faisais les choses pour les faire?
1: Alors, on faisait plus pour les faire, parce que là, on est plus sous le... Comment dire? On suit ce que les parents nous demandent, parce qu'on a eu une éducation quand même stricte, hein. Les parents, les valeurs, c'était le respect, beaucoup de le respect des aînés. Donc, il y a des gens qui ne sont pas, ce ne sont pas nos parents proches, mais pourtant, nos parents nous ont élevés à les appeler tonton, tati, mm-hmm. alors que c'était des personnes, en fait, j'ai découvert tard, en fait, que c'était pas vraiment des parents.
0: Où il y avait des liens vraiment.
1: Voilà. Et donc, on avait une vie familiale où on était souvent ensemble, en fait. Vie familiale où on était souvent ensemble.

0: en fait, ce qu'on appelle SMS à l'époque, sciences médico-sociales,
1: Mmh.
0: puisque je rêvais d'être infirmière. Donc, je voulais soigner les gens, être vraiment aidée. Et donc, j'ai suivi ce cursus en passant par un BEP, puis le bac. Et au moment de faire, j'ai fait un stage au CHU.
1: D'accord.
0: Et là, quand j'ai vu le sang, l'odeur des médicaments, et puis je me retrouvais seule dans l'ascenseur du personnel, puisqu'il y a un ascenseur pour le personnel et l'ascenseur pour le public. Et ça m'arrivait d'aller à la blanchisserie, puisque quand vous faites le stage, vous avez le statut d'aide-soignante. Et donc, ça m'arrivait d'aller chercher du linge, en fait, des draps à la blanchisserie, et il faut passer devant la morgue. Donc, il y avait cette peur, en fait, de la mort également. Donc, parfois, la porte de la morgue était ouverte, je voyais des personnes allongées. Et donc, tout ça, ça fait que, à un moment, je me suis dit, non, je ne pourrais pas faire ce métier. Je ne pourrais pas continuer. Donc, après, je me suis dit, bon, je vais peut-être m'orienter pour être assistante de service social. Et puis là, il y a eu encore un obstacle. J'avais pas l'âge, en fait. Puis à l'époque, ils demandaient à y avoir 23 ans pour entrer dans l'école. Et donc, je ne viens pas d'une famille quand même aisée.
1: D'accord.
0: Donc, mon père est agriculteur, ma mère ne travaillait pas. Et donc, du coup, pas les moyens pour partir en métropole non plus. Pas de famille vraiment là-bas, ou peut-être des cousins éloignés avec lesquels on n'avait pas non plus trop de contacts. Donc, j'ai dû arrêter les études après le bac.
1: D'accord.
0: Et là, j'ai rencontré un Saint-Martinois. Et je suis partie, amoureuse, je suis partie à Saint-Martin.
1: Et l'intimidité ne t'a pas freinée dans ce domaine-là.
0: La
1: Est-ce que tu
0: timidité,
1: l'avais déjà surmontée?
0: la timidité. Alors, en fait, je l'ai rencontrée, si vous voulez, sur le terrain familial.
1: Tu n'es pas allé
0: Je
1: bien
0: ne suis
1: loin,
0: pas allée
1: tu
0: bien
1: me
0: loin.
1: diras.
0: Il traversait le terrain.
1: Mmh.
0: Il est venu nous parler, et puis voilà. Donc, on lui a répondu, mais et puis il a été un peu insistant. Il s'est montré, il est venu dans la famille. Il a fait les choses comme il fallait. Voilà, il s'est présenté à mes parents, et voilà. Et je suis partie m'installer à Saint-Martin.
1: Voilà. Et j'imagine que tu as construit donc ta propre famille. Comment ça se passe après pour toi, une fois que tu arrives à Saint-Martin?
0: À Saint-Martin, donc il avait déjà son appartement, donc on s'est installés ensemble. Et puis, je ne travaillais pas, donc ça m'est arrivé de faire des remplacements dans une entreprise, la Seine-Samar. Et puis, j'ai également fait du babysitting.
1: D'accord.
0: Et puis là également, comme je ne travaillais pas et je voulais pas rester sans rien faire, j'ai appris pas mal de choses. J'ai appris à faire du crochet. J'ai appris la couture. J'ai appris à faire du tricot. Donc, du coup, je préparais en fait des petits vêtements pour moi. Et puis, quand ma fille est née, je lui faisais des petits vêtements également d'enfant. Et puis, au moment où ma fille elle est née, il y a eu ce déclic où je me suis dit, je ne peux pas attendre sur le salaire du monsieur pour pouvoir offrir des choses à ma fille, pour pouvoir la gâter. Et donc, j'ai pris la décision d'aller chercher du travail. Et j'ai fait des CV que j'ai déposés, puisque comme j'avais un parcours donc en médical, médico-social, donc j'ai déposé des CV chez des médecins. Et puis finalement, au bout de peut-être 3 mois après, un médecin m'a contacté et qui m'a proposé de travailler à temps partiel. Et
1: D'accord.
0: ça m'arrangeait puisque je pouvais m'occuper de ma fille et
1: Exactement.
0: en même temps travailler et également passer mon permis, parce que je n'avais pas le permis.
1: D'accord.
0: Voilà.
1: OK. Jacqueline, donc, première belle rencontre, hein, ton amoureux qui t'emmène donc à Saint-Martin. Quelle a été l'autre belle rencontre et grande rencontre que tu as faite dans ta vie?
0: Alors, j'ai fait une grande rencontre dans ma vie parce que je dois dire que quand j'étais petite, effectivement, nos parents nous ont élevés avec cette éducation
1: Religieuse.
0: religieuse. Mais à l'âge de 18 ans, j'ai rencontré des témoins de Jéhovah. Et c'est là où je n'avais jamais vu une Bible, en fait. Et c'est là que j'ai vu une Bible pour la première fois. Et donc, du coup, j'étais vraiment curieuse de découvrir, en fait, toutes ces choses. Et là, j'ai commencé à étudier jusqu'à. Je suis partie à Saint-Martin, j'avais 20 ans, et j'ai continué à étudier à Saint-Martin.

0: J'étais pas convaincue, puisqu'après mon étude, ils m'ont demandé, bon, là maintenant, tu connais déjà tout, il faut prendre une décision. Mais je
1: Tu
0: n'arrivais
1: n'étais
0: pas
1: pas
0: encore.
1: convaincue.
0: Voilà, je n'ai pas encore convaincue. Et donc, du coup, bon, j'ai laissé en attente. Voilà, je continuais de temps en temps à aller à leur église. Ça m'arrivait, oui. Mais mes parents ont insisté pour que ma fille aînée, elle soit baptisée donc à l'église catholique. Donc, j'ai suivi. Mais ma cadette, non. Elle n'a pas eu de baptême, parce que je n'étais pas convaincue par le baptême catholique. Donc, du coup, elle est restée. Voilà, elle est
1: Et quand
0: partie.
1: as-tu été vraiment convaincu?
0: Alors, donc, après, j'ai quitté Saint-Martin. Ça n'allait pas trop bien avec le père des filles. Donc, j'ai quitté Saint-Martin et je suis rentrée en Guadeloupe. Et là, je me suis dit, je dois prendre ma vie en main. Je sais que, parce que pendant toute ma vie, je priais. J'avais une vie de prière, puisque j'ai eu des épreuves quand même difficiles. Vous voyez, mais je cherchais toujours Dieu et dans la prière, ça m'aidait. Ça m'aidait à avancer, à ne pas baisser les bras, parce qu'à Saint-Martin, j'ai repris mes études. J'ai fait des études de droit, donc arrivé jusqu'au master en droit. Et puis, ça m'a permis de trouver du travail à Saint-Martin, donc dans le milieu bancaire. Et donc, je suis à un moment, bon, je n'en pouvais plus. Donc, j'ai décidé de rentrer, de revenir à la maison. Et là, au moment où j'étais en train de construire ma maison, donc j'étais installée chez ma mère, donc je construisais ma maison. Donc, du coup, j'ai dit, il faut que je cherche la vérité. J'ai besoin de trouver la vérité. Et donc, j'ai pris la décision d'aller un samedi retourner une dernière fois chez les témoins de Jéhovah. Et puis, ma petite sœur qui me voyait, qui passait, qui me dit, où est-ce que tu vas aussi vite? J'ai dit, je me prépare, je vais chez les témoins de Jéhovah. Et là, elle me dit, attends-moi, je t'accompagne. Donc, on est parties toutes les deux, on sait ça. Et j'ai écouté le discours. Mais ça ne me. Voilà, j'étais pas convaincue. Et donc, j'avais entendu parler par des. J'avais un voisin qui était adventiste à l'époque, quand j'étais plus jeune. Et je trouvais étrange, en fait, leur fonctionnement, parce qu'il y avait une fille de mon âge. Et elles sortaient jamais, en fait, les filles. Et ils étaient toujours. Je trouvais étrange, en fait, cette façon de vivre. Et donc, du coup, je dis. Et puis aussi, ce qui m'a marqué, c'est que pendant mes études en médical, j'utilisais des livres que ma mère achetait dans les mains d'une colportrice. Et c'était des livres magnifiques sur l'alimentation, la santé, puisque dans ce parcours scolaire, on avait beaucoup d'exposés à faire sur l'alimentation et sur la santé. Et j'utilisais ces livres, mais sans vraiment chercher qui c'est l'auteur, mais moi, c'était ce qui m'intéressait, c'était de faire mes.
1: Le contenu.
0: Voilà. Et donc, du coup, et il y avait aussi une dame d'un certain âge qui ne savait pas lire, qui ne savait pas écrire, et qui déposait aussi des sentinelles. Alors, je me suis dit, tiens, je ne connais pas cette église. Donc, j'ai envie d'aller
1: Découvrir.
0: découvrir qu'est-ce qu'il présente de différent par rapport à ce que je connaissais. Donc, un samedi matin, comme je travaillais à Pointe-à-Pitre, donc je voyais un panneau église adventiste sur la route du Gosier. Donc, je me suis dit, je vais rechercher, j'irai voir dans cette église ce qui se passe. Et donc, je suis partie habillée en jean et en t-shirt, parce que je ne voulais pas que mes parents sachent
1: Où tu
0: ce
1: allais?
0: que j'allais faire. Et arrivée à un endroit éloigné, je me suis changée dans la voiture, j'ai mis ma robe et tout, et je suis partie. Donc, je ne suis pas allée dans la commune de Saint-François, parce qu'on est né à Saint-François, tout le monde nous connaît. Donc, je ne voulais pas qu'on aille rapporter tout de suite aux parents. Bon,
1: Que
0: voilà,
1: tu y étais.
0: voilà. Et puis, je me suis dit, oh, cette âne, c'est trop près. Il y a peut-être des gens de Saint-François que je vais croiser là, donc je ne veux pas non plus. Donc, je suis partie au Gosier, et en arrivant à Margaillard, je n'ai pas retrouvé le panneau. Je n'ai pas vu le panneau. Donc, j'ai fait demi-tour au rond-point de Saint-Félix en roulant plus lentement. Et puis, j'ai vu le petit panneau qui montre la direction. Mais c'est une petite route et on descend. Mmh. J'ai dit, eh bien, merci.
1: Et c'est arrivé oui, à cette église.
0: Je suis arrivée.
1: Jacqueline, on va faire une courte pause. Et après, tu nous diras donc comment tu découvres cette église et comment tu y es restée jusqu'à maintenant. Femme vertueuse, femme de valeur, nous nous retrouvons dans quelques instants. Femme vertueuse, femme de valeur. Nous sommes en Guadeloupe aujourd'hui et nous retrouvons avec beaucoup de plaisir et beaucoup d'intérêt Jacqueline qui rentre donc dans ce petit chemin et qui va découvrir son église. Alors, parle-nous de cette rencontre, de cette découverte et de cette belle rencontre.
0: Alors, donc, le petit chemin avec un parking, et c'est vraiment dans un trou, en fait. Et je dis merci, Seigneur, parce que c'est l'endroit idéal.
1: Tu es bien protégé.
0: Personne ne verra ma voiture, personne ne sait que je suis là. Et donc, je me gare et je rentre, je m'assieds au fond. Et puis j'écoute, et c'est une sœur qui était en train de présenter le message, et je l'écoute avec beaucoup d'intérêt. Et là, mais je suis captivée, et je me dis, mais j'avais jamais entendu en fait ces messages-là avant. Mm-hmm. Et donc j'ai envie de revenir, mais... Alors, je pensais qu'il y aurait eu personne que je connaissais, mais il y a deux personnes qui me connaissaient quand même, qui ont reconnu la famille. Ah, mais tu es de la famille Govindin, toi. Mm-hmm. Et donc, du coup, ben, voilà. Donc, j'ai dit oui, il y avait quelqu'un qui de Saint-François, et puis le frère de cette famille adventiste qui était notre voisin et tout.
1: D'accord.
0: Donc, du coup, c'était pas... Après, bon, je suis revenue les jours d'après, j'ai demandé une étude biblique et j'ai découvert, en fait, des vérités, en fait, que je ne connais pas. Puisque dans ma prière, je demandais à Dieu, Seigneur, que tu puisses me diriger où il y a la vérité. C'est la vérité que je connais. Et là, je découvre... que c'est basé sur la Bible, en fait, ce qui est dit.
1: Mmh. Est-ce qu'on peut dire, Jacqueline, que tu découvres une parole vivante?
0: Je découvre une parole vivante. Parce que tout ce qu'on m'explique, en fait, on me montre, c'est écrit dans la Bible. Voilà. Ce ne sont pas des choses qu'on me dit qui viennent comme ça, mais on me montre le verset. Parce que moi, je posais beaucoup de questions, bien sûr. Et puis, je dois dire, bon, je venais quand même avec une base un petit peu aussi, puisque quand j'étudiais avec les témoins de Jéhovah, il y avait le psaume 139:14 que j'avais. Ce psaume-là, je dois dire, c'est le premier psaume que j'ai retenu, qui dit « Je te louerai de ce que de façon redoutable, je suis une créature si merveilleuse. Tes œuvres sont prodigieuses et mon âme en a parfaitement conscience. » Ça, c'est dans leur version, hein, dans la version du second, je crois qu'elle est un petit peu dire, mais c'est la même, voilà, ça veut dire la même chose. Et donc, quand j'ai lu le psaume 139, j'ai dit « Mais ça ne peut pas être, un homme ne peut pas décrire un petit peu comment est-ce que je suis venue au monde, tu as été tissée, j'ai été tissée dans le sein de ma mère. » Voilà, David n'aurait pas pu, en tant que berger, je n'aurais pas pu de lui écrire, en fait, décrire tout ce qui se passe, en fait, dans la conception, en fait, d'un enfant. Et donc, j'étais très impressionnée, en fait, par ça. Et donc, j'ai étudié avec...
1: Appétit, j'ai l'impression.
0: Oui, avec beaucoup d'appétit. Étudié avec une sœur et puis avec le pasteur également. Et puis finalement, donc, au mois de juillet, au mois de juillet... Oh, ça tient, ça va faire là bien 14 ans, voilà. Donc, j'ai pris le baptême. Donc, j'ai fait alliance avec Jésus.
1: Mmh. Et Jacqueline, j'ai l'impression que tu n'avais plus envie de te cacher. Que les gens sachent ou pas, tu avais rencontré quelqu'un de merveilleux.
0: Quelqu'un de merveilleux, oui. Et donc, du coup, dans ma famille, j'étais la seule, en fait. la seule, la première adventiste, la seule. Donc, bien sûr, on est une famille très unie, en fait, avec mes frères et sœurs, on s'entend bien, on rigole, on fait des choses ensemble. Il y a eu des moments, après ce baptême, il y a eu des moments difficiles.
1: D'accord.
0: Effectivement, avec ma sœur, puisque quand, je ne vous ai pas dit que ma sœur, le jour où on est parti chez les Témoins de Jéhovah, elle n'est plus jamais sortie. Elle est restée jusqu'à aujourd'hui. Quelque part, je m'en voulais parce que je disais, oh là là, c'est moi qui l'ai emmenée et je l'ai... Voilà, c'est un peu de ma faute qu'elle soit restée. Peut-être que si j'étais, je l'avais emmenée à l'église adventiste avant, elle serait avec moi. Mais là, bon...
1: Mais Jacqueline, j'ai cette conviction que tu espères un jour l'amener ailleurs, l'amener où tu es.
0: Alors,
1: est-ce que tu es découragée quand on a rencontré donc un tel Dieu, ou bien est-ce que tu espères vraiment?
0: Découragée, non. Non, parce qu'il y a des choses qui se font et que je ne m'attendais pas à ces choses, en fait, il y a quelque temps. Donc déjà, je dois dire que j'ai mon frère, le plus jeune, le dernier de la famille, qui s'est fait baptiser il y a 2 ans. Donc, je ne suis plus seule. Aujourd'hui, j'ai un frère qui m'accompagne, qui est avec moi. Ma mère également, qui vient partout. Qui, vraiment, elle a été prise en main par les sœurs de Margaïa, qui l'invitent, qui l'emmènent partout. Elle est partout avec nous. Elle... Toujours le samedi matin, elle est déjà prête. Et elle n'a pas encore fait le pas. Donc, elle prend le temps. Dieu, le temps de Dieu n'est pas notre temps. Donc, Dieu fera les choses en son temps.
1: Jacqueline, dis-moi, comment on fait? On ne fait pas que parler quand on fait une telle rencontre pour impacter d'autres personnes et faire qu'à un moment, ces personnes aient envie de connaître le Dieu que nous servons. Je pense qu'au-delà des paroles, est-ce qu'il y a un témoignage? Est-ce qu'il y a quelque chose de pratique et de particulier?
0: Alors, pour revenir à ma sœur, donc, je sais, ma sœur, ça a été... On essayait d'avoir des échanges, mais ça se terminait un petit peu. Elle reste sur ses convictions. Et moi, j'essayais de rester aussi...
1: Dans la
0: courtoisie et tout. Et puis, il y a un jour, en fait, hein, cette année-ci, il y avait des sœurs qui étaient venues à la maison auprès de ma mère. Et puis, on était ensemble, en train de discuter et tout. Et puis, il se trouve que ma sœur, elle passait et l'une des sœurs l'a interpellée. Elles ont échangé, elles ont rigolé. Et le soir... c'était un dimanche, donc il y avait un effort à Fontaison, donc on a dit qu'on allait à l'effort et qu'on allait revenir vers 20h. Et ma sœur, elle a invité tous les adventistes Cégel, tout le monde. Et c'est quelque chose que je n'aurais jamais pensé qu'elle aurait pu faire, parce qu'un jour, on était venus avec un groupe d'enfants, il y avait une journée des jeunes, et on avait accompagné des enfants. Et elle a dit, non, j'ai mon repas à faire, je ne veux pas vous voir et tout. Et là, elle a invité, on n'était que des adventistes, et elle avec ses 2 enfants. Ça s'est très bien passé, on a échangé, on n'a pas abordé de sujet...
1: qui pourrait fâcher.
0: Voilà. Mais je dis que Dieu agit. Parce que c'est quelque chose que je n'aurais jamais pensé qu'elle aurait pu faire, de nous recevoir, de recevoir des adventistes chez elle.
1: Voilà. Est-ce que tu peux me redire quel est ton verset préféré?
0: Ah, il y en a beaucoup, hein, de versets.
1: Le préféré.
0: Mais le préféré, donc, Josué, je crois que c'est le chapitre 1, le verset 5, qui dit « Ne t'ai-je pas donné cet ordre ?» Prends courage et fortifie-toi. Je dis, quand je suis dans des moments de, je veux dire, de baisse d'énergie ou...
1: Est-ce que tu as connu ces moments? C'est une expérience marquante où vraiment tu as vu la main de Dieu, où il t'a dit cette parole, ce verset donc que tu viens de nous dire, où tu l'as entendu à tes oreilles. dans une épreuve, un moment particulier que tu pourrais partager avec nous?
0: Alors, des épreuves, bon, il y en a eu, hein, de difficiles.
1: Épreuves ou expériences, ou vraiment, voilà.
0: Alors, peut-être pas ce verset-là.
1: Mais l'expérience qui t'a manqué, quoi.
0: Mais beaucoup, la prière. La prière m'a beaucoup aidée à surmonter des problèmes dans la vie de couple, en fait. Hein, cette relation avec Dieu où je lui demandais la force et le courage de m'aider à avancer, de m'aider à supporter, en fait, des choses difficiles. Ouais. Après, un verset qui m'aurait marqué, qui m'aurait...
1: Est-ce qu'il y a un moment vraiment particulier qui pourrait nous édifier, une expérience que tu aurais vécue,
0: oui,
1: que tu pourrais partager avec nous ce matin pour nous encourager?
0: Alors, dans le cadre de mon travail, en fait, mes collègues, en fait, ils connaissent, en fait, mes convictions. Et je sais que souvent, donc, je suis dans une agence où il y a où les collègues ils forment une équipe, en fait. Hein.
1: D'accord.
0: On s'entend bien, voilà. Et la directrice, elle aime beaucoup organiser des déjeuners, des moments de rencontre où on peut échanger en dehors, se voir en dehors, en fait, du travail et passer un petit moment ensemble. Et donc, du coup, quand ils prennent cette décision-là, ils essaient toujours de le planifier, non pas le vendredi soir ni le samedi. Ils disent « Olympe ne pourra pas parce que c'est samedi soir ou vendredi soir ou samedi. » Donc, on va placer soit le dimanche, soit un autre jour. Et puis, il y a aussi une fois où ils avaient organisé une petite fête pour la responsable. Et sans me dire, ils avaient invité un strip-teaseur. Et donc, du coup, avant qu'il arrive, ils m'appellent, ils me disent « Olympe, on ne t'a rien dit, mais on a invité un strip-teaseur, mais va dans la chambre, enferme-toi, et comme ça, bon, et on va t'appeler quand ce sera terminé. » Donc, je dis quelque part, ils savent très bien, voilà, connaissent tes valeurs, ils savent ce en quoi tes doctrines et tout, et ils veulent pas voilà, te gêner, t'offenser. Donc, je dis merci Seigneur que je puisse rendre un bon témoignage dans mon travail et de pouvoir, en fait, sans peut-être parler, puisque je ne vais pas faire de prosélytisme, mais sans parler, mais dans ce que je fais, dans ma façon de me comporter avec eux, que je puisse rendre gloire à Dieu, en fait, voilà.
1: OK.
0: Rendre un bon témoignage.
1: Et comment ça se passe avec les enfants?
0: Avec mes filles, alors, ma fille aînée, elle était déjà grande quand j'ai connu les adventistes, enfin, quand je suis devenue adventiste du 7e jour. Et elle a étudié, mais elle ne s'est pas décidée, toujours pas. Elle vient, ça lui arrive de venir le samedi.
1: D'accord.
0: Elle participe, mais c'est pas décidé. Ma cadette, oui, elle s'est fait baptiser. Elle est partie en études. Elle est un petit peu... Mais grâce à Dieu, aujourd'hui, là, elle est revenue aux Antilles et elle reprend. Elle reprend avec Dieu. J'ai vu qu'elle est partie avec son livre « Message à la jeunesse »
1: D'accord.
0: qu'elle lit. Et elle met des statuts où elle remercie Dieu, en fait, pour ses études, pour... Voilà, je regarde souvent ses statuts et je vois qu'elle met des petits versets, voilà. Et ma dernière, voilà, elle s'est fait baptiser l'année dernière. Donc, elle a 13 ans et elle fait son cheminement avec Dieu.
1: Olympe, dis-moi, Jacqueline, parce que tu m'as rappelé que tu as deux prénoms, Olympe ou Jacqueline, comment tu fais? Est-ce que vraiment, là, maintenant, tu as l'impression d'avoir vaincu cette timidité?
0: Oui. Puisque Dieu nous dit, je ne vous ai pas donné un esprit de timidité. Et donc, pour pouvoir Je dis, le Saint-Esprit nous guide, nous dirige et nous donne cette possibilité, en fait, de parler, de témoigner, de rendre gloire à Dieu. Donc, du coup, on ne peut plus être timide puisque nous avons une mission, nous devons, voilà, parler de cette bonne nouvelle. Donc, on ne peut plus être timide. Voilà, Dieu ne veut plus que nous soyons des timides quand on le rencontre.
1: Voilà. Est-ce que tu aurais, pour conclure ton émission, une parole pour une femme qui aurait besoin ce matin d'encouragement?
0: Oui, je dois dire à toutes les femmes, en fait, de prendre courage. Quand Jésus a déjà vaincu, il a déjà tout fait pour nous. Donc, tout ce qu'il nous demande aujourd'hui, en fait, c'est de rester debout, de lui faire confiance, de garder la foi et de persévérer jusqu'à la fin. Et moi, j'ai pour habitude de dire dans ma classe de l'école du sabbat, je ne laisserai personne me prendre ma couronne.
1: Mm-hmm.
0: Parce que Dieu, Jésus me dit qu'il m'a déjà réservé une couronne. Donc, je veux qu'il me pose cette couronne sur la tête. Donc, j'invite toutes les femmes à persévérer avec Jésus. Parce que, vraiment, il nous aime. Il a déjà tout fait pour nous. Et il nous demande juste de croire, en fait. Et puis, on ne risque rien à croire, en fait. On ne risque rien.
1: Voilà. Merci, Jacqueline. Merci d'être venue. Merci pour ce beau témoignage. Et merci pour la belle invitation qu'elle a lancée donc à toutes les femmes. Femmes vertueuses, femmes de valeur, Jacqueline Govendin était notre invitée ce matin. À très bientôt.

Chantez à l'Éternel, vous tous, habitants de la terre. Chantez à l'Éternel, bénissez son nom. Annoncez de jour en jour son salut. Racontez parmi les nations sa gloire. Parmi tous les peuples, ses merveilles. Car l'Éternel est grand et très digne.

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1: Nous allons aujourd'hui évoquer une bande dessinée. Il s'agit même d'une série, réalisée par Johann Sfar, qui s'intitule « Le chat du rabbin ». Le 9e tome, « La reine de Shabbat », est paru en 2019, 17 ans après le premier opus qui s'intitulait « La bar mitzvah ». Le tome 2, « Le Malka des lions », a reçu le prix d'Angoulême, le prix œcuménique d'Angoulême en 2003. Le prix d'Angoulême, le prix œcuménique d'Angoulême en

0: été éprouvé par son père, puis se marie et part vivre à Paris, avant de retourner en Algérie avec son mari, lui aussi rabbin, et d'avoir un enfant. Ces deux événements, le mariage de Slabia et la naissance du bébé, vont rendre le chat fou de jalousie, car il voudrait garder la première place dans la vie de sa maîtresse. Mais beaucoup d'autres personnages interviennent. On peut citer le cheikh Sfar, cousin du rabbin, qui est un imam musulman, un jeune russe à la recherche du paradis terrestre, ou le Malka des Lions, un vieux conteur sage et rusé. Le tome 9, La Reine de Shabbat, revient au début de l'histoire, entre les tomes 1 et 2, au moment de la mort de la mère de Slabia. Pour ne pas se retrouver seul en tête à tête avec sa fille, à qui il n'arrive pas à parler de son deuil, le rabbin décide de garder un chat abandonné. Johann Sfar n'est pas croyant. Il porte un regard ironique sur la foi et sur les religions, et le judaïsme en particulier dont il est issu. On peut y trouver des arguments pour se moquer des fidèles. Pour moi, c'est surtout un regard perçant et plein d'humour qui permet de s'interroger sur nos pratiques religieuses. Pourquoi accomplissons-nous tel ou tel rite? Qu'est-ce qui est vraiment important? Les situations mises en scène par Sfar sont souvent très drôles et poussent à la réflexion, quelle que soit notre religion, nos croyances ou non-croyances, et nous appellent au respect et à l'humilité. Le chat du rabbin est édité chez Dargaud. Le tome 9, La Reine de Shabbat, coûte 15 euros.
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Bonjour à tous, on se retrouve dans notre espace Vivre Mieux avec pour ces vacances une nouvelle programmation et on garde dans cette programmation toutefois notre espace offre et demande d'emploi avec notre partenaire la Cité des Métiers qui pendant les mois de juillet et août vous propose différents rendez-vous pour jeudi 9 juillet à 9h dans l'espace Créer son activité. Il vous est proposé un atelier, une rencontre autour de cette question, comment entreprendre en coopération d'activité et d'emploi dans les secteurs agricoles, du bâtiment, de l'environnement, de l'agro-transformation. Vous avez donc ce rendez-vous à 9h jeudi 9 juillet 2026. Pour le vendredi 10 juillet 2026 à 9h, vous avez une rencontre autour de ce thème création d'entreprise, comptabilité, organisation dans l'entreprise. Un expert comptable répondra à vos questions. Vendredi 10 juillet à 9h. Et puis nous avons ce rendez-vous du vendredi 16 juillet à 9h. Il sera question d'un atelier Internet, informatique et bureautique vous permettant de vous repérer dans l'environnement Internet et d'effectuer une recherche. Ça sera le jeudi 16 juillet à 9h. Donc je rappelle que la Cité des Métiers est un lieu de conseil, d'information et d'orientation sur les métiers, la formation, la création d'activités, la vie professionnelle en général, en accès libre, gratuit et anonyme. Elle propose un ensemble d'outils, de ressources et de mise en relation avec des partenaires spécialisés dans leur domaine de compétences pour vous guider dans votre réflexion et dans l'élaboration de vos projets. Les inscriptions aux ateliers se font par téléphone. Je donne déjà le numéro de téléphone qui est le 0690 51 42 27, 0690 51 42 27 ou encore par mail, Cité des Métiers Guadeloupe en un seul bloc, @gmail.com sans accent ou encore vous pouvez vous renseigner sur place. La Cité des Métiers se trouve au boulevard du Général de Gaulle au Rézé Abîme et horaire accueil du public lundi, mardi et jeudi de 8h à 12h, de 14h à 16h et mercredi et vendredi de 8h à 12h30. Alors, pour tout ce qui touche aux différents espaces à votre disposition, vous avez effectivement un espace aide à l'utilisation du numérique. Vous êtes invité à devenir autonome pour vos démarches sur Internet et maîtriser vos outils. Vous avez une conseillère numérique qui vous accompagne et c'est gratuit, c'est pour tous. Alors, vous pouvez bénéficier de ce service tous les jours de 8h à 12h sans rendez-vous pour faire de la navigation, de la création et de la consultation de comptes, l'ouverture d'une boîte mail, l'initiation au site Internet des administrations, pour faire de l'écriture de votre CV, saisie sur des sites dédiés et des sur une plateforme de recherche d'emploi. Vous pouvez aussi rechercher des offres sur des sites dédiés à la recherche d'emploi. Vous avez à votre disposition donc cette conseillère à la Cité des Métiers, cette conseillère numérique pour vous accompagner. Et c'est gratuit pour tous. Sinon, vous avez l'atelier smartphone. Vous êtes invité dans cet atelier à découvrir plus en détail les fonctionnalités de votre téléphone mobile, votre téléphone portable ou de votre tablette et maîtriser ces différents outils. À côté de ces deux espaces, vous avez également l'IGIBOX que je vous invite d'ailleurs à découvrir sans plus tarder. Il s'agit d'une boîte à outils online qui informe et guide les parents et leurs enfants sur l'orientation, les études, l'emploi, l'alternance, les stages, l'accueil au droit, la mobilité internationale, l'entrepreneuriat et la citoyenneté. Et puis enfin, vous avez l'atelier numérique gratuitement sur inscription. Vous pouvez découvrir ce service d'authentification pour l'accès aux démarches en ligne. Pour cet espace-là, il y a des dates. Je vous invite à vous rapprocher de la Cité des Métiers pour connaître la prochaine date de découverte de ce service d'authentification où vous avez la possibilité d'avoir accès aux démarches en ligne. Je rappelle le numéro de téléphone de la Cité des Métiers qui est le 0690, un portable 51 42 27 51 42 27.

0: Ne vous noyez pas dans un verre d'eau.
1: Des suggestions pratiques de Richard Carlson, docteur en psychologie.
2: Ne vous noyez pas dans la bureaucratie. Rares sont les activités professionnelles où l'on n'est pas confronté, à un moment donné ou à un autre, à l'administration. On ne compte plus les formalités à remplir ni la paperasse qui s'accumule. On peut bien sûr passer son existence entière à se plaindre de la bureaucratie, à espérer sa disparition et à lutter à chaque nouvelle confrontation. On peut se battre, s'engager dans un dialogue négatif, élaborer des tactiques guerrières à en perdre l'esprit. Mais au bout du compte, il faudra quand même composer avec. Je vous suggère donc de cesser d'en faire une montagne et je vous recommande vivement de faire la paix avec l'administration. Face à cette bureaucratie et au tracas qu'elle entraîne, il faut se convaincre qu'une solution existe et qu'on la trouvera. Si les difficultés paraissent inextricables et les problèmes insolubles, dans la plupart des cas, il suffit de s'armer de patience, de persévérance et de détachement pour voir ses efforts couronnés de succès. Il y a aussi beaucoup à gagner à développer son sens de l'humour et, si possible, à comprendre en quoi les réglementations sont utiles à la société, même si elles vous encombrent. D'ailleurs, le tableau n'est pas aussi sombre qu'on veut bien se le dépeindre. Au cœur de la nasse administrative, il y a des personnes qui ne se fondent pas dans le moule, qui ont l'esprit large et qui seront pleines de sollicitude à votre égard. Cherchez-les. Je vous assure que la plupart des fonctionnaires sont aussi frustrés que vous et moi. Derrière le guichet se tient souvent un homme ou une femme, prisonnier, prisonnière de son rôle. Voici donc mon conseil. Si vous gardez votre calme et votre sens de la mesure, les chances de croiser une personne aimable et efficace augmenteront. Manifester votre agacement ou votre colère ne fera qu'aggraver la situation. Je sais à quel point ce thème est épineux, mais ne nous tracassons plus. Et je vous le promets, nous ne nous noierons plus dans le verre d'eau de la bureaucratie.

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0: Bonjour, nous voilà à nouveau pour notre émission et je vais vous dire, comme le chanteur, salut les filles et salut les gars, j'espère que vous allez bien. Je me porte bien et je vous souhaite une bonne émission radio scolaire. Nous allons retrouver nos rubriques habituelles et je vous invite cette fois-ci à être attentifs, à avoir toujours vos papiers et vos crayons, mais pas pour du français, pour des maths cette fois-ci. Alors, à tout à l'heure, avant que l'on se retrouve pour de nouvelles aventures, de nouvelles découvertes, une autre histoire, puisque rappelez-vous, la nôtre a pris fin. Et puis, ben, à tout à l'heure, nous partons pour l'instant en musique.
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1: Je pense que vous avez apprécié la chanson. Et vous préférez la fraise, le citron ou la framboise? Alors on va voir ça tout à l'heure. On se retrouve tout de suite pour l'histoire. En attendant, réfléchissez aux fruits que vous préférez. La promenade surprise. Nikki, c'est le personnage de notre histoire, n'avait pas le moral. Cela faisait près d'une semaine qu'elle était loin de chez elle. Elle travaillait avec un groupe de chrétiens dans un petit village de Roumanie. Ils étaient là pour contribuer à installer l'école primaire du village, mais ils avaient un problème. Bien qu'ils aient travaillé sans relâche, l'école était en plus piteux état que lorsqu'ils avaient commencé. Partout où Nikki tournait les yeux, elle voyait une tâche à moitié finie. Le soleil brûlait la terrasse. Elle avait travaillé si durement qu'elle n'en pouvait plus et elle s'inquiétait beaucoup parce qu'elle devait rentrer chez elle en Irlande. Quelques jours plus tard et qu'elle ne voyait pas comment une telle quantité de travail pourrait être accomplie en si peu de temps. En essuyant son front moite de transpiration, elle s'aperçut que quelqu'un l'observait. Liana, qui avait 9 ans, était une petite gitane aux yeux noirs. Elle s'avança pour prendre la main de Nikki. « Viens, dit-elle, viens !» À ce moment-là, Nikki n'avait pas du tout envie de faire une promenade surprise. Mais Liana était si résolue et empressée qu'elle ne put se résoudre à la décevoir. Aussi, Nikki laissa-t-elle la petite fille la tirer par la main et l'emmener hors de l'école, tout en espérant qu'elle ne la conduirait pas trop loin. Elles empruntèrent un petit chemin de terre, puis une route sinueuse, et elles finirent par arriver devant une maisonnette presque entièrement dissimulée au regard. Liana la fit entrer à l'intérieur, et Nikki devina que c'était sa maison. Il n'y avait aucun meuble, ni table, ni chaise, ni lit. Juste une toute petite chambre avec un sol en béton et deux coffres le long des murs. Nikki s'assit sur l'un d'eux. Liana se tourna vers l'autre, souleva son couvercle en bois et se mit à fouiller à l'intérieur. Elle cherchait quelque chose, c'était clair. De temps en temps, elle se retournait pour sourire à Nikki et vérifier que personne ne venait. Enfin, elle finit par trouver ce qu'elle cherchait. Un petit objet soigneusement enveloppé dans du papier brun. Sous les yeux intrigués de Nikki, elle défit l'emballage et tendit un savon craquelé. « Viens, dit Liana en faisant lever Nikki et en l'entraînant dehors, le long du chemin. » Là, elle demanda à sa compagne de s'asseoir sur l'herbe et elle se précipita jusqu'à la pompe. Ensuite, elle revint avec une bassine en aluminium remplie d'eau. Mais ce ne fut que lorsqu'elle se mit à ôter les souliers de Nikki que cette dernière comprit où elle voulait en venir. La promenade, le savon, la pompe. Liana l'avait emmenée à cet endroit pour lui laver les pieds. Quel choc ! Au début, Nikki refusa qu'elle le fasse. Ses pieds étaient si poussiéreux qu'elle en était très gênée. Mais ensuite, elle vit l'expression peinée et perplexe de la fillette. « Pourquoi ne me laisses-tu pas t'aider ?» disaient ses yeux. Comme Nikki n'avait en fait aucune vraie raison de refuser, elle laissa Liana prendre dans ses mains ses pieds brûlants et poussiéreux. La fillette les lava doucement dans l'eau fraîche.

0: prêche. Elle les essuya délicatement avec un bout de tissu, puis elle rattacha avec soin les sandales de Nicky. Quelques minutes plus tard, elles étaient de retour dans la salle de classe. Nicky retrouva la chaleur torride, la poussière et toutes les taches inachevées. Mais quelle différence avait fait le geste d'amour de Léana! Nicky se sentit rafraîchi de la tête aux pieds. Les jours suivants, le travail avança rapidement. Tout ce qui devait être fait fut terminé et lorsque l'équipe s'apprêta à partir, l'école avait l'air si pimpante qu'on l'aurait presque prise pour neuve. Le toit était couvert de tuiles, les sanitaires étincelaient, les salles de classe fraîchement repeintes resplendissaient de propreté. Mais ce qui importait le plus aux yeux de Nicky, ce n'était pas que Dieu ait permis qu'elle fasse quelque chose pour les enfants de ce village. C'était la façon dont il s'était servi de l'une de ses enfants pour accomplir un geste très spécial en sa faveur. Lorsque le groupe d'Irlandais monta dans son camion, Léana assista au départ et fit de grands signes de la main. « Multus mec !» Nicky cria-t-elle. « Multumesque !» veut dire « merci » en roumain. Puis elle réfléchit pendant quelques instants. Et elle se souvint du véritable auteur de tout cela. Ou plutôt, se reprit-elle avec un grand sourire, « Multumesque, Jésus !» Je ne sais pas si j'ai bien prononcé en roumain, mais en tout cas, vous avez appris un mot nouveau. Alors retenez, hein, pour dire merci en roumain, on dit « multumesque ». Alors cette histoire est une vraie histoire qui vient de Roumanie, d'accord? Et je crois que c'est quelque chose de très intéressant, c'est une histoire qui m'a plu, parce qu'elle montre comment est-ce qu'une petite fille s'est dévouée et a pu redonner du courage à une adulte qui était venue aider et qui était complètement désemparée face à la tâche. Et cet enfant a été une vraie aide pour cette dame. Alors, ce qu'on peut retenir, ce que vous pouvez retenir, les enfants, c'est que même si vous êtes petit, eh bien, vous pouvez être des aides pour les adultes. Vous pouvez parfois leur redonner du courage, leur redonner la force pour pouvoir continuer ce qu'ils ont à accomplir. Vous n'êtes pas trop petit pour pouvoir aider et encourager les adultes, que ce soit ceux que vous connaissez ou alors d'autres que vous connaissez beaucoup moins. J'espère que vous allez retenir ce petit message. On se retrouve tout à l'heure pour découvrir de nouveaux monuments. En attendant, eh bien, nous partons à nouveau en musique. Au fait, est-ce que vous avez trouvé quel est le fruit que vous préférez?
1: Quand on est petit, on voudrait être déjà grand. Et c'est normal. Mais parfois, être petit, c'est encore mieux. Si, c'est vrai. Jésus voulait que les grandes personnes qui l'écoutaient comprennent cela.

Nous revoilà pour la suite de notre émission. Alors, quelle fruit vous préférez? Eh bien, moi, j'ai un peu de mal à choisir parce que je crois que j'aime tous les fruits. Eh oui. Ils sont tous bons, ils ont tous un goût différent, ils ont des couleurs différentes et je crois qu'ils sont tous appréciables. Alors, j'aurais du mal à vous dire lequel je préfère. Ce matin, on continue notre voyage autour des monuments. Rappelez-vous, on en a déjà vu pas mal, hein. On a vu le fort Fleur d'Épée au Gosier. On a aussi parlé du musée Victor Schœlcher à Pointe-à-Pitre. On a aussi parlé du cachot d'esclaves, ça c'est à Trois-Rivières. On a aussi parlé de l'indigoterie, de l'anse à la barque à Vieux Habitants. On a aussi parlé de l'habitation de la Grivelière, toujours à Vieux Habitants. De l'habitation Vanibelle, toujours à Vieux Habitants. On a aussi parlé du fort d'Elgrès à Basse-Terre. Je crois que là maintenant vous allez devenir des savants par rapport à tous les monuments que l'on retrouve ici. Alors ce matin, deux autres monuments ou alors sites importants. Je vais d'abord vous parler du monument que l'on retrouve à Petit Canal. Alors ce monument, il a été édifié en 1848, donc il y a déjà quelques années, l'année de l'abolition de l'esclavage. En 1923, ce monument a été restauré, ça veut dire qu'il a été réparé, mais il ne porte aucune indication précise. Mais on sait que c'est l'un des plus anciens monuments qui permet de se rappeler de l'époque de l'esclavage. C'est un monument que l'on retrouve à Petit Canal, donc au bourg de Petit Canal, juste en face de l'église que l'on trouve au bourg de Petit Canal, en bordure de mer. Donc, ce monument se trouve non loin des marches aussi. Donc, vous avez un ensemble de marches qui descendent et le monument se trouve non loin. C'est un très bel endroit. La vue est vraiment très jolie et en plus c'est un endroit qui permet de visiter l'un des plus anciens monuments relatifs à l'esclavage en Guadeloupe. Un autre espace, alors cette fois vous avez remarqué que maintenant nous avons traversé le pont et nous sommes en Grande Terre. Un autre espace toujours en Grande Terre que l'on peut également visiter, eh bien c'est le canal des Retours. Et ce canal se trouve à Mornalo. C'est un site qui est très facilement accessible à tout le monde, que ce soit les adultes ou les enfants. Alors, quelle est un petit peu l'histoire de ce canal? Eh bien, il a été creusé en 1826, donc ça fait déjà pas mal de temps. Et il prend son origine dans la plaine de Gripon, qui se trouve à Mornalo, au centre de la Grande Terre, et il traverse tout le bourg de Mornalo et il se jette dans l'océan Atlantique à Vieux-Bourg, toujours dans la commune de Mornalo. Ce canal, a été creusé par une grande quantité de personnes, puisque les gens qui l'ont creusé étaient environ 200 à 400 personnes. Et lors au moment où le canal a été creusé, eh bien, on nous dit qu'une trentaine de personnes ont d'ailleurs perdu la vie. À quoi est-ce qu'il servait ce canal? Eh bien, il servait à la navigation et il permettait de transporter beaucoup de marchandises qui permettaient, eh bien, de traverser une partie de la Grande Terre sans emprunter la route. Il y avait des chalands qui transportaient du sucre, notamment, donc du sucre de canne. Hein. Vous savez qu'il y a beaucoup de canne dans la région, Nord Grande Terre notamment, donc du côté de Petit Canal, Port-Louis, Anse-Bertrand. Et donc, les chalands, donc ce sont d'énormes barges, d'énormes bateaux, transportaient du sucre en empruntant justement ce canal des Retours qui traverse la commune de Mornalo. Eh bien, aujourd'hui, ce canal ne sert plus à grand-chose, puisque depuis 1979, il n'est plus du tout utilisé. Mais en tout cas, l'endroit reste encore intéressant et très beau à visiter. Voilà, donc c'était les deux espaces que vous pouvez visiter et que l'on a découvert ce matin. Donc, on résume. On a parlé du monument le plus ancien relatif à la période de l'esclavage qui se trouve à Petit Canal, au bourg de Petit Canal, juste en face de l'église. Et
On a aussi parlé du canal, des retours, et donc on a un peu fait son historique et expliqué à quoi est-ce qu'il servait à l'époque, sachant qu'aujourd'hui, eh bien, il n'est plus utilisé depuis 1979. Est-ce que cette petite balade vous a fait plaisir? Oui? Eh bien, la prochaine fois, nous allons partir un peu plus loin, toujours en Grande-Terre, du côté d'Anse-Bertrand et du Moule. Alors, à bientôt pour la suite de cette balade et de découverte des monuments de la Guadeloupe.

Comme je vous le disais en début d'émission, nous allons changer un petit peu, hein, garder toujours vos feuilles et vos crayons et votre gomme aussi, c'est très utile. Mais cette fois, nous ne ferons pas de français. Et la semaine dernière, l'émission était un peu différente puisque vous avez découvert la vie, le mode de vie de quelques animaux. Donc, il s'agissait des animaux de la forêt et des animaux de la savane. Eh bien, aujourd'hui, nous allons faire un peu de mathématiques. Nous allons revoir, pour commencer, deux tables de multiplication. J'entends les enfants dire « Oh non, pas les tables de multiplication !» Mais rassurez-vous, celles-là, ce sont les plus faciles. Si vous oubliez toutes les autres, je crois que ces deux-là, vous pouvez au moins les retenir, puisqu'il s'agit de la table de 1 et de la table de 2. Donc, de façon un petit peu originale, vous allez pouvoir revoir la table de 1 et la table de 2. Et puis, peut-être que ça, c'est un petit peu pour les plus petits, vous allez pouvoir aussi revoir les chiffres. D'accord ? De façon originale, vous allez aussi pouvoir revoir ce que représente le 0. Alors, soyez attentifs, hein, il va s'agir de petites histoires. Vous allez pouvoir savoir ce qu'est le 0, ce qu'est le 1, ce qu'est le 3, le 4 et le 5. Et puis aussi le 6, pendant que nous y sommes. Alors, je vous laisse découvrir de quoi est-ce qu'il s'agit. À tout à l'heure.

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Bon, voilà. 1, 2, 3, qui est sur le toit? 4, 5, 6, une souris grise. 7, 8, 9, oh là là, debout sur un œuf. L'œuf est tombé. La souris 7 a préparé une omelette. 1, 2, 3, 4, 5, 6, 7.

Oh là là, j'ai vu la Chine, je vous l'assure. 1, 2, 3, elle est couverte de Chinois. 1, 2, 3, les femmes, ils portent des chaussures. 1, 2, 3, en forme de coquille de noix. 1, 2, 3, les hommes, ils portent des souliers. 1, 2, 3, en forme de panier. 1, 2 et 3.

Ça y est, vous avez tout retenu. Alors, je pense que la prochaine fois, nous allons revoir les mêmes tables, mais cette fois-ci, vous pourrez les réciter par cœur en même temps que celui qui va dire ces tables. Et puis, la prochaine fois, nous allons continuer avec ces chiffres, puisqu'après 5, naturellement, après 5 et 6, il y a 7, 8 et le reste. Eh bien, d'ici là, je vous souhaite une bonne fin de semaine, une bonne fin de vacances. Profitez bien. Et puis nous, eh bien, on se retrouve mercredi prochain pour une autre émission qui va reprendre son cours normal avec le personnage historique, le proverbe du jour et tout ce que nous avons l'habitude d'écouter. Allez les enfants, amusez-vous bien, profitez bien. Et puis, à bientôt. Bye bye.

Bonjour à tous et à toutes, et bienvenue dans Parlons Intégration. Je suis Fanny, et aujourd'hui, nous allons parler d'un sujet important qui touche beaucoup de personnes, le harcèlement et l'exclusion. À l'école, au travail, dans le sport ou même sur les réseaux sociaux, certaines personnes peuvent être rejetées, insultées ou mises à l'écart. Pourtant, personne ne devrait se sentir seul ou exclu. Dans cet épisode, nous allons comprendre ce qu'est réellement le harcèlement, quelles peuvent être ses conséquences et comment chacun peut agir pour aider les personnes qui en souffrent. Le harcèlement peut prendre plusieurs formes. Il peut être verbal, avec des insultes ou des moqueries, physique, avec des violences ou des intimidations, ou encore numérique, avec le cyberharcèlement sur les réseaux sociaux. Certaines personnes subissent des critiques répétées à cause de leur apparence, de leur accent, de leur personnalité ou de leur différence. Parfois, ce qui semble être une simple blague peut blesser profondément une personne lorsqu'elle est répétée plusieurs fois. Le problème du harcèlement, c'est qu'il peut progressivement détruire la confiance en soi. L'exclusion peut être très douloureuse. Une personne exclue peut avoir l'impression qu'elle n'a pas sa place dans un groupe et peut se sentir ignorée, rejetée ou invisible. Par exemple, certaines personnes ne sont jamais invitées aux activités ou restent toujours seules pendant les pauses. Avec le temps, cela peut provoquer de la tristesse, du stress, de l'anxiété ou une perte de confiance. Le harcèlement peut avoir des conséquences importantes sur la santé mentale. Certaines personnes perdent confiance en elles et n'osent plus parler ou participer. D'autres peuvent avoir peur d'aller à l'école ou de rencontrer des personnes. Le harcèlement peut aussi provoquer un grand sentiment de solitude. Il est important de parler lorsqu'une personne souffre de harcèlement. Une victime ne doit pas rester seule avec ses problèmes. Elle peut demander de l'aide à un ami, à sa famille, à un professeur ou à une personne de confiance. Nous pouvons aussi agir avec de petits gestes, écouter, soutenir, respecter ou défendre une personne victime de moquerie. Le harcèlement et l'exclusion peuvent faire énormément de mal. Mais chacun peut agir pour créer un environnement plus respectueux et plus positif. Alors merci de m'avoir écouté dans cet épisode.

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1: Aujourd'hui, je vous propose de réfléchir sur un mot, différence. Le monde est un mélange de personnes toutes différentes les unes des autres. Il y a des blancs, des noirs, des jaunes, des grands, des petits, des riches, des pauvres, des instruits, des moins instruits. Tout un tas de personnes différentes les unes des autres, mais appelées à vivre ensemble sur la même terre. Comment faire pour que toutes ces personnes différentes arrivent à partager cette terre? Comment arriverons-nous à vivre en bonne intelligence ici-bas? Pour y parvenir, il nous faut apprendre à accepter et respecter la différence de l'autre. Je suis noir, l'autre est blanc ou blanche. Je suis pauvre, l'autre est riche. Je suis intelligent, l'autre me semble moins intelligent que moi. Quel que soit ce qui nous différencie, je dois accepter sa différence et voir en lui une personne à part entière. Une personne qui a le droit de penser différemment que moi. Une personne qui a le droit d'avoir des goûts différents des miens. Je dois respecter ses croyances, même si elles sont à l'opposé des miennes. La beauté du monde vient de la diversité des personnes qui l'habitent. La paix dans le monde réside dans le fait de se respecter mutuellement. Je ne peux pas, et d'ailleurs, je n'ai pas le droit de vouloir forcer l'autre à penser ou agir comme moi. Ce serait le priver d'un droit fondamental qui s'appelle la liberté, cadeau qui a été donné à l'homme depuis la création, puisque Dieu lui-même a respecté sa liberté de choisir d'agir contrairement à sa volonté. Tu veux vivre heureux et voir l'autre heureux? Respecte sa différence. Défends son droit d'être différent de toi, même si tu n'es pas d'accord avec ses goûts et ses points de vue. Quelqu'un disait un jour, « Je déteste votre chemise, mais je défendrai jusqu'à la mort votre droit de la porter. » Dieu nous a créés chacun avec nos spécificités, nos capacités. Au lieu de nous entre-déchirer, de nous entre-tuer, mettons ensemble nos différences et luttons ensemble afin de faire de notre terre un monde meilleur.
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2: Jean 16, verset 33. Je vous ai dit ces choses afin que vous ayez la paix en moi. Vous aurez des tribulations dans le monde, mais prenez courage, j'ai vaincu le monde. Dieu nous dit clairement que les choses ne seront pas faciles. Nous aurons des difficultés, des épreuves, mais nous pouvons marcher la tête haute, car Dieu a déjà gagné le combat.

Chers auditeurs, chers amis, que la grâce et la paix de Dieu soient votre partage. Aujourd'hui, nous parlerons de trois mots prononcés par Jésus-Christ qui apportèrent la paix et la sérénité dans le cœur de ses disciples. Nous trouvons ces trois mots dans le livre de Marc au chapitre 4, verset 39. S'étant réveillé, il menaça le vent et dit à la mer, « Silence, tais-toi. » Et le vent cessa et il eut un grand calme. Aujourd'hui, la journée avait été longue pour Jésus. Il était au bord de la mer. Il y avait une foule immense. Il leur présenta plusieurs paraboles. La parabole des terrains et du semeur, la parabole de l'ivraie et du bon grain, celle du grain de sénévé, celle de la croissance spirituelle, et il expliqua les différentes paraboles. Le soir arrivé, Jésus renvoya la foule et dit à ses disciples, « Passons à l'autre bord. » Le petit bateau de pêche traversait la mer de Galilée sous les rayons du soleil couchant. Jésus et ses disciples avaient fait ce voyage plusieurs fois, mais cette traversée devait rester mémorable parce que quelque chose de spécial devait se passer. Tout à coup, une tempête s'éleva. Les vagues menaçaient d'engloutir la petite embarcation. Les disciples, pêcheurs pourtant aguerris, chevronnés, paniquaient. Ils voyaient la mort et n'avaient plus d'espoir. Ils avaient oublié Jésus qui dormait à l'avant du bateau. Hélas, le désespoir les avait saisis. Mais brusquement, ils se souvinrent de Jésus et le réveillèrent. Jésus se leva et plaça sa main sur le mât. Face à la furie du vent, Jésus prononça calmement trois mots. « Silence, tais-toi. » Et soudain, tout changea. Les sombres nuages se dissipèrent, le vent tomba et les vagues s'apaisèrent. La mer devint calme, lisse comme un miroir. Les disciples étaient étonnés, stupéfaits et se dirent, quel est celui-ci à qui obéissent même le vent et la mer? Oui, quel est celui-ci qui contrôle les éléments de la nature? Quel est celui qui peut transformer les situations les plus périlleuses? Quel est celui qui contrôle la nature? Quel est celui à qui obéissent le vent et les vagues d'un seul mot? Oh, alléluia! C'est Jésus, le Seigneur et le Maître. C'est Jésus, celui qui a donné sa vie afin que tu sois sauvé. Celui qui, aujourd'hui, intercède pour toi auprès du Père Céleste. Mais aussi, celui qui sera ton juge demain. Si aujourd'hui, tu refuses de l'accepter comme ton sauveur et d'accomplir sa volonté. Aujourd'hui, les nations sont agitées comme des vagues en furie. Aujourd'hui, les hommes vivent dans l'angoisse, comme les disciples de Jésus devant la mer déchaînée. Aujourd'hui, les hommes vivent dans la peur, dans une crainte morbide du lendemain, peur d'une troisième guerre mondiale, peur du vaccin mortel, peur de cette fameuse mondialisation qui se profile à l'horizon, peur d'une guerre civile généralisée. L'homme n'a plus confiance en rien. On se méfie de tout. Mesdames et messieurs, des choses effrayantes se passent dans notre monde. Beaucoup de problèmes surgissent. On n'est en sécurité nulle part. Mais je suis venu vous dire aujourd'hui que la sécurité se trouve en Jésus de Nazareth. Amen. La bonne nouvelle est que Jésus a vaincu le mal sur la terre. Jésus a vaincu Satan, le mal sur la terre. Jésus a vaincu Satan.

une forteresse, un rocher protecteur où nous pouvons trouver notre refuge. Psaume 31, verset 3. Toi aussi, mon frère, toi, ma sœur, toi, mon ami, toi, cher auditeur, tu peux trouver aussi en Jésus une forteresse, une protection. Jésus est disposé à te recevoir. Jésus est disposé à te protéger, à te soutenir. Jésus peut calmer la tempête de ton cœur. Jésus peut régler tes soucis, tes alarmes, tous tes problèmes. Jésus est le pardon que cherche ta conscience. Jésus est l'assurance dont ton âme a besoin. Jésus est l'amour dont ton cœur a faim. Jésus est la puissance qui te libère du péché. Jésus est l'espérance qui te relève. Jésus est celui qui comble tous tes besoins. Ô mon ami, mon frère, chers auditeurs, je t'invite à chercher Jésus de tout ton cœur et tu découvriras tout ce à quoi tu aspires. Que Dieu te bénisse et t'accorde sa paix abondamment. Amen.

Prions le Seigneur. Notre Dieu et notre Père, nous te remercions pour Jésus. Pour Jésus notre Sauveur. Pour Jésus notre Maître. Pour Jésus qui sait dire au vent, à la mer en furie, silence, tais-toi. Pour Jésus qui peut calmer nos peurs. Pour Jésus qui peut soulager nos douleurs. Pour Jésus qui peut nous consoler. Ô Seigneur, nous te prions de nous aider à placer toute notre confiance en Jésus et à le laisser agir dans notre vie. Bénis chacun de nous, Seigneur. Nous sommes arrivés en un temps, ô Dieu, où les hommes ont peur de tout. Et tes enfants même, certains de tes enfants, ont peur de certaines situations. Ô Seigneur, mets en nous ta puissance, mets en nous ta force et permets, ô notre Dieu, que nous n'ayons peur de rien. Que nous ayons le courage d'affronter quelle que soit la difficulté, quel que soit le problème qui peut se présenter devant nous. Car nous savons que Jésus est notre forteresse, qu'il est avec nous, qu'il nous soutiendra, qu'il nous fortifiera et que rien ne pourra nous arriver tant que nous resterons en Jésus. Que ta volonté soit faite en nous, Seigneur, et que ta paix soit dans notre cœur. Nous te le demandons au nom de Jésus, notre Sauveur.

0: 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Nous vous rappelons notre rendez-vous de tous les soirs sur Radio Vie Meilleure, la 22e heure, Dialogue de nuit, une série de causeries bibliques destinées à tous ceux qui ont cette disponibilité d'écoute dans cette tranche horaire. Ne ratez pas donc ce rendez-vous, faites passer le mot. Des messages d'espoir, de la blessure à la guérison pour vous apporter la joie de vivre et bien sûr vous accompagner dans votre croissance spirituelle pour que vous puissiez jouir d'une vie meilleure et plus abondante. Dialogue de nuit, un rendez-vous nocturne et enrichissante. Nous appelons le rendez-vous de l'Union des Antilles et de la Guyane française concernant donc les animateurs des classes adultes, les anciens, les pasteurs et toutes les personnes intéressées par l'étude sont attendus sur cette plateforme de mardi à 19h pour l'étude de la semaine. Nous appelons la cérémonie des lauréats 2026 qui aura lieu le dimanche 12 juillet à 16h au gymnase de Boissard. Diplômés de brevet des collèges, baccalauréat, BTS, examens professionnels et universitaires, ce sera donc à Boissard, organisé par la Cité scolaire La Persévérance des Abîmes. Séminaire Bible, psychologie, spiritualité, comment construire une bonne image de soi, un parcours de restauration intérieure pour une vie équilibrée. Ce sera donc avec Lucien Coco, conférencier, accompagnateur en relation d'aide. Le rendez-vous, c'est du 4 au 11 juillet à l'Exadventiste de Chauvel. Les horaires 18h45, 20h, vous pouvez donc retrouver ce séminaire en direct sur la chaîne YouTube de l'Exadventiste de Chauvel. Le thème développé, une image parfaite de soi, une image détériorée, plus rétablie. Qu'est-ce que cela signifie d'avoir une bonne image de soi? Autant de thèmes qui s'adressent donc à tout public. L'entrée est libre et gratuite. L'événement à noter, bien sûr, Son amour à jamais de Samantha Jean pour la dédicace de son livre et de son album. Ce sera donc à la librairie CLC, 3 rue du Général Roulier à Pointe-à-Pitre, en séance de dédicace. Venez rencontrer donc l'auteur, découvrir son univers et partager bien sûr un moment unique avec Samantha Jean, je vous rappelle, le lundi 13 juillet de 9h30 à 12h30 à la CLC.
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0: Le texte du jour.
1: Daniel 6, versets 12 à 13. Puis ils se présentèrent devant le roi et lui dirent au sujet de la défense royale. N'as-tu pas écrit une défense portant que quiconque dans l'espace de 30 jours adresserait des prières à quelque dieu ou à quelques hommes, excepté à toi, ô roi, serait jeté dans la fosse au lion? Le roi répondit, la chose est certaine, selon la loi de Mède et de Perse, qui est immuable. Ils prirent de nouveau la parole et dirent au roi, Daniel, l'un des captifs de Juda, n'a tenu aucun compte de toi, ô roi, ni de la défense que tu as écrite. Et il fait sa prière 3 fois par jour. C'est lâche. Ils sont non seulement plusieurs, mais ils utilisent la ruse, la flatterie et le dédain pour pouvoir faire condamner Daniel. Un air de déjà vu avec Genèse 3. À ce moment, Daniel n'est plus le collègue, mais un parmi les autres. Captif de Juda, si un jour tout le monde te tourne le dos, sache que Dieu ne t'abandonnera jamais.
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0: Le Gros Dico des tout-petits, une chronique préparée et présentée par Claude Lamblin. Ce Gros Dico qui nous permet, selon une recherche rigoureuse de professionnels, d'équipes d'instituteurs, de pédagogues et de psychologues, de découvrir plus de 3000 mots dont les définitions proviennent de tout-petits, d'enfants de moins de 6 ans, d'enfants de maternelle. Claude Lamblin, bonjour.
1: Bonjour, Dany.
0: Toujours à travers ce Gros Dico des tout-petits, paru aux éditions Lattès, un chemin merveilleux.
1: Ah, c'est merveilleux. Moi, je me lasse pas de parcourir ce bouquin et peut-être de vous le faire découvrir. Nous en sommes toujours à la lettre B. Et le premier mot, c'est la bouche. La bouche, elle est juste au-dessus du menton. C'est les lèvres, les gencives, la langue, les dents, le palais. Elle se ferme et s'ouvre pour mâcher, chanter, parler, faire des bisous. Boire, avaler, rôter et vomir. Si on a le nez bouché, on respire par la bouche. La bouche, c'est quelque chose qui parle. Bouder. Alors bouder, oh, il y a une définition merveilleuse dans le mot bouder. Bouder, on fait la tête. On est triste et on n'est pas content. On fait les gros yeux, on croise les bras, on ne bouge plus. Et on reste dans un coin. On fait du boudin parce qu'on s'est fait gronder. Et c'est ça que je trouve merveilleux. Bouder, c'est le début de la colère. Un bouquin, c'est pour lire quand on est grand. C'est écrit dedans et il y a des dessins. C'est dans les bibliothèques. Ça peut être un journal, une bande dessinée ou un carnet. Un bouquin, c'est un livre où on voit dans l'écriture. Alors ça, c'est tout le mystère de l'écriture qu'essaie de découvrir un enfant, j'ai l'impression. Un bourdon, c'est une bête. Un insecte noir et un peu jaune qui vole, qui pique et qui fait bzzz. Ça ressemble à une mouche, à une abeille, mais c'est beaucoup plus gros. Quand il pique, on a un gros bouton qui fait mal. Et si on est allergique, on meurt. Ben voyons. C'est le mari des abeilles. Bousculer, c'est pousser sans faire exprès. Par exemple, on regarde autre part, on ne voit pas quelqu'un et on bouscule. Il tombe dans le métro, après le métro passe et l'écrase. Vraiment, c'est le scénario catastrophe. On ne doit pas se bousculer quand on fait de la gym, quand on est sur la poutre, parce que c'est dangereux. Et quand on est dans une queue, on se pousse pour être le premier, c'est ça, bousculer. Et enfin, le mot braise. La braise, c'est ce qui reste du bois brûlé quand on fait du feu. C'est rouge, c'est chaud, ça brûle et ça cuit. Avant, on mettait de la braise dans le fer à repasser. Je m'étonne qu'un enfant de maternelle sache qu'on mettait de la braise dans un fer à repasser. Et la braise, ça inspire un autre enfant, et ça m'étonne aussi. La braise, c'est comme un baiser.
0: Eh bien oui, on découvre de tout dans ce Gros Dico des tout-petits, Claude, même les baisers de braise.
1: C'est drôle.
0: Et je rappelle donc que ce sont vraiment de tout-petits, des enfants de maternelle de France, 17 000 qui ont été interrogés sur toutes sortes de mots. Ce Gros Dico des tout-petits, paru aux éditions Lattès, est de Claude-Alain Duhamel et Carole Balaz. À la semaine prochaine.
1: À la semaine prochaine, Dany, d'accord.

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1: 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Il est 19h ici à Paris, 17h en temps universel.
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1: Jeudi 9 juillet, bonsoir à tous, soyez les bienvenus dans la session soirée de l'info sur RFI, c'est parti pour 3 heures d'actualité. Allez, le programme, dans 10 minutes, le grand reportage, les meilleures émissions de l'année à retrouver tout l'été. Ce soir, il va être question de défense, nous serons en Allemagne, où l'armée est en pleine mutation et c'est à suite au désengagement en Europe des États-Unis. Ce sera avec Nathalie Vercieux. Juste après, le débat du jour, on va parler football ce soir. On est à quelques heures du premier quart de finale de la Coupe du Monde entre la France et le Maroc. Et à cette occasion-là, on va faire un premier point d'étape sur ce mondial où les polémiques se multiplient. Polémiques sur l'arbitrage, la tension à la limite de la violence lors de certains matchs. Il y a eu une intervention du président américain Donald Trump également. Est-ce que l'image du foot est écornée? Voilà la question que nous poserons. Quel sera l'après Coupe du Monde? Eh bien, réponse à suivre dans 30 minutes. Dans une heure, le grand journal du soir. Et le dossier qui nous emmènera dans le Massachusetts où cette rencontre France-Maroc, tant attendue, va se dérouler. 18h30, temps universel, Afrique Soir, première édition de ce jeudi.
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1: 19h10, temps universel, dans 2h10, le grand entretien du soir avec la journaliste Ariane Lavrieux, rédactrice en chef adjointe du média Disclose. Elle dénonce à son encontre un acharnement judiciaire et c'est suite à une enquête qu'elle a publiée. Elle va nous raconter son histoire au micro de Frédéric Genot. Et puis Accent d'Europe, ça c'est le dernier rendez-vous, hein, vous le savez, de la session soirée de l'info sur RFI. Accent d'Europe sera dans le sud de la Norvège où l'on pense avoir trouvé l'une des plus grandes réserves de terres rares au monde. Ces terres rares, si essentielles pour la transition numérique et énergétique. Rendez-vous 19h40, temps universel sur RFI. Voilà pour le programme, pour l'heure 17h de TU. Bonsoir Adrien Delgrange.
3: Bonsoir à toutes et à tous.
1: Ça débute donc dans, 3h, France-Maroc. Les Lions de l'Atlas affrontent les Bleus en quart de finale de la Coupe du Monde.
3: Et oui, rappelons qu'au dernier mondial au Qatar, la France avait vaincu le Maroc 2-0 en demi-finale. Alors cette année, les supporters marocains espèrent bien prendre leur revanche. Oriane Gendreau, à Paris, vous avez rencontré des étudiants marocains dans la cité internationale. Ils font leur pronostic et vous allez l'entendre. Leurs avis sont plutôt partagés.
4: Hatim est assis sur les marches face à sa résidence. Il se vante un peu d'être en quart de finale.
5: En fait, en 2022, on était très fiers, mais maintenant, ça est devenu une récurrence. Donc, on n'est pas surpris d'arriver au quart de finale. On a la confiance, on a l'effectif, on a tout ça.
4: Mais à la pensée du match de ce soir, il reste un peu inquiet.
5: On va jouer contre la meilleure effectif dans la Coupe du Monde, la France. Et en fait, ça serait le match le plus difficile. Ça serait même plus difficile que 2022, car en 2022, il y avait beaucoup de blessures dans l'équipe de France, mais cette année-là, elles sont complètes, donc ça serait vraiment difficile.
4: Ajar est beaucoup plus confiante.
6: On est conscient que c'est une très bonne équipe. On a espoir de gagner, on y croit, et c'est le plus important.
4: Et si le Maroc perd, vous soutenez une autre équipe?
6: La blessure, je pense qu'elle va faire vraiment super mal, donc ça sera pas la France. Est-ce que ça serait une autre équipe? Non. Je pense que la compétition va s'arrêter ici.
4: Mounia a un maillot rouge et vert sur les épaules. Elle suit le Maroc depuis toujours, mais reste très fair-play.
7: Quel que soit le résultat, je serai très contente. Je réside en France, j'aime la communauté française. Donc, bon courage pour les deux.
4: Ils se retrouveront tous ce soir pour regarder le match dans une grande salle de réunion de la Maison du Maroc.
3: Oriane Gendreau au début du match, 20h, temps universel. Dans l'actualité internationale, les États-Unis ont de nouveau frappé l'Iran aujourd'hui. Selon un média d'État, une frappe américaine a visé le périmètre de la centrale nucléaire de Bushehr, la seule en activité en Iran. Si les négociations ne sont pas encore enterrées, l'explosion de violence actuelle semble difficile à contenir, estime le spécialiste de l'Iran et historien Jonathan Piron.
8: Les frappes qui se succèdent depuis maintenant un peu plus de 24 heures, on en recense plus de 90 venant des États-Unis, sont en fait inédites depuis la mise en place du cessez-le-feu par leur ampleur, mais aussi par les différents sites qui sont touchés, parce qu'on voit qu'il y a évidemment des installations militaires, mais aussi des infrastructures civiles, des ponts ont été touchés, également des menaces sur une centrale nucléaire, ce qui n'est pas anodin, et donc on voit qu'on est finalement dans la reprise d'une escalade, même si cette escalade semble toujours contrôlée et que les deux capitales n'ont pas intérêt à la reprise d'un conflit. Maintenant, tout est possible. On est toujours dans la situation où il n'y a pas du tout de confiance entre les acteurs et où les négociations s'enlisent. Néanmoins, le protocole tel qu'il existe aujourd'hui est la seule solution qui permet en fait d'avancer vers une paix durable. Maintenant, il manque en fait l'essentiel, c'est la volonté des deux acteurs d'essayer de conclure un accord qui permet réellement de faire cesser durablement les hostilités.
3: Jonathan Piron avec Oriane Verdier. L'ambassadeur des États-Unis au Liban a informé aujourd'hui le président libanais de la venue prochaine d'une délégation américaine à Beyrouth pour superviser le début de l'application du retrait israélien du sud du pays. Un accord conclu à Washington le 26 juin dernier entre le Liban et Israël, en guerre depuis des décennies, prévoit que l'armée libanaise commence à se déployer dans des zones dont se retirerait Israël. La vigilance rouge canicule, de nouveau en activité en France. 9 départements de l'ouest du pays sont concernés. Les 39-40 degrés seront atteints ou approchés dans les prochains jours, du Poitou-Charentes au Pays de la Loire. Le Premier ministre Sébastien Lecornu va présider demain matin 10h une cellule interministérielle de crise consacrée à cette nouvelle canicule. Hasard ou coïncidence, le ministère de la Transition écologique a publié aujourd'hui et pour la première fois un bilan annuel des impacts du changement climatique sur l'année 2025 et ils sont nombreux, plus intenses aussi. L'objectif du rapport Jeanne d'Anglejean est de mieux comprendre les conséquences du réchauffement climatique.
0: L'année 2025 est un cas typique de ce qui nous attend dans les prochaines décennies. Sur les canicules, par exemple, l'année dernière, il y en a eu 2. Elles ont touché 8 Français sur 10. 1900 décès sont imputables à la chaleur. Et pourtant, 12 mois plus tard, le pays n'était pas préparé aux canicules précoces de ce début d'été 2026.
9: Si on était prêt, on n'aurait pas besoin d'un plan.
0: Marie Carrega, du ministère de la Transition écologique.
9: Il faut continuer à mettre en place nos actions. Là, on voit bien qu'il y a un changement d'échelle. Si on prend ce qui nous préoccupe beaucoup actuellement, il y a 60 000 écoles. En France. On estime qu'il y en a à peu près 10 000 qui ont été rénovées, donc il en reste 50 000. Et ça, ça ne va pas pouvoir attendre 30 ans.
0: Il faut donc massifier ces mesures. Et pour Anne Bringot du réseau Action Climat, il y a cette fois un point de bascule.
10: Ces 3 canicules, c'est plus juste un sujet climatique. C'est un sujet pour des organisations de parents d'élèves, pour des syndicats, pour la santé. Et donc, ce sujet ne pourra plus être balayé comme il l'était les années précédentes.
0: Dans le même temps, le Haut Conseil pour le Climat publie un rapport avec des recommandations pour le gouvernement, comme définir un seuil de température et d'humidité à partir duquel on ne pourrait plus travailler, ou généraliser les lieux publics frais dans les villes. Mais l'institution rappelle que l'adaptation ne suffit pas, elle doit s'accompagner de la décarbonation.
3: La terre a tremblé cet après-midi en République tchèque et en Slovaquie. Un séisme de magnitude 5,5 a été enregistré pour l'heure. Sans gravité. L'actualité politique en France, où une pétition citoyenne pour dire non à un texte de loi a dépassé aujourd'hui la barre des 500 signatures. La loi en question, c'est celle qui vise à reconnaître une présomption de légitime défense pour les policiers. Le texte avait donné lieu à de très vifs débats à l'Assemblée nationale hier soir et la gauche est bien décidée

0: La droite, l'extrême droite et une grande partie du bloc central. La porte-parole du gouvernement, Maud Brejon, dénonce aussi une instrumentalisation politique scandaleuse de l'extrême gauche.
1: Il y a beaucoup de désinformation, beaucoup de mensonges sur les prétendues réalités colportées encore une fois par une partie de la gauche.
0: Si un débat dans l'hémicycle se tient bel et bien face au succès de la pétition, ce débat ne sera toutefois que d'ordre symbolique. La loi a été adoptée en première lecture à l'Assemblée et a été transmise pour examen au Sénat.
2: Un dernier mot de sport. Cyclisme, c'est une démonstration. Tadej Pogacar a remporté aujourd'hui en solitaire la 6e étape du Tour de France pour prendre le maillot jaune. C'était aujourd'hui à Gavarnie-Gerdre, après avoir attaqué dans le Tourmalet à 44 km de l'arrivée. Tadej Pogacar a été suivi pendant un bon moment par Jonas Vingegaard, qui a progressivement perdu du temps pour terminer à 2 minutes 38 de son grand rival. Toutes ces infos sont à retrouver quand vous le souhaitez sur notre site internet.

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1: Des suggestions pratiques de Richard Carlson, docteur en psychologie.
2: Profitez de vos déplacements professionnels. La plupart des activités professionnelles n'offrent que peu d'occasions, sinon aucune, de voyager. Cependant, ceux que leur métier amène à se déplacer souvent connaissent bien les tracas entraînés par ces déplacements. Embouteillages, courses effrénées, retards et annulations de trains ou d'avions, files interminables d'usagers impatients, phobies liées à des turbulences en plein vol, décalage horaire harassant, sommeil perturbé, nourriture d'hôtel indigeste et j'en passe. Des désagréments qui nous pèsent, mais auxquels nous sommes tenus de nous acclimater. Il n'existe guère de solution satisfaisante à la kyrielle de problèmes que l'on est susceptible de rencontrer dans de telles circonstances. Il n'en demeure pas moins que nous pouvons rendre ces voyages moins pénibles de diverses façons. Pour commencer, je vous suggère, par exemple, de vous lier autant que possible avec le personnel de bord. Gardons à l'esprit que le rôle d'un steward consiste à nous assurer confort et sécurité pendant tout le vol, et pas seulement nous offrir du café. Faites un effort de cordialité, remerciez le préposé au plateau repas, ou manifestez votre reconnaissance pour le service. Le temps s'écoulera à une vitesse nettement plus grande et de manière plus agréable. En contrepartie, le personnel navigant, de son côté, fera tout son possible pour vous satisfaire. Et puis, il y a aussi les choses plus évidentes. Essayez de ne pas vous jeter sur la nourriture dans un avion. Si vous devez boire de l'alcool, tenez-vous-en à la dose minimale. En cours de vol, faire bombance ou trop arroser son repas assomme ou excite. La frugalité et la tempérance vous aidera à vous remettre de ces quelques heures d'immobilité forcée et à conserver votre ligne. Emportez de bons livres. L'avion a cela d'extraordinaire qu'on y dévore des livres qu'on ne lirait même pas en temps normal. Plongez-vous donc dans un roman palpitant, ou profitez-en pour vous initier à une langue étrangère au moyen de cassettes audio et d'un baladeur. Bien sûr, vous pouvez aussi tirer parti de ce périple pour avancer sur vos dossiers. Lorsque vous arrivez à destination, positivez. Vous avez du travail à rattraper ? Génial ! Rien ne viendra vous distraire dans votre chambre d'hôtel. Et puis, promenez-vous avant vos rendez-vous ou en fin de journée. Pour conclure, voici mon conseil. Profitez-en au maximum. Soyez créatif. Plutôt que de vous plaindre, essayez de saisir la chance qui vous est offerte. Tôt ou tard, rétrospectivement, vous vous direz soit que votre vie de voyage a été un vrai cauchemar, soit que vous avez su mettre ces déplacements à profit. Et vous exprimerez l'un ou l'autre de ces points de vue, non en fonction du nombre de kilomètres parcourus ou des villes visitées, mais au vu de l'état d'esprit qui aura présidé. Alors, bon voyage.
3: Ne vous noyez pas dans un verre d'eau au travail, un livre de la collection Bien-être paru aux éditions J'ai lu.

Bonjour, Bergette de Saint-Jacob-Pierre avec vous pour un chapitre par jour pour lire toute la Bible. Psaume 4. Au chef des chantres avec instrument à cordes, psaume de David. Quand je crie, réponds-moi, Dieu de ma justice, quand je suis dans la détresse, sauve-moi, aie pitié de moi, écoute ma prière. Fils des hommes, jusque à quand ma gloire sera-t-elle outragée? Jusque à quand aimerez-vous la vanité? Chercherez-vous le mensonge? Sachez que l'Éternel s'est choisi un homme pieux. L'Éternel entend quand je crie à lui. Tremblez et ne péchez point. Faites-en vos cœurs sur votre couche. Parlez en vos cœurs sur votre couche, puis taisez-vous. Offrez des sacrifices de justice et confiez-vous à l'Éternel. Plusieurs disent, qui nous fera voir le bonheur? Fais lever sur nous la lumière de ta face, ô Éternel. Tu mets dans mon cœur plus de joie qu'ils n'en ont quand abondent leur froment et leur mou. Je me couche et je m'endors en paix, car toi seul, ô Éternel, tu me donnes la sécurité dans ta demeure.

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1: Aujourd'hui, je vous propose de réfléchir sur un mot, différence. Le monde est un mélange de personnes toutes différentes les unes des autres. Il y a des blancs, des noirs, des jaunes, des grands, des petits, des riches, des pauvres, des instruits, des moins instruits. Tout un tas de personnes différentes les unes des autres, mais appelées à vivre ensemble sur la même terre. Comment faire pour que toutes ces personnes différentes arrivent à partager cette terre? Comment arriverons-nous à vivre en bonne intelligence ici-bas? Pour y parvenir, il nous faut apprendre à accepter et respecter la différence de l'autre. Je suis noir, l'autre est blanc ou blanche. Je suis pauvre, l'autre est riche. Je suis intelligent, l'autre me semble moins intelligent que moi. Quel que soit ce qui nous différencie, je dois accepter sa différence et voir en lui une personne à part entière. Une personne qui a le droit de penser différemment que moi, une personne qui a le droit d'avoir des goûts différents des miens. Je dois respecter ses croyances, même si elles sont à l'opposé des miennes. La beauté du monde vient de la diversité des personnes qui l'habitent. La paix dans le monde réside dans le fait de se respecter mutuellement. Je ne peux pas, et d'ailleurs, je n'ai pas le droit de vouloir forcer l'autre à penser ou agir comme moi. Ce serait le priver d'un droit fondamental qui s'appelle la liberté, cadeau qui a été donné à l'homme depuis la création, puisque Dieu lui-même a respecté sa liberté de choisir d'agir contrairement à sa volonté. Tu veux vivre heureux et voir l'autre heureux? Respecte sa différence. Défends son droit d'être différent de toi, même si tu n'es pas d'accord avec ses goûts et ses points de vue. Quelqu'un disait un jour, « Je déteste votre chemise, mais je défendrai jusqu'à la mort votre droit de la porter. » Dieu nous a créés chacun avec nos spécificités, nos capacités. Au lieu de nous entre-déchirer, de nous entre-tuer, mettons ensemble nos différences et luttons ensemble afin de faire de notre terre un monde meilleur.
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Nous allons donc retrouver notre rubrique Une minute pour prier. Nous allons prier pour que Dieu ordonne la délivrance. Nous lisons dans Psaume 44, verset 5. Ô Dieu, tu es mon Dieu, ordonne la délivrance de Jacob. Eh bien, dans ce psaume attribué au fils de Corée, nous voyons qu'il réclame à Dieu d'ordonner la délivrance. En faisant cela, ils admettent que la délivrance ne peut venir que de Dieu. Pour que la délivrance ait lieu, il faut que Dieu l'ordonne. Cette prière nous encourage à faire comme le psalmiste, à demander à Dieu d'ordonner la délivrance là où nous en avons besoin. C'est parce que l'autorité du Seigneur est reconnue, « Tu es mon roi », que le psalmiste, lui, reconnaît le droit absolu de commander. C'est l'attitude de cet officier romain qui vient vers Jésus en demandant que son serviteur soit délivré de sa maladie. Dis seulement un mot et mon serviteur sera guéri. Ordonne la guérison et elle aura lieu. C'est ce verbe ordonner que Jésus adresse au paralytique amené par quatre amis devant lui. Je te l'ordonne, dit-il au paralytique, lève-toi, prends ton lit et va dans ta maison. Nous allons donc prier pour que Dieu nous donne la délivrance, ordonne la délivrance en notre faveur. Seigneur, nous venons vers toi en te reconnaissant comme Seigneur et roi. Tu as toute autorité sur toutes les situations que les uns et les autres devront affronter. Nous te prions pour que là où est la maladie, tu ordonnes la guérison. Que là où sont la dispute et le conflit, tu ordonnes la paix. Nous te demandons que là où est l'esclavage, tu ordonnes la liberté. Que là où est la peur, tu ordonnes la paix. Que là où est la haine, tu ordonnes le pardon et l'amour. Que Jésus, qui ordonne au vent et à la mer de se calmer, ordonne à nos tempêtes de se calmer. Dans le précieux nom de Jésus, nous te demandons, nous te réclamons toutes ces choses.

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1: Abraham est une personnalité si attachante que on a de la peine à s'en séparer. Et aujourd'hui, je vous propose Abraham, le fou de Dieu. Titre étrange, direz-vous. Et qui pourtant, nous le constaterons, peut parfaitement coller avec le personnage. Dans un autre volet, nous nous arrêterons à l'histoire du Nouveau Testament. Une histoire, elle aussi, passionnante, puisqu'au fond, c'est notre histoire. Bien que l'expérience d'Abraham nous impressionne, et parce qu'elle nous impressionne, elle nous interpelle. Voici un homme de 75 ans qui quitte son clan et sa famille pour l'inconnu. Il partit sans savoir où il allait, déclare l'Épître aux Hébreux. Un tel comportement oblige à la réflexion et conduit à se demander s'il n'y a pas une certaine folie dans cette attitude. Folie, c'est exactement le mot que, environ 2000 ans plus tard, saint Paul apôtre utilisera pour qualifier les initiatives divines et les réponses humaines. À la communauté chrétienne de Corinthe, en Grèce, qu'il avait fondée depuis peu, il écrit « Dieu a décidé de sauver ceux qui croient en utilisant ce message apparemment fou que nous prêchons. » En effet, ajoute-t-il, la prédication de la mort du Christ sur la croix est une folie pour ceux qui se perdent. Mais pour nous, qui sommes sur la voie du salut, elle est la puissance de Dieu. Et l'apôtre continue, « Les Juifs demandent des miracles, les Grecs cherchent la sagesse. » Nous, nous prêchons Christ crucifié. Scandale pour les Juifs, folie pour les païens, mais puissance de Dieu et sagesse de Dieu pour ceux qui sont appelés tant Juifs que Grecs. Car, conclut-il, la folie de Dieu est plus sage que les hommes et la faiblesse de Dieu est plus forte que les hommes. Et Abraham, déclare l'apôtre Paul, père des croyants, fut le premier à vivre cette folie. En effet, sur un ordre mystérieux de Dieu, à lui communiqué on ne sait comment, il quitte les siens fixés à Haran pour la vague destination de pays qu'il devait recevoir en héritage. Mais au fait, a-t-il besoin de savoir où il va? De la lointaine Mésopotamie, berceau de ses ancêtres, il avait conservé le besoin de la relation personnelle avec la divinité. Le fait est confirmé par les nombreux cylindres gravés, utilisés comme sceaux, et qui ont été retrouvés au cours des fouilles archéologiques en Mésopotamie. Régulièrement, on y voit une divinité accueillant un fidèle, en faveur duquel intercède une divinité secondaire. C'est pourquoi l'ordre de Dieu qui atteint Abraham à Haran, où son clan fait étape, somme comme une libération intérieure. Bien que marqué par le polythéisme de son clan, au-delà du fleuve l'Euphrate ont jadis habité vos frères, Térak, père d'Abraham et de Nakhor, il servait d'autres dieux. Abraham va reconnaître dans l'ordre reçu l'appel de l'Éternel, la marque du Dieu unique qui toujours réconforte et apaise. Après l'appel de Haran, Abraham sait que la seule voie qui puisse le conduire et le réconforter désormais est celle de l'Éternel, le Dieu vivant, le Dieu unique. Au-dedans de lui brûle la certitude tranquille de la foi. Une sorte de complicité se tisse entre Dieu et Abraham. Rompant avec son passé, suspendu à Dieu, le patriarche arpente les chemins de l'Orient, toujours plus près d'un Dieu qui semble lui demander chaque jour davantage et le dépouille un peu plus. D'explication ? Aucune. Un mystère ne s'explique pas. Il se vit. Et Abraham le vit. Dans un raccourci saisissant, l'Épître aux Hébreux nous fait revivre le mystère d'Abraham. Écoutez plutôt ce que déclare le chapitre 11 de cet Épître aux Hébreux, et ceci à partir du verset 8. C'est par la foi qu'Abraham, lors de sa vocation, obéit et partit pour un lieu qu'il devait recevoir en héritage, et qu'il partit sans savoir où il allait. C'est par la foi qu'il vint s'établir dans la terre promise, comme dans une terre étrangère, habitant sous des tentes, ainsi qu'Isaac et Jacob, les co-héritiers de la même promesse. Car il attendait la cité qui a de solides fondements, celle dont Dieu est l'architecte et le constructeur. C'est par la foi que Sarah elle-même, malgré son âge avancé, fut rendue capable d'avoir une postérité, parce qu'elle crut à la fidélité de celui qui avait fait la promesse. C'est pourquoi, d'un seul homme, déjà usé de corps, naquit une postérité nombreuse comme les étoiles du ciel, comme le sable qui est sur le bord de la mer et qu'on ne peut compter. C'est par la foi qu'ils sont tous morts, sans avoir obtenu les choses promises, mais ils les ont vus et salués de loin, reconnaissant qu'ils étaient étrangers et voyageurs sur la terre. Ceux qui parlent ainsi montrent qu'ils cherchent une patrie. S'ils avaient eu en vue celle d'où ils étaient sortis, ils auraient eu le temps d'y retourner. Mais maintenant, ils en désirent une meilleure, c'est-à-dire une céleste. C'est pourquoi Dieu n'a pas honte d'être appelé leur Dieu, car il leur a préparé une cité. C'est par la foi qu'Abraham offrit Isaac lorsqu'il fut mis à l'épreuve, et qu'il offrit son fils unique, lui qui avait reçu les promesses et à qui il avait été dit « En Isaac sera nommé pour toi une postérité ». Il pensait que Dieu est puissant même pour ressusciter les morts. Aussi le recouvra-t-il par une sorte de résurrection. Mais Abraham est homme. C'est en homme qu'il vit son mystère. Il lui faut des repères, des points de rencontre. Il bâtit des autels pour l'Éternel, de ces constructions de pierre sur lesquelles étaient offerts les sacrifices, mais qui sont aussi des signes de la conquête du pays et de sa consécration au Dieu d'Israël. Quatre autels, dit la Genèse, qui les localise. L'Éternel apparut à Abraham et dit « Je donnerai ce pays à ta postérité ». Et Abraham bâtit là un autel à l'Éternel qui lui était apparu. C'est à Sichem. Après 700 kilomètres de désert et de silence, Abraham est arrivé. La voix qu'il a lancée sur les pistes des caravanes se fera-t-elle entendre à nouveau? La rencontre est intensément souhaitée, anxieusement attendue. Dieu sera-t-il là? Au bout du voyage, Dieu est là et il parle. Il parle d'avenir et vient rencontrer celui qu'il a convoqué à cette première étape en Canaan. Car ce premier autel, c'est celui de la rencontre. Mais Abraham cherche une patrie. Il continue sa marche vers le midi. Il dressa ses tentes, ayant Bethel à l'occident et Haï à l'orient. Il bâtit encore là un autel à l'Éternel et il invoqua le nom de l'Éternel. « Es-tu là, Seigneur ?» semble dire Abraham. Cet autel, c'est celui de la requête. Abraham a besoin de certitude, aucun autre de contact avec son Dieu. Le patriarche reste attentif aux ordres du Seigneur. Mais voilà que la famine le pousse en Égypte, refuge de toutes les faims. Sa femme est prise par Pharaon. À son retour en Canaan, il entre en conflit avec son neveu Lot et doit partager avec lui la terre promise. Où aller ? Écoutons plutôt le livre de la Genèse. Et dans le chapitre 13 de ce livre de la Genèse, lisons ce récit qui, sobrement, nous raconte une tranche d'histoire. C'est au verset 8e, parce que les biens de Lot, son neveu, et les siens sont trop importants pour qu'ils puissent habiter ensemble, c'est ainsi que s'exprime le texte, Abraham dit à Lot qu'il n'y ait point, je te prie, de dispute entre moi et toi, ni entre mes bergers et tes bergers, car nous sommes frères. Tout le pays n'est-il pas devant toi? Sépare-toi donc de moi. Si tu vas à gauche, j'irai à droite. Si tu vas à droite, j'irai à gauche. Lot leva les yeux et vit toute la plaine du Jourdain, qui était entièrement arrosée. Avant que l'Éternel eût détruit Sodome et Gomorre, c'était, jusqu'à Tsoar, comme un jardin de l'Éternel, comme le pays d'Égypte. Lot choisit pour lui toute la plaine du Jourdain, et il s'avança vers l'Orient. C'est ainsi qu'ils se séparèrent l'un de l'autre. Abraham habita dans le pays de Canaan, et Lot habita dans les villes de la plaine, et dressa ses tentes jusqu'à Sodome. Heureuse époque où les conflits de frontières n'existaient pas. Mais pour Abraham, la question se pose. Où aller? Il lève ses tentes, il vient habiter parmi les chênes de Mamré, déclare un peu plus loin le livre de la Genèse, qui sont près d'Hébron. Et il bâtit là un autel à l'Éternel. C'est l'autel de l'Alliance. Car la réponse divine est en fait une alliance que Dieu offre à Abraham. Alors qu'il n'a pas de postérité, le patriarche se voit proposer pour lui et ses descendants un pays pour le toujours. Comme on comprend sa tristesse. « Seigneur mon Dieu, dit-il, à quoi bon me donner quelque chose? Je suis sans enfant. » Tu ne m'as pas accordé de descendants. Mon héritier, c'est celui qui recevra mes biens. C'est Éliézer de Damas, un de mes domestiques. Non, dit le Seigneur, ce n'est pas lui qui sera ton héritier, mais un fils qui naîtra de toi. Et le Seigneur continue. Après l'avoir conduit dehors, il dit, regarde vers le ciel et compte les étoiles, si tu peux les compter. Et il lui dit, telle sera ta postérité. Abraham eut confiance en l'Éternel qui le lui imputa à justice.

Pourtant, les années passent. Sarah, qui ne peut avoir d'enfant, propose à son mari sa servante Agar comme seconde épouse. Un fils, Ismaël, naît de cette union. Ce ne sera pas le fils de la promesse. L'héritier légitime, et Dieu y insiste, sera le fils de Sarah elle-même, Isaac, qui naîtra environ 15 ans plus tard. Tout à sa joie, Abraham ne songe pas à l'épreuve douloureuse qui l'attend, sacrifier son fils Isaac. Au chapitre 22 du livre de la Genèse, nous avons en effet cet ordre. Dieu dit, prends ton fils, ton unique, celui que tu aimes, Isaac, va-t'en au pays de Morija, et là, offre-le en holocauste, sur l'une des montagnes que je te dirai. Avec une sobriété faisant de ce récit l'un des chefs-d'œuvre de la littérature mondiale, déclare André Chouraki, le texte raconte. Abraham se leva de bon matin, sella son âne, prit avec lui deux serviteurs et son fils Isaac. Il fendit du bois pour l'holocauste et partit pour aller au lieu que Dieu lui avait dit. Lorsqu'ils furent arrivés au lieu que Dieu lui avait dit, Abraham y éleva un autel, rangea le bois. Il lia son fils Isaac et le plaça sur l'autel, par-dessus le bois. Il saisit alors le couteau pour égorger son fils. Mais l'ange du Seigneur l'appela du ciel, « Abraham, Abraham !» Cet appel va sauver Isaac et apporter la preuve de la foi totale d'Abraham qui ne recule pas devant le sacrifice. Car cet autel, le dernier qu'il ait construit, c'est celui du sacrifice. La foi y est toujours confortée, et c'est là sa vraie mesure. Nous nous sentons peut-être bien loin de l'histoire d'Abraham. Mais au fond, l'histoire d'Abraham, c'est l'histoire de tout croyant, c'est notre histoire. Différentes peut-être dans leur forme, les étapes toujours à revivre, ne sont-elles pas rencontres, requêtes, alliances, sacrifices? Comme Abraham, nous sommes à la recherche d'un lieu et tentés de vivre de matérialité, alors que Dieu veut nous faire vivre d'espérance. Et nous avons besoin d'abord de rencontrer ce Dieu, même si l'époque est dépassée de construire des autels. Mais une rencontre qui, au fil des jours, va se muer en requête, car nous avons à recevoir, mais nous avons aussi à demander à ce Dieu, maître de la vie, et le Christ lui-même le dira, « Demandez, et vous recevrez. » Et c'est que Dieu donne, la réponse qu'il fait aux croyants, c'est de lui proposer une alliance. C'était déjà la réponse de Dieu au peuple d'Israël, au pied du mont Sinaï. « Si vous observez mes commandements, vous serez mon peuple et je ferai alliance avec vous. » Une alliance, c'est ce que Dieu propose à l'homme d'aujourd'hui. Une alliance qui, chaque jour, l'aidera à cheminer plus près de Dieu, plus loin du monde. Mais une alliance qui va se terminer forcément, pourrait-on dire, par le sacrifice. Dieu veut nous faire vivre d'espérance et de foi, qui sont les seules réalités palpables. C'est l'expérience d'Abraham. Et lorsqu'on essaie de la résumer, elle est impressionnante. Dans un premier temps, Abraham doit quitter son pays, sa famille. Il doit laisser derrière lui le passé, sans se retourner. C'est vraiment la première rupture. Et puis, dans un deuxième temps, Dieu le coupe de l'avenir. L'espérance fondamentale, c'était Isaac, ce fils de la promesse. Et Dieu lui dit, prends ton fils, ton unique, celui que tu aimes, Isaac, et offre-le en holocauste.
Abraham va donc rompre avec le futur, avec l'avenir. Il ne reste rien, rien d'autre qu'une seule chose, une parole de Dieu, une promesse. Et l'on comprend, malgré la sobriété du texte, la grandeur de cette déclaration de l'Épître aux Hébreux à propos d'Isaac, aussi le recouvra-t-il par une sorte de résurrection. Et c'est là l'expérience extraordinaire du croyant aujourd'hui encore. Car, comme le déclare l'Épître aux Hébreux, avoir la foi, c'est être sûr de ce qu'on espère, c'est être convaincu de la réalité de ce qu'on ne voit pas. Peut-on mieux triompher des obstacles?

Revenons au Nouveau Testament. Cependant, avons-nous dit de l'Ancien Testament? Nous avons noté que, aux environs du IIIe siècle, le canon de Muratori a été le premier recueil qui groupa les textes destinés à constituer ce Nouveau Testament. La formation définitive, pourtant, ne s'est faite qu'au cours du IVe siècle, et sous l'influence des pères de l'Église que sont Athanase, Jérôme, saint Augustin. Athanase, qui vécut de 295 à 373, est évêque d'Alexandrie. Il fait accepter l'Apocalypse par les églises d'Orient. Quant à Jérôme, le traducteur de la Vulgate, de 331 à 420, il fait admettre l'Épître aux Hébreux par les églises d'Occident. En 382, le synode de Rome fixe la liste des 27 livres du Nouveau Testament. Et saint Augustin, 354-430, évêque d'Hippone, arrête ou fait arrêter par le concile d'Hippone en 393 la collection des 27 livres canoniques, en dehors desquels, dit-il, il n'était pas permis de lire rien dans l'Église. En 419, le concile de Carthage formule à nouveau le canon. Les manuscrits sont nombreux donc. Au 1er et au 2e siècle, ce sont des papyrus. À partir du 3e siècle, le parchemin devient le support choisi et les parchemins réunis forment un codex. Il est divisé en deux ou trois colonnes. On constate par exemple à cette époque que Eusèbe de Césarée fait confectionner 50 Bibles sur l'ordre de l'empereur Constantin, 50 Bibles qui sont destinées aux églises de Constantinople. Mais un parchemin coûtait cher et les plus pauvres utilisaient ce que l'on a appelé des palimpsestes. C'était des parchemins sur lesquels on grattait le texte primitif pour remettre un deuxième texte. On a deux catégories de ces parchemins qui sont écrits soit en lettres onciales, c'est-à-dire majuscules d'une once, et en écriture cursive, l'écriture courante, après le IXe siècle. Les trois plus anciens manuscrits existants, avant la découverte des manuscrits de la Mer Morte, sont le Codex Vaticanus, au Vatican, le Codex Sinaiticus et le Codex Alexandrinus, qui sont tous les deux au British Museum à Londres. Le Vaticanus a été déposé à la bibliothèque du Vatican au IVe siècle, lors de la fondation de la bibliothèque du Vatican en 1448 par le pape Nicolas V. Il est gardé jalousement, mais n'est pas complet. Il y manque les 46 premiers chapitres de la Genèse. Ce texte a été écrit en Égypte, dans le cercle d'Athanase. Également du IVe siècle, le Codex Sinaiticus a été découvert au Mont Sainte-Catherine, au couvent Sainte-Catherine du Mont Sinaï, par Tischendorf, en 1844. La découverte était d'ailleurs tout à fait fortuite. Tischendorf se doutait qu'il y avait dans le monastère de ces parchemins anciens. Et voilà qu'il constate, dans une corbeille à papier, que l'on a jeté des feuillets destinés à être brûlés. À y regarder de plus près, il s'agit bien des feuillets qu'il recherche. Il ne sait pas masquer sa joie et éveille, par conséquent, la crédulité des moines. Pourtant, on lui permet de prendre 40 de ses feuilles. Il revient en 1859, il a cette fois une commission de l'empereur de Russie, le Sinaï fait partie du territoire russe, et il a l'avantage de pouvoir prendre
un manuscrit qui contenait presque entière la version des 70. Il publie en 1862 le document dans un in-folio. Et puis alors, il y a, parmi les manuscrits anciens, le Codex Alexandrinus, qui a été donné à Charles Ier d'Angleterre en 1628 par le patriarche de Constantinople, Cyril Lucard, qui l'avait rapporté d'Alexandrie. Notons également un palimpseste, le Codex d'Éphrem, dont l'origine est égyptienne. Il est déposé à la Bibliothèque nationale à Paris. Théodore de Bèze a donné à l'université de Cambridge un codex qui porte son nom et qui proviendrait de l'abbaye de Saint-Irénée à Lyon. Bèze dit l'avoir eu, ce codex, en 1562. Avec l'invention du papier, des manuscrits en écriture cursive font l'apparition. On en compte environ 3700 jusqu'à l'invention de l'imprimerie. Il y a largement plus de 5000 manuscrits actuellement du Nouveau Testament. Mais le nombre de manuscrits permet de fixer le texte du Nouveau Testament. Et ce nombre est sans parallèle avec toute la littérature humaine. Songeons par exemple que pour l'œuvre de Sophocle, il n'existe qu'un manuscrit qui est du 8e au 9e siècle. L'écriture nous offre davantage de garanties. C'est une confirmation de son importance pour le croyant aujourd'hui encore.

Je vous proposais la première session d'enregistrement de Archie Brownlee vers 1946. Il avait une vingtaine d'années puisqu'il est né en 1925 et qu'il est mort en 1960. Comme la dernière fois, encore pour cette émission, pour la prochaine, peut-être une quatrième, nous verrons, je vous propose des quartets a cappella, c'est-à-dire durant produits durant la grande l'âge d'or du gospel, peut-être entre les années 30 et 50. Et bien sûr, nous entendons beaucoup de premières sessions, parce que c'est celles qui ont compté, c'est celles qui ont défini le style de tous ces quartets que vous commencez maintenant un petit peu à connaître. Alors donc, nous n'entendrons pas d'instruments de musique aujourd'hui, simplement ces quartets comme ils les ont enregistrés tout à fait au début des années 20 ou des années 30 pour certains. Alors ce groupe, nous l'avions entendu un petit peu en fin d'émission la dernière fois, et puis nous avions décidé, Marie et moi-même, que c'était trop juste et nous voulions entendre ce morceau en entier. C'est quand même un des groupes les plus importants. Bien sûr, après la mort d'Archie Brownlee, il a disparu un peu, mais ça a été un des grands groupes du Sud, avec cette façon de chanter comme ça, très très dur, très tendu, comme seuls les gens du Sud savent le faire. Et il était important quand même de leur rendre un hommage et qu'ils participent entièrement à cette émission. On va entendre maintenant un autre groupe, c'est I'm a Pilgrim and a Stranger. Cet autre groupe, cet autre quartet s'appelle The Heavenly Gospel Singers. Et vous savez que je leur ai consacré une ou deux émissions. Je vous ai longuement parlé de Jimmy Bryant, qui était la basse et que nous allons entendre. Nous l'avons entendu lors de notre dernière émission, mais il était à ce moment-là, il avait changé de groupe, bien sûr. Il était avec les Dixie Hummingbirds, à qui il fit carrière. Mais au début, il a commencé avec les Heavenly Gospel Singers. C'est un groupe comme ça, très délicat, très, très subtil. Et l'enregistrement que je vous propose date de février, du 13 février même, pour être plus précis, 1936. Russell Fenoy, le soliste, Fred Whitmore, le ténor, et Anderson Massey, le baryton, et bien sûr, je venais de vous le dire, Jimmy Bryant, la basse. Pourquoi est-ce important? Parce que c'est l'une, la plus fabuleuse basse de quartet qui ait jamais existé. Jimmy Bryant, The Heavenly Gospel Singers, I'm a Pilgrim and a Stranger.

Voilà un enregistrement qui a plus de 50 ans, qui était effectué bien sûr à l'époque en 78 tours. Et si nous connaissons beaucoup de choses sur ce groupe-là, qui fut quand même l'un des plus importants à la fin des années 30, ils venaient donc de Détroit, ils sont arrivés à Spartanburg en 1936 et 37. Ils ont eux beaucoup voyagé dans les deux Carolines et puis surtout dans le pays minier de West Virginia. Eh bien, nous savons peu de choses sur le groupe que je vous présente maintenant. Nous savons même rien du tout. Il s'appelle The Nightingale Jubilees. Le nom, c'est de leur titre, c'est Rough and Rocky. C'est un titre fort intéressant. Maintenant, je ne sais pas qui ils sont. C'est vraisemblablement un pseudonyme. Il faut bien se souvenir, à l'époque, il y avait deux groupes, deux grands groupes très connus, The Jubilees and The Sensational Nightingales, qui ont fait une très très grande carrière. Les Rossignols, les Sensationnels Rossignols, que nous avons écoutez donc déjà à plusieurs reprises, eh bien c'est peut-être un pseudonyme recouvrant c'est des membres de ces deux groupes, je ne sais pas. C'est un enregistrement de la fin des années 40 que je vous offre, Rough and Rocky, The Nightingale Jubilees.

les 90 Jubilees. Et maintenant, nous avons un groupe, bien sûr, que nous connaissons, que vous connaissez particulièrement, puisque je viens de voir sur mes papiers, que j'ai retrouvé avec bonheur, que je leur ai consacré 4 émissions, de la 133 à la 136, c'est The Pilgrim Travelers, comme le temps passe. Et nous avions enregistré, oui, bien sûr, pour vous les faire entendre, de nombreux titres de ce quartet qui, pour moi, est l'un de mes préférés, peut-être avec celui que nous entendrons après, If I Fall, Soul Stirrers, et puis The Swan Silver Tones. Eh bien, c'est avec plaisir que je vous offre le premier enregistrement donc des Pilgrim Travelers, avec Kylo Turner, vous connaissez les noms de tous ces gens-là, et Willie Davis qui était les solistes, et puis bien sûr James Alexander le ténor, Robinson le baryton, et Raphael Taylor la basse. C'est un enregistrement qui date de 1946 environ. Ce quartet, je vous le rappelle peut-être, était originaire de Houston au Texas, et il fut organisé par Joe Johnson dans son église de Houston. Tout le monde les a beaucoup suivis lorsqu'ils sont partis à Los Angeles dans la fin des années 40. Et puis la personnalité donc de Kylo Turner et de Keith Barber ont donné à ce groupe une dimension absolument fabuleuse dans le pays. Dans l'enregistrement, bien sûr, que je vous propose, nous avons encore Willie Davis, qui ensuite avait quitté ce groupe et il avait été remplacé par un cousin de Turner. Et lui-même avait formé ce que vous savez peut-être pas, The Wandering Travelers. Toujours est-il à l'écoute maintenant de Chant d'Espoir, je vous propose The Pilgrim Travelers dans un titre qui s'appelle Does Jesus Care? Est-ce que Jésus s'occupe de nous, est intéressé? Est-ce que Jésus est conscient de nos problèmes, de nos difficultés? Voilà, c'est un petit peu le thème de ce chant. Puis tout de suite après, mais je vous en parlerai, tout de suite on envoie ce morceau-là.

Le succès donc ont connu ces personnages. Je vous ai dit une petite bêtise, je crois. Je vous ai parlé donc du premier titre enregistré. J'ai mentionné la date de 46. Bien sûr, c'était la première date enregistrée lorsqu'ils sont arrivés sur la côte ouest du côté de Los Angeles, puisque le groupe existait depuis bien avant. Excusez-moi donc pour avoir un petit peu été hâtif dans mes explications. Alors maintenant, un autre grand groupe, peut-être encore le seul de notre émission qui tourne encore à l'heure actuelle, de notre émission d'aujourd'hui, c'est I'll Never Turn Back, c'est The Five Soul Stirrers. Bien sûr, je donne les noms puisque les Five Soul Stirrers actuellement ne sont plus du tout les mêmes que ceux qui avaient commencé ce groupe. Il y a eu des changements au fur et à mesure que les personnes disparaissaient ou étaient trop âgées. Comme cela arrive souvent, et les deux solistes en étaient bien sûr Robert Harris, le grand patron du groupe et celui qui l'a formé, et James Midlock. Et puis il y avait Brewster, le révérend Brewster, et Robinson qui étaient les barytons, et Crane le ténor, et Farley, James Farley, la basse. Vous les connaissez aussi parfaitement. C'était à Los Angeles vers 1943. I'll never turn back, je ne me retournerai pas.

C'était Al Newton Back des Five Soul Stirrers. Et bien sûr, vous avez reconnu la voix de Harris. Il y a eu ensuite comme soliste, nous avions fait l'histoire des Soul Stirrers. Il y avait bien sûr Sam Cooke, un grand Sam Cooke, et puis Johnny Taylor. Et ce groupe est peut-être connu pour ces deux solistes-là en fonction de leur carrière. Maintenant, un autre groupe peu connu, pratiquement inconnu, mais dans un titre que j'aime beaucoup et que je vous avais proposé dans un autre quartet. C'est deux orchestres nationaux avaient enregistré ce titre. L'autre quartet, je crois que c'est les Nightingales, mais je ne suis pas sûr de moi, donc c'est pas grave de toute façon. Ça, c'est ce qu'ils vont chanter là maintenant, c'est les Charming Bells. Je trouve que ce serait peu gentil pour eux de traduire le titre. C'est un groupe qui nous vient de Victor Hugo, qui est une petite ville donc. Et il chante Jesus hits like the atom bomb. Jésus frappe comme la bombe atomique. Et vous savez que ça, c'était dans les années 50. La bombe atomique, l'énergie nucléaire faisait parler beaucoup d'elle. Et beaucoup de groupes qui voulaient être dans l'actualité et employer des images fortes pour parler de l'évangile ont employé le mot de la bombe atomique. Le Golden Gate, à l'époque, avait un titre qui s'appelait Atom and Evil, l'atome et le diable. Le grand groupe Spirit of Memphis avait un autre titre qui s'appelait The Atomic Telephone, le téléphone atomique, et ce titre là eh bien est un grand classique maintenant, Jesus Hits Like the Atom Bomb par The Charming Bells.

Et oui, c'était Jésus frappe comme une bombe atomique quand il reviendra. C'est l'espoir de beaucoup de chrétiens, la seconde venue donc de Christ. Et cela est interprété de façon très imagée par ce groupe. Alors pour terminer cette émission, je voulais vous passer The Spirit of Memphis Quartet. Marek me refuse ce plaisir, alors je vais vous offrir autre chose. Je vais vous proposer Before This Time Another Year. Et c'est pas The Jubilers. Alors vous ne connaissez pas les Jubilers. Les Jubilers ont eu une existence très éphémère. Mais vous connaissez tout le monde, puisque c'est probablement dans Caleb Guignard qui est le ténor, et Guignard a fait une grande carrière de plus de 30 ans, je crois, 35 ans, au sein du Golden. Willie Johnson, qui a également fait partie du Golden tout à fait au début, et George McFadden, qui a construit The Jubilee Singers, qui a aussi fait des petits passages comme ça. Ce sont des grands, grands du gospel. Et ceci a été enregistré à New York le 13 mars 1944. Il s'appelait alors The Jubilees.

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0: Marek et Jean-Pierre vous remercient d'avoir passé ces quelques instants à l'écoute de cette émission de Gospels et de Negro Spirituals.

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0: Le texte du jour.
1: Daniel 6, versets 12 à 13. Puis ils se présentèrent devant le roi et lui dirent au sujet de la défense royale. N'as-tu pas écrit une défense portant que quiconque dans l'espace de 30 jours adresserait des prières à quelque dieu ou à quelques hommes, excepté à toi, ô roi, serait jeté dans la fosse au lion? Le roi répondit, la chose est certaine, selon la loi de Mède et de Perse, qui est immuable. Ils prirent de nouveau la parole et dirent au roi, Daniel, l'un des captifs de Juda, n'a tenu aucun compte de toi, ô roi, ni de la défense que tu as écrite. Et il fait sa prière 3 fois par jour. C'est lâche. Ils sont non seulement plusieurs, mais ils utilisent la ruse, la flatterie et le dédain pour pouvoir faire condamner Daniel. Un air de déjà-vu avec Genèse 3. À ce moment, Daniel n'est plus le collègue, mais un parmi les autres. Captif de Juda, si un jour tout le monde te tourne le dos, sache que Dieu ne t'abandonnera jamais.
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0: Oh, comme on se revoit, comment allez-vous depuis? Oh, Mathilde et Victoria, et vous? Mais oui, parce que nos auditeurs, eux, sont là, ils sont bien là, ils sont en pleine forme et ils sont prêts.
2: L'eau continue à couler sous les ponts.
3: Et en bon asiatique, je dirais que le riz continue à être mangé.
0: Eh bien, vous êtes d'accord avec moi, amis auditeurs? Si l'eau continue à couler sous les ponts, si le riz continue à être mangé, eh bien nous, on continue à étudier l'anglais. Autrement, nous gardons nos bonnes habitudes.
4: Et nous l'étudions autrement.
0: Eh oui, l'anglais autrement, avec vous encore cette semaine. Nous le rappelons, l'anglais, c'est une passion, un loisir. Donc, on y revient, on l'aime encore et encore. Ce n'est pas chaque semaine ou même chaque toutes les deux semaines. Non, on le fait constamment. On l'affiche sur les murs, on le regarde sur le net. Voilà, c'est un bain d'anglais. Et rassurez-vous, vous ne ferez pas une indigestion. Ça vous rentrera simplement par la peau.
2: Wow!
0: Oh yes, wow! 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
3: Après toutes ces bonnes paroles, si on passait à la citation du jour.
2: La citation.
3: Ok, here it is. I should not want to live unless I could live to do some good to others. Again, I should not want to live unless I could live to do some good to others. Mathilde, can you please repeat it?
2: I should not want to live unless I could live to do some good to others.
3: Some good to others.
2: Some good to others.
3: Others. Very good, Mathilde. Very good.
0: Right. Very good. Alors, pour la traduction, je ne devrais pas vouloir vivre à moins que je puisse vivre pour faire du bien aux autres. C'est noté, je ne devrais pas vouloir vivre à moins que je puisse vivre pour faire du bien aux autres. Alors, puisqu'on est à Mathilde, on y reste et c'est tout naturellement qu'elle va prier.
2: As always.
3: Yes, as always.
0: Comme toujours.
2: Let's pray. Great and giant God, praise be to you. Please forgive us our errors. Please help us to have a good class. You are the best teacher. In the name of Jesus, amen.
0: Amen.
3: Okay, simple but wonderful prayer. Thank you, Mathilde. Now let's move to our story.
0: Oui, en parlant de story, je rappelle que celle-ci est disponible sur simple SMS envoyé au 06 90 93 33 59. 06 90 93 33 59. Un petit SMS envoyé texte et on vous l'envoie par WhatsApp ou par mail si vous ajoutez votre mail.
3: And I should specify which story. This one is number 3.
0: Voilà, donc c'est l'histoire numéro 3. C'est l'histoire du jour.
3: Okay, let me read, and Mathilde will read the first paragraph later. Okay, the title of our short story is The Talking Bird. The Talking Bird. Arnold is an 8-year-old boy. He likes observing animals. In fact, He has a lot of books about animals in his room. He knows their scientific names, sizes, diets, and habits. Today, he is watching two parrots. The two birds are from Thailand. The male is blue and the female is green. They are singing happily. Arnold thinks they are appreciating the new cage they have. After a few minutes of listening to the two animals, he asks them, "Do you speak Thai, English, or French?" The parrots are looking at him. "Can they understand me?" he asks his mother. "They surely can," she answers. "Try again." "Since this morning, Mom, but no answer until now." Suddenly, the male parrot is imitating Arnold. "Do you speak Thai, English, or French?" Arnold runs to his mother. "Mom, Mom, am I dreaming? Tell me, please. Is he repeating my sentence?" "You are not dreaming, my dear," answers the mother. "Are you joking, Mom?" "No, I'm not, my son. I am telling you the truth. Parrots are the talking birds. Parrots are the talking birds."

sera en forme pour cet exercice. Et vous aussi, pas vrai? Donc, on se relâche, on prend un verre d'eau et on écoute quelque chose d'intéressant. OK.

0: Okay, we're back. Mathilde, are you ready?
1: Yes, I'm ready.
0: Yes,
1: I am ready.
0: Very good. Good job. Okay, I'll give you the subject, the verb, and the complement. Okay? Okay. Mr. Donald Trump drive a limousine. Mr. Donald Trump drive a limousine.
1: Is Mr. Donald Trump driving a limousine?
0: Very good.
2: Excellent.
0: Okay, is Mr. Donald Trump driving a limousine? I think he is.
2: No, he is not.
0: Okay.
2: His driver.
0: It's his driver, not him. Okay, okay. Okay, next. The subject, the plane, verb, crash. Complement, in the sea. The plane crash in the sea.
1: Is the plane crashing in the sea?
0: Very good. With a good intonation. Is the plane crashing in the sea? Very good. Okay, last. You.
1: Me.
0: Wait. You're very excited. Okay. The subject, you. The verb, live. And the complement, in Guadeloupe this year. You live in Guadeloupe this year. Okay, your turn.
1: Are you living in Guadeloupe this year?
0: Very good, Mathilde. Good job. Perfect. Okay, are you living in Guadeloupe this year? Okay, excellent.
2: Excellent work. I think we can clap our hands.
0: Yes. She deserves it.
2: Yeah. And also you at home. Yeah, je sais qu'il y a de ceux qui prennent de la peine et qui progressent et qui font des efforts. C'est très bien. On vous encourage. Vous verrez, cela va payer lors de votre prochain voyage ou lors d'une rencontre avec un anglophone. Vous verrez, vos efforts seront récompensés et vous allez nous raconter tout cela. Ah, nous avons passé un bon moment et nous sommes rentrés en contact avec d'autres cultures, d'autres personnes de d'autres cultures et patati et
0: patata.
2: Patata. Ok. Mathilde, tu as quelque chose à dire?
1: Je pense que c'est déjà l'heure de se séparer. Moi, je vais revoir tout cela à tête reposée à la maison. Vous aussi, faites comme moi. Dès que vous trouvez une minute, prenez vos notes et revoyez ce qui a été déjà fait ensemble.
2: Bon.
0: Well said.
2: C'est pas nous qui l'avons dit, c'est Mathilde. Allez.
1: Yes.
2: Goodbye. Bye.
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1: Bonjour. Nous abordons aujourd'hui un sujet médical, carrément l'anémie. L'anémie, un symptôme ou une maladie? Par définition, l'anémie, c'est lorsqu'il manque soit des globules rouges, soit de l'hémoglobine. L'hémoglobine étant la substance qui fait le tissu même de du globule rouge. Donc, on peut avoir une anémie qui est par manque d'hémoglobine, mais également par manque de globules rouges, ou les deux à la fois. C'est souvent comme ça que ça se passe. Bien entendu, une anémie peut avoir beaucoup de causes, d'étiologies. On peut dire simplement que la cause la plus évidente, c'est l'hémorragie, bien entendu, la perte de sang, surtout lorsqu'elle se répète. En effet, lorsqu'on a perdu une certaine quantité de sang, ça prend juste quelques jours pour fabriquer des globules rouges. Et on ne peut pas voir à ce moment-là une anémie parce que l'organisme tout de suite va remplacer ce qui est parti. Mais lorsque ces hémorragies se répètent, à ce moment-là, le corps n'est plus capable de fabriquer assez vite et le nombre de globules rouges va diminuer. Je vous rappelle que l'on a à peu près entre 4 et 5 millions de globules rouges par millimètre cube de sang et que le taux d'hémoglobine moyen, le chiffre est assez variable, va tourner autour de 12 ou 13 grammes avec une grande variété. Alors, quelles sont les causes fréquentes d'anémie? Bien entendu, les hémorragies répétées du tractus digestif est une des causes d'anémie les plus importantes, les plus fréquentes. Et là, il faut faire des tests sur les selles pour découvrir les traces de sang que l'on perd petit à petit, soit par un ulcère, soit par des ulcérations dans l'intestin ou autre. Et ça peut être la cause d'une anémie parce que ce saignement existe depuis très longtemps. On peut également avoir une anémie parce que l'organisme ne fabrique plus assez de globules rouges, n'est plus capable de le faire. L'anémie de Bijlmer ou anémie pernicieuse est un défaut de vitamine B12 et parce qu'on n'a pas assez de vitamine B12, la moelle n'est pas capable de fabriquer des globules rouges de bonne qualité et en quantité suffisante. Et à ce moment-là, bien entendu, il faut donner de la vitamine B12, il suffit de faire quelques injections pour que les mécanismes repartent. Donc, soit mauvaise fabrication, soit perte sont les causes habituelles de l'anémie. Bien entendu, l'anémie peut être le signe d'une maladie beaucoup plus grave. Dans les cancers, dans les leucémies, qui sont les cancers du sang, et dans certaines maladies inflammatoires importantes, il y a des anémies qui sont donc associées à ces maladies très graves. Mais l'anémie commune, la plus commune est celle qui est due à un déficit en fer. Lorsqu'on manque de fer, on est fatigué, on a des palpitations, on est un peu essoufflé, on a des maux de tête, on devient pâle. Les femmes ont plus souvent un déficit de fer parce qu'elles ont leurs règles mensuelles et donc il est certain qu'on peut avoir à ce moment-là des hémorragies qui sont plus importante que la moyenne et petit à petit on devient anémié par manque de fer. Également, lors des grossesses, la femme a besoin de plus de fer et là, il est très important pour celle-ci d'avoir une diététique bien réglée, bien équilibrée parce que sinon, elle risque d'avoir un déficit en fer. On peut rappeler que les légumes verts, les oléagineux, les céréales complètes, les fruits secs, la viande et les œufs sont d'excellents pourvoyeurs en fer. Bien entendu, lorsqu'on a cette anémie et qu'on sait qu'il s'agit simplement d'un déficit en fer, eh bien, on prendra également, pour aller plus vite, des médicaments qui vont être prescrits par le médecin et qui sont enrichis en fer en même temps qu'on va se remettre à une diététique appropriée. Bien entendu, pour cela, il faut faire une toute petite prise de sang où on va compter vos globules rouges et on va voir quel est le taux d'hémoglobine. Si c'est une anémie très importante, on peut faire une transfusion sanguine, bien entendu. Si vous avez un déficit en vitamine B12, ben à ce moment-là, on va vous prescrire des piqûres de B12. Si vous avez un déficit en fer, on va vous donner donc du fer en supplément. Mais vous pouvez bien comprendre que l'anémie est souvent plus un symptôme qu'une maladie et qu'il faudra donc l'aide du médecin pour y voir plus clair. Mais si l'anémie est simple, donc on va dire fer y prive, elle pourra être très facilement corrigée.

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1: Cette chronique parlait d'anémie. Notre prochaine chronique, nous parlerons d'alcool.

0: retrouver Jack à la Nouvelle-Orléans.
1: C'est bon d'être là.
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3: 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Bonsoir Candice.
4: Bonsoir Delia et bonsoir à toutes et à tous. Du football à la une de cette édition. Ça y est, c'est la mi-temps à Boston. Le Gillette Stadium accueille ce soir le duel entre la France et le Maroc. Aucun but marqué dans ce premier quart de finale du mondial. Nous serons avec des supporters des Bleus en direct dans le centre de Paris. Au sommaire également l'Iran, sous la menace de nouvelles frappes ce soir. Les médias d'État rapportent une attaque contre une installation militaire près de Bouchehr. De leur côté, les États-Unis assurent ne pas avoir lancé de nouvelles opérations. Le Venezuela dans un décor de ruines deux semaines après le double séisme qui a secoué le pays. Si les chances de retrouver des survivants sont désormais nulles, les opérations de secours, elles, se poursuivent pour libérer les cadavres des décombres. Nous serons sur place dans un instant. Et puis une future Croix-Rouge numérique, c'est l'idée réfléchie en ce moment au CICR pour protéger les humanitaires des cyberattaques. Explication à la fin de cette édition. Pas de but marqué pour le moment, donc entre la France et le Maroc. La première mi-temps de ce quart de finale du mondial de football s'est achevée il y a quelques minutes. Un score de 0-0 malgré quelques actions du côté des Bleus. Marius Lafont, on vous retrouve en direct dans le centre de Paris où de nombreux bars retransmettent le match ce soir. Et c'est le suspense qui règne autour de vous, Marius.
5: Eh oui, c'est le suspense et puis une très bonne ambiance, hein, comme vous le disiez. Donc, je suis entouré de supporters de la France, de supporters marocains aussi, qui se sont rassemblés donc sur les bars et sur les terrasses pour profiter du match dans la douceur du soir. Il fait bon. Alors, on a vu quelques scènes intéressantes avec mon collègue qui m'accompagne, Steven Elsley, à la technique. On a assisté notamment à une jolie scène de supporters marocains qui chantaient leur hymne sur une terrasse entourée de supporters français qui les ont applaudis chaleureusement. À la fin de leur hymne. Donc voilà, le football, grande messe. Évidemment, il y a eu aussi quelques pics de tension. Je pense bien sûr à ce pénalty tiré par Kylian Mbappé, magnifiquement arrêté par Yacine Bounou, le gardien marocain. Je peux vous assurer qu'à ce moment-là, ça criait particulièrement sur les terrasses. Et puis quelques belles actions françaises, des Bleus entreprenants, mais qui laissent encore dans le suspense les supporters de sortie ce soir. Rien n'est encore joué pour le moment. En tout cas, ça, c'est sûr.
4: Marius Lafont en direct du centre de Paris avec les moyens techniques de Steven Essli. Un match à suivre en intégralité sur nos antennes africaines comme toutes les autres rencontres. Je vous rappelle les trois autres affiches. Demain, ce seront au tour des Espagnols d'affronter la Belgique. Samedi, le choc entre la Norvège et l'Angleterre. Et puis dimanche, les champions en titre, les Argentins, se retrouveront face à la Suisse. 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Le Moyen-Orient à nouveau suspendu à la reprise des hostilités entre la République islamique et les États-Unis. Après une journée d'affrontement, Téhéran fait état de plusieurs frappes ce soir sur des installations militaires, dont une qui aurait visé le périmètre de la centrale nucléaire de Bouchehr, la seule en activité en Iran. Des attaques qui ne proviennent pas de Washington selon le commandement central américain, mais qui témoignent d'un regain de tension dans la région. Pour le spécialiste de l'Iran, Jonathan Piron, les négociations ne sont certes pas encore enterrées, mais l'explosion de violence ces derniers jours semble difficile à contenir.
6: Les frappes qui se succèdent depuis maintenant un peu plus de 24 heures, on en recense plus de 90 venant des États-Unis, sont en fait inédites depuis la mise en place du cessez-le-feu, par leur ampleur, mais aussi par les différents sites qui sont touchés, parce qu'on voit qu'il y a évidemment des installations militaires, mais aussi des infrastructures civiles, des ponts ont été touchés. Également des menaces sur une centrale nucléaire, ce qui n'est pas anodin. Et donc, on voit qu'on est finalement dans la reprise d'une escalade, même si cette escalade semble toujours contrôlée et que les deux capitales n'ont pas intérêt à la reprise d'un conflit. Maintenant, tout est possible. On est toujours dans la situation où il n'y a pas du tout de confiance entre les acteurs et où les négociations s'enlisent. Néanmoins, le protocole tel qu'il existe aujourd'hui est la seule solution qui permet en fait d'avancer vers une paix durable. Maintenant, il manque en fait l'essentiel, c'est la volonté des deux acteurs d'essayer de conclure un accord qui permet réellement de faire cesser durablement les hostilités.
4: Le chercheur Jonathan Piron au micro d'Oriane Verdier. C'est dans ce contexte que des dizaines de milliers d'Iraniens et Iraniennes ont fait leurs ultimes adieux aujourd'hui à Ali Khamenei. Après 6 jours de funérailles nationales, l'ancien guide suprême tué au début de la guerre a été inhumé dans sa ville natale à Mashhad, dans le nord-est du pays. Une délégation américaine envoyée dans les prochains jours au Liban pour superviser le début du retrait israélien de zones pilotes du sud du pays. C'est ce qui avait été convenu le 26 juin dernier dans l'accord cadre conclu à Washington entre Beyrouth et l'État hébreu. Reçu par le président libanais Joseph Aoun ce jeudi, l'ambassadeur américain Michel Issa a exprimé son soutien au gouvernement pour rétablir, je cite, sa souveraineté dans ces zones et plus largement sur l'ensemble de son territoire. 3 811 tués, 16 740 blessés. C'est le dernier bilan transmis par les autorités vénézuéliennes 2 semaines après le double tremblement de terre qui a frappé le Venezuela. Une catastrophe aux dégâts considérables, en particulier dans la région de Vargas, tout près de la capitale, où les secours tentent toujours de libérer des cadavres, des décombres face à des familles désespérées. Et c'est désormais toute une vie qui s'organise sur les ruines. Reportage de notre correspondante sur place, Alice Campagnol.
1: Maribel Sanchez est chirurgienne esthétique à Caracas. Depuis le tremblement de terre, elle a abandonné sa clinique et tous les jours, elle vient dans ce quartier où plusieurs tours se sont effondrées.
7: Votre tension est un peu élevée. Cherche-moi le captopril dans les antihypertenseurs. Il y a beaucoup d'hôpitaux de campagne qui ont vraiment de tout, c'est vrai. Mais les gens ne vont pas abandonner les lieux. Ils ont leurs proches ici, enterrés sous les débris. Donc, ou bien les médecins, nous venons sur place, ou bien les patients décompensent.
1: Le coffre de son 4x4 fait office de pharmacie. Elle a installé une table en plastique, 2 tabourets et les patients défilent. Les besoins sont grands pour toutes les familles qui organisent désormais leur vie dans la rue face aux ruines.
7: Aujourd'hui, par exemple, nous avons eu des patients déshydratés, extrêmement affaiblis, des problèmes de peau dus au soleil ou à la gale, à cause des conditions dans lesquelles ils vivent et ils dorment, ou à cause des habits qui leur ont été donnés.
1: Si la solidarité des Vénézuéliens pallie pour le moment l'absence de l'État, Maribel et tous les volontaires devront bientôt retourner à leur vie quotidienne. Alice Campagnol, Caracas, RFI.
4: 23h07 à Paris, en France, une pétition contre la présomption d'usage légitime des armes par les forces de l'ordre dépasse les 500 000 signatures. Le texte adopté avec une large majorité mercredi à l'Assemblée nationale avait provoqué un tollé à gauche et qui avait dénoncé un véritable permis de tuer. La loi prévoit que les policiers et gendarmes qui font usage de leurs armes sont présumés avoir agi dans un cadre légal. Une présomption qui, selon le gouvernement, peut être renversée par tout élément de preuve contraire. Elles étaient exceptionnelles il y a encore quelques années, mais ont tendance à se multiplier dans les conflits. Les attaques contre les humanitaires. Dernier exemple en date, la semaine dernière, au Soudan du Sud, où 5 humanitaires ont été tués. Un constat qui vaut aussi en ligne avec l'explosion du nombre de cyberattaques contre des infrastructures critiques. Le CICR, le Comité international de la Croix-Rouge, a peut-être trouvé la parade avec un emblème numérique, une sorte de Croix-Rouge digitale. Après plusieurs années de développement, le projet entre dans sa phase test. Les précisions avec Jérémy Lanche.
8: Le CICR réfléchit à cet emblème numérique depuis 2022, quelques mois après avoir été victime d'une cyberattaque contre ses serveurs. La future Croix-Rouge numérique devrait permettre non pas d'empêcher une telle attaque de se reproduire, mais en tout cas de bien signaler aux hackers qu'ils s'en prennent à une infrastructure protégée. Mauro Vignati est en charge des questions numériques au CICR.
9: Elle ne va pas empêcher quelqu'un d'exécuter une attaque, et ça signale la présence de cette infrastructure, parce qu'on voit de plus en plus d'attaques contre des infrastructures de ce type. On s'est dit, il y a peut-être de la méconnaissance qu'ils font face à des infrastructures qui sont protégées par le droit humanitaire.
8: Un droit humanitaire qu'il faudra faire évoluer. Les conventions de Genève n'ont pas été pensées pour le cyberespace. Mais comment faire respecter les lois de la guerre en ligne quand elles sont bafouées dans le monde réel? Question posée au directeur général du CICR, Pierre Kreinbühl.
10: Moi, je le regarde sous l'autre angle. C'est-à-dire que nous savons depuis toujours qu'en fait, il existe en l'être humain la capacité d'infliger les pires horreurs à d'autres. Et donc, au contraire, il nous faut des antidotes. Il nous faut des pare-feux, il nous faut des actions qui permettent de limiter et de contraindre les acteurs.
8: L'emblème est destiné en particulier au CICR, aux Croix-Rouge et Croissants-Rouges nationaux, mais aussi à tous les acteurs humanitaires ainsi qu'aux services de santé des armées engagés dans des conflits. Jérémy Lanche, Genève, RFI.
4: Et puis ça y est, le coup d'envoi de la seconde mi-temps est lancé et donné entre la France et le Maroc. Ce premier quart de finale de la Coupe du Monde de football. Toujours 0-0 entre les deux équipes. À suivre sur la Radio du Monde, sur le fond. 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
1: Daniel 6, versets 12 à 13. Puis ils se présentèrent devant le roi et lui dirent au sujet de la défense royale. N'as-tu pas écrit une défense portant que quiconque dans l'espace de 30 jours adresserait des prières à quelque dieu ou à quelques hommes, excepté à toi, ô roi, serait jeté dans la fosse au lion? Le roi répondit, la chose est certaine, selon la loi de Mède et de Perse, qui est immuable. Ils prirent de nouveau la parole et dirent au roi, Daniel, l'un des captifs de Juda, n'a tenu aucun compte de toi, ô roi, ni de la défense que tu as écrite. Et il fait sa prière 3 fois par jour. C'est lâche. Ils sont non seulement plusieurs, mais ils utilisent la ruse, la flatterie et le dédain pour pouvoir faire condamner Daniel. Un air de déjà vu avec Genèse 3. À ce moment, Daniel n'est plus le collègue, mais un parmi les autres. Captif de Juda, si un jour tout le monde te tourne le dos, sache que Dieu ne t'abandonnera jamais.
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1: 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C'est parce que bon Dieu passé en l'esprit, le Saint-Esprit passé en l'esprit. On ne peut pas inventer rien. 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Lèvez-nous, sauvez-nous, parce que nous ne voulons pas rester en la mort. C'est vrai, la mort qui est venue, retrouvez-nous à nos ok, on me dit, oui, mais ou dis-nous que nous péchons en bataille, là, si nous faisons Jésus-Christ confiance. Et de même que Jésus-Christ restait en la mort, eh bien, nous restons là un moment. Mais un jour, Jésus-Christ qui est venu, aidez-nous et sortez-nous en bas jusqu'à la mort physique. Pour nous rentrer en la vie éternelle. Eh bien, sans nom, nous commandons tout ça. C'est ça même.
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0: 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Nous vous rappelons notre rendez-vous de tous les soirs sur Radio Vie Meilleure, la 22e heure, Dialogue de nuit, une série de causeries bibliques destinées à tous ceux qui ont cette disponibilité d'écoute dans cette tranche horaire. Ne ratez pas donc ce rendez-vous, faites passer le mot. Des messages d'espoir, de la blessure à la guérison pour vous apporter la joie de vivre et bien sûr vous accompagner dans votre croissance spirituelle pour que vous puissiez jouir d'une vie meilleure et plus abondante. Dialogue de nuit, un rendez-vous nocturne et enrichissante. Nous appelons le rendez-vous de l'Union des Antilles et de la Guyane française concernant donc les animateurs des classes adultes, les anciens, les pasteurs et toutes les personnes intéressées par l'étude sont attendus sur cette plateforme de mardi à 19h pour l'étude de la semaine. Nous appelons la cérémonie des lauréats 2026 qui aura lieu le dimanche 12 juillet à 16h au gymnase de Boissard. Diplômés de brevets des collèges, baccalauréat, BTS, examens professionnels et universitaires, ce sera donc à Boissard, organisé par la cité scolaire La Persévérance des Abîmes. Séminaire Bible, psychologie, spiritualité, comment construire une bonne image de soi, un parcours de restauration intérieure pour une vie équilibrée. Ce sera donc avec Lucien Coco, conférencier, accompagnateur en relation d'aide. Le rendez-vous, c'est du 4 au 11 juillet à l'Exadventiste de Chauvel. Les horaires 18h45, 20h, vous pouvez donc retrouver ce séminaire en direct sur la chaîne YouTube de l'Exadventiste de Chauvel. Le thème développé, une image parfaite de soi, une image détériorée plus rétablie. Qu'est-ce que cela signifie d'avoir une bonne image de soi? Autant de thèmes qui s'adressent donc à tout public. L'entrée est libre et gratuite. L'événement à noter, bien sûr, Son amour à jamais de Samantha Jean pour la dédicace de son livre et de son album. Ce sera donc à la librairie CLC, 3 rue du Général Rullier à Pointe-à-Pitre. En séance de dédicace, venez rencontrer donc l'auteur, découvrir son univers et partager bien sûr un moment unique avec Samantha Jean, je vous rappelle, le lundi 13 juillet de 9h30 à 12h30 à la CLC.
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Oui, bonjour, chers amis auditeurs, bonjour. Nous nous retrouvons pour la leçon du 9 juillet, jeudi 9 juillet, le Christ, la puissance et la sagesse de Dieu. Bien, je vous propose donc de relire un texte que nous avons lu dans Éphésiens 3 et le verset 10 et 11. Afin que les dominations et les autorités dans les lieux célestes connaissent aujourd'hui par l'Église la sagesse infiniment variée de Dieu. Et quelle est cette sagesse? Selon le dessein éternel, Éphésiens 3, 11, qu'il a mis à exécution par Jésus-Christ, notre Seigneur. Il s'agit ici de la du plan de rédemption, l'incarnation de Dieu dans la chair jusqu'à la croix, la résurrection du Christ, l'ascension du Christ et l'intronisation du Christ dans le sanctuaire céleste, la glorification dans le sanctuaire céleste. Voilà comment on définit cette sagesse infiniment variée de Dieu. À propos de cette sagesse, donc de ce plan de rédemption en faveur d'une réconciliation de l'univers et du sauvetage de la race humaine, nous avons également dans Pierre 1, premier épître de Pierre et au verset 20, en parlant du Christ comme étant l'agneau sans tache et sans défaut, prédestiné avant la fondation du monde, donc prédestiné avant la fondation du monde. Et dans 2 Timothée 1, verset 9, il nous a sauvés, non à cause de nos œuvres, mais selon son propre dessein, selon sa propre sagesse et la grâce qui nous a été donnée en Jésus-Christ avant les temps éternels. Quand même, tout à fait incroyable. Donc, de toute éternité, avant même les temps éternels, c'est-à-dire qu'il n'y a pas eu un instant, qu'il n'y a pas eu un moment dans l'éternité du passé où la divinité n'avait pas pensé à ce plan de rédemption qui, autant marqué, a été dévoilé, révélé par l'incarnation de Dieu en la personne de Jésus-Christ. Il n'y a jamais eu dans l'éternité du passé un instant où la divinité n'avait pas agréé un tel plan pour le cas où l'homme entrerait en rébellion avec Dieu. C'est ce que dit Paul dans Éphésiens 1 et le verset 3 à propos de la sagesse de Dieu. « Béni soit Dieu, le Père de notre Seigneur Jésus-Christ, qui nous a bénis de toutes sortes de bénédictions spirituelles dans les lieux célestes, en Jésus-Christ, en lui, donc depuis l'éternité du passé. Dieu nous a élus, Dieu nous a choisis, Dieu nous a justifiés, Dieu nous a sauvés, Dieu nous a réconciliés, Dieu nous a rachetés, Dieu nous a adoptés, tout cela en lui, avant même les temps éternels. Quelle sagesse de Dieu et quel amour envers ses créatures. Dans Romains 16 et le verset 25, il est dit à celui qui peut vous affermir selon mon évangile et la prédication de Jésus-Christ conformément à la révélation du mystère caché pendant les siècles. Et nous savons que ce mystère caché remonte même avant les temps éternels. Je voudrais aussi prendre un texte dans Proverbe 8 et le verset 23, où il est écrit « J'ai été établi depuis l'éternité, dès le commencement avant l'origine. » J'ai été établi, en fait, en hébreu, cela signifie que voilà, j'étais destiné à être une libation, à être un sacrifice depuis l'éternité du passé. Cette sagesse de Dieu est infinie, car il s'agissait de réconcilier l'univers avec la famille divine, sans user de la force,
sans user de la contrainte, mais de réconcilier par l'amour, agapé, un amour désintéressé, un amour inconditionnel, un amour constant, un amour inaltérable, un amour qui qui met toujours l'autre en avant, au-dessus, supérieur, un amour qui est toujours centré sur l'autre, un amour qui ne craint pas de cesser d'être, un amour qui ne craint pas de cesser d'exister, et qui n'est absolument pas suscité par un quelque intérêt, un amour gratuit. C'est véritablement cela qui a soutenu de toute éternité cette sagesse de Dieu. Un homme qui est Dieu, devenant pleinement un homme, faisant partie intégrante de notre famille humaine biologique, de notre race, capable de sauver une famille, de justifier une famille, de racheter une famille, d'adopter une famille et de réconcilier une famille avec Dieu. Le Christ l'a fait dans sa vie et dans sa mort. En tant que deuxième Adam, en tant que deuxième homme, le deuxième Adam, il a recréé la race humaine en lui, il a recréé l'histoire de la race humaine en lui, il a recréé notre vie, il a réécrit notre histoire, il a réécrit notre destinée, il a réécrit notre futur, il a réécrit notre avenir, il nous a recréés à l'image fidèle de Dieu. Et tout en recréant cette nouvelle création en lui, il a effacé en même temps, il a enseveli notre vieille vie héritée du premier Adam dans le tombeau. Il l'a fait. Puissance et sagesse de Dieu, le Christ l'a accompli en payant la dette de nos péchés. Et toutes les factures de nos fautes morales, de nos fautes pénales, de nos culpabilités, il l'a fait en déposant sa vie à Golgotha, en nous entraînant avec lui dans sa mort. Car lorsque nous disons que le Christ est mort à la place des pécheurs, cela ne signifie pas que ces pécheurs n'auraient plus à mourir. Lorsque nous dit que le Christ est mort à la place des condamnés, cela ne signifie pas que ces condamnés n'auraient plus à mourir. Mais il prend notre place en ce sens qu'il nous embarque, qu'il nous entraîne avec lui dans sa mort, qu'il procure à la race humaine le moyen de mourir en lui et avec lui, qu'il nous permet de prendre part à sa mort. Car il est le seul, parce qu'il est Dieu et que sa divinité ne meurt pas dans le tombeau, il est le seul à pouvoir briser la puissance de cette mort, c'est-à-dire à nous ramener vivants d'une mort dont on ne revient pas vivant. Il l'a fait, il l'a accompli. Et à Golgotha, alors qu'il traversait la pleine perdition, il a continué d'espérer sans espérance. Il a continué d'aimer. Il a continué d'aimer son Père, coûte que coûte, quoi que cela lui coûte, à tout prix et à n'importe quel prix. Et il a continué de t'aimer, coûte que coûte, quoi que cela lui coûte, à tout prix et à n'importe quel prix. Il a continué d'espérer alors qu'il ne voyait plus rien, alors qu'il ne voyait plus que la malédiction, alors qu'il faisait l'expérience de la perdition. Il a continué d'espérer sans aucune espérance. C'est ainsi qu'il a vaincu la seconde mort, c'est-à-dire la séparation avec Dieu à la croix. Il l'a vaincu par la foi et il l'a vaincu par la mort, par la foi, pardon, et par l'amour. Et l'Écriture appelle ça la foi de Jésus-Christ. Amen.

0: Nous sommes heureux de vous accueillir dans votre émission Autrement dit, afin de pouvoir continuer à découvrir le livre de Jean, quatrième évangile du Nouveau Testament, où nous apprenons à découvrir surtout la personne de Jésus. Pour cette étude, nous allons nous focaliser sur plusieurs chapitres du livre de Jean. Vous pourrez lire à la maison les chapitres 1 à 6 qui nous parlent de pas mal de témoignages en faveur de cet homme, Jésus. Mais je ne suis pas seul pour pouvoir partager avec vous cette réflexion. Je reçois aujourd'hui Jean-Philippe, bienvenue, et également Eric.
1: Merci.
0: Nous allons ensemble essayer de débattre et de comprendre justement quels sont ces témoignages qui parlent de Jésus et qu'est-ce qu'on pourra en tirer pour nous aujourd'hui. Comment pourrait-on définir, Jean-Philippe, le libre arbitre, à juste titre, j'ai envie de dire.
1: Libre arbitre. J'ai le choix. J'ai le choix de choisir. Je ne suis contraint par rien, ni par personne, de pouvoir choisir à droite, à gauche, devant, derrière, en haut ou en bas. Voilà, j'ai à peu près donné toutes les directions, ça devrait être bon. Donc c'est mon libre arbitre. Je fais preuve de réflexion, de mes goûts, de mes couleurs, de ce que je pense être bon ou pas bon, et je choisis.
0: Y a-t-il un risque ou des limites à utiliser son libre arbitre ?
1: L'adage dit que la liberté des uns s'arrête là où commence celle des autres. Voilà. Donc mon libre arbitre, effectivement, est soumis aux lois de la nature, aux lois de la société, et également à ne pas empiéter sur le libre arbitre et les besoins des autres.
0: Très bien. Merci déjà pour ces premiers éléments, Jean-Philippe. Je me tourne maintenant vers Eric, toujours dans cette dynamique de libre-arbitre. Nous allons parler d'un personnage qui a marqué, j'ai envie de dire, la vie de Jésus, c'est Jean-Baptiste. Jean-Baptiste était le cousin de Jésus, mais également le précurseur. Pouvons-nous dire, à la lumière de ce que Jean-Philippe vient de nous préciser, que Jean-Baptiste a exercé son libre-arbitre par rapport à la mission qu'il avait vis-à-vis de Jésus ?
2: Certainement qu'il a exercé son libre-arbitre parce que personne ne travaille avec Dieu contraint et forcé. Le Seigneur, c'est celui qui a créé ça en nous, en être humain, et c'est ce qui fait de l'humain cette créature extraordinaire. Et donc, il n'y a pas de raison que Dieu piétine ce libre-arbitre. Donc oui, Jean a pleinement exercé son libre-arbitre. Je pense qu'on peut y croire, clairement. Maintenant, il a aussi agi vraiment comme un prophète, c'est-à-dire celui qui annonce plus grand que lui, qui annonce quelque chose qui est supérieur à sa propre personne. Et donc, il a cherché constamment à diriger les regards de ceux qui l'écoutaient vers le Christ, vers Jésus, vers son ministère, sans chercher à s'attirer pour lui-même une gloire quelconque, ni une aura particulière.
0: Merci donc Jean-Philippe et Eric pour ces premiers éléments de contexte. Nous allons maintenant nous plonger dans le texte afin de pouvoir trouver des vérités pour nous éclairer aujourd'hui, comme nous le disons souvent, au cœur du texte. Nous avons vu grâce à Jean-Philippe et Eric un peu le contexte qui va animer cette étude, cette réflexion autour effectivement des témoignages sur Jésus. Et nous étions déjà en train de regarder, j'ai envie de dire, sur Jean-Baptiste, ce précurseur, ce prophète, comme disait Eric tout à l'heure. La première question qui me vient à l'esprit, quelle doit être la caractéristique d'un témoin du Christ, notamment quand celui-ci a une mission spéciale de prophète ou de précurseur à accomplir ?
2: La caractéristique, je dirais d'abord, c'est d'être à l'écoute avant de vouloir parler. Parce que le prophète, effectivement, c'est celui, le témoin, le prophète, c'est celui qui va prendre la parole, etc. Mais Jean a été d'abord celui qui a écouté le Seigneur, qui a suscité en lui ce désir d'être engagé dans la mission. Et c'est parce qu'il a écouté Dieu, parce qu'il a écouté l'Esprit de Dieu, ben, il a pu reconnaître le Messie quand celui-ci s'est présenté, au-delà des apparences, parce que le contexte de son époque, c'était l'attente d'un Messie guerrier, de chef de guerre, un chef militaire. Et Jésus n'a rien de tout cela. Et pourtant, il dit dans cet humble charpentier de Galilée, voilà, c'est lui le Messie. Bon, il n'a rien pour attirer les regards. Il n'a même pas de disciples encore au moment où Jean le Baptiste le dit. Donc, c'est son écoute. Je retiendrai cette caractéristique, cette capacité à être à l'écoute, non pas de soi-même ni de la foule, mais de Dieu, qui lui a permis de d'être efficace dans son témoignage.
0: Jean-Baptiste va donc, comme l'a précisé Eric, annoncer la venue du Christ, annoncer la venue de Messie qui était attendu, qui était annoncé dans les écrits prophétiques. Et il va se retrouver, j'ai envie de dire, avec quelqu'un sur qui la lumière va à un moment donné rayonner, déjà par le baptême, au moment de cette expérience du baptême. Est-ce qu'à un moment donné, Jean-Baptiste n'aurait pas pu développer un peu de jalousie vis-à-vis de Jésus? Est-ce que dans le cas où on est justement en train de témoigner de quelqu'un qui rayonne plus que nous, quelle autre caractéristique il faudrait développer pour être en capacité de continuer cette mission de témoignage sans pour autant craindre que la personne que l'on annonce soit beaucoup plus importante que nous?
1: Jean va en parler un peu. Il faut que lui, il grandisse et que moi, je diminue. Il y a aussi cette image de, dans notre étude, le témoin de mariage ou l'ami du marié ou de la mariée, de l'époux, hein, qui n'est pas jaloux que l'épouse peut-être ait jeté son dévolu, son amour sur ce marié et pas sur moi. Et Jean est dans cette situation. Jean fait preuve vraiment d'une obéissance, mais pas une obéissance juste garde à vous, repos, en avant, marche, droit, etc. Non. Une obéissance parce que il connaît son rôle, il a accepté son rôle et il sait que ce n'est pas lui le Messie, ce n'est pas lui le Sauveur. En faisant cette étude, je me suis posé la question, mais au fait, une question que je ne m'étais encore jamais posée, pourquoi Jean n'est pas devenu un disciple de Jésus? Se mettre à le suivre aussi, on aurait eu Matthieu, Marc, Luc, Jean et Jean le Baptiste. Pourquoi? Ben, ce n'était pas son rôle. Dieu lui avait donné, voilà, tu seras la voix qui crie dans le désert, qui appelle, et ton rôle, il est celui-là.
2: C'est de l'humilité aussi, voilà. dans son expérience, parce que lui aussi avait des disciples. Et à un moment, les courbes se sont croisées, puisque Jean a eu d'abord une forte aura auprès de la population, mais avec l'avènement de Jésus, avec le début de son ministère public, ben, puisqu'il a lui-même participé à conduire les gens à Jésus, forcément, sa popularité, son aura a diminué. Mais voilà, il a accepté parce qu'il avait compris sa mission.
0: Donc, Jean va donc venir avant Jésus. Il va, comme tu disais à juste titre, Jean-Philippe, ne pas le suivre, mais arrêter là où sa mission, j'ai envie de dire, s'achevait. Il va mourir dans des conditions quand même atroces. Et ça m'a toujours interpellé de constater, mais... Et je vous pose la question, pourquoi Jésus n'a rien fait pour pouvoir enlever Jean de prison, alors que Jean a témoigné pour Jésus, Jean a annoncé sa venue, Jean a été celui qui a, j'ai envie de dire, préparé le chemin, et il disait lui-même qu'il n'était pas digne de délier la courroie de ses souliers, mais quand même, il était le précurseur. Alors, une fin aussi atroce, est-ce que c'est le lot de tous les témoins, ou est-ce qu'en quelque part, Jésus a quelque chose à nous apprendre avec cela?
1: En plus, c'est son cousin. En plus, c'est son cousin. Ce que je vais dire, ça fait très cliché et très bateau. Les voix de Dieu
0: sont impénétrables.
1: Voilà, ne sont pas nos voix. Hein, c'est-à-dire que il y a un témoignage, il est un témoin, et même dans sa mort, il est un témoin. Effectivement, on pourrait se dire, bon, ben, il a accompli sa mission, on peut lui donner la retraite, avec une pension de retraite.
0: Avec une médaille.
1: Avec une médaille.
0: Oui. Les ben, honneurs.
1: Voilà, etc. Ben, tout cela, il l'aura dans la vie éternelle. Et les plans de Dieu, des fois, nous paraissent obscurs ou différents de ce que nous... Mais moi, je n'aurais pas fait comme ça. Mais oui, mais je ne suis pas Dieu. Nous ne sommes pas Dieu. Dieu sait pourquoi. Et même quand des choses pas sympathiques, vraiment catastrophiques arrivent, Dieu a un plan là-dedans. Il a quelque chose à enseigner. Il a quelque chose à... Et jusqu'au bout, Jean aura été le témoin.
2: Et pour intervenir pour Jean, il aurait fallu d'une intervention militaire.
1: Voilà.
2: Puisqu'il était gardé par les hommes d'Hérode, etc. Donc à la limite, ça pouvait même être devenu un piège pour Jésus de se retrouver engagé dans une affaire. Bon, comme on l'a dit, l'œuvre de Dieu est plus grande que tout cela. Et Jésus lui-même s'est retrouvé... à poser la question, Seigneur, si je peux, si la coupe que tu me présentes peut passer à côté, je veux bien. Mais bon, la réponse a été non, parce que le plan qui conduit au salut passe par ce chemin. C'est passé par la pougeance, ça peut passer aussi pour nous autres témoins de Jésus aujourd'hui dans des situations parfois difficiles.
0: Mais est-ce que justement, c'est pas un peu, j'ai envie de dire, effrayant de se dire que ben, le rôle de témoin peut m'amener peut-être à finir comme Jean, sans reconnaissance, sans honneur. Quoique, est-ce qu'à un moment donné, Jésus n'a pas quand même lui aussi témoigné par rapport à Jean ? Est-ce que le de vous pourrait nous donner justement ce témoignage que Jésus avait fait de Jean ? Qu'est-ce que Jésus avait pu témoigner de la mission de Jean ?
1: Qu'êtes-vous donc allé voir au désert ? Je ne me rappelle plus la référence si tu l'as, mais qu'êtes-vous donc allé voir au désert une voix, enfin, etc. Et il dit qu'il n'y a pas eu de prophète plus grand que Jean. Non pas dans la magnificence ou dans les miracles, mais parce qu'il a annoncé le Messie et il a vu le Messie, il a dirigé les regards vers Jésus. Et c'est cette même honneur qui nous est fait. Alors, quand je dis ce même, toute proportion, merci Dominique, toute proportion gardée, mais nous avons également cette même mission. Et tu disais que Jean, en plus de ne pas avoir des médailles, des choses, etc., il est mort dans des conditions terribles, mais Jésus nous dit aussi que nous aurons, vous, on a fait telle chose au maître, c'est-à-dire moi, Jésus, on ne vous traitera pas différemment. Vous aurez des tribulations, mais tenez bon, j'ai vaincu le monde. Et donc, il nous a prévenus, il nous a dit, ce ne sera pas un long fleuve tranquille, ce sera aussi dans des difficultés. Mais nous n'aurons pas tous des difficultés, on ne va pas tous mourir décapités, on ne va pas tous terminer en prison. Nos difficultés seront peut-être différentes, mais voilà.
0: Donc je reviens par rapport à ce que tu dis, Jean-Philippe, sur les éléments que nous avons dressés dans le décor en introduction, sur cette notion de libre arbitre. Donc aujourd'hui, pour pouvoir témoigner, j'ai quand même la capacité de dire oui ou non. Mais est-ce que parfois, la conséquence de mon témoignage ne va pas orienter mon libre arbitre dans une direction qui me protégerait? Parce que quand je prends l'exemple de Jean aujourd'hui, je me dis, bon, si c'est pour finir comme Jean, c'est peut-être pas la peine, j'ai pas envie non plus d'aller souffrir. Donc comment, avec notre libre arbitre, avoir cette capacité de nous dire, je choisis d'être le témoin du Christ, je choisis de suivre Jésus, quand bien même la fin pourrait peut-être ne pas correspondre à ce que j'envisageais, ou ne pas recevoir les honneurs de ici-bas.
2: Alors, tout cela, on va l'intégrer dans une relation globale avec Dieu. On a parlé d'écoute, on a parlé d'humilité. Donc, tous ces éléments-là viennent alimenter aussi ma réflexion dans l'expérience que je vis avec le Christ. Si je suis en quête d'honneur, des premières places, des médailles, etc., alors effectivement, l'expérience que Jésus propose ne serait pas satisfaisante et le libre arbitre sera utilisé plutôt pour freiner un peu cette dimension-là, ce chemin-là, cette direction-là. Maintenant, si effectivement je me mets à l'écoute du Seigneur, je me mets à l'écoute du Maître, je développe et je cultive l'humilité que lui-même avait, que le Baptiste également avait, ben, qu'il y ait des honneurs ou pas, ma foi, la vie continue. Et on n'est pas, c'est pas ce qu'on recherche premièrement. On trouve plus de joie et de bonheur à partager, à donner, qu'à recevoir. Que ce soit les honneurs, les applaudissements.
0: Mais ça fait quand même du bien de temps en temps de recevoir des honneurs.
2: Honneurs.
0: On reste quand même des êtres humains, c'est-à-dire en ayant fait une action qu'on justifie de bonne, on s'attendrait quand même à avoir une petite tape dans le dos pour dire quand même.
2: Des encouragements, je dirais plus que des encouragements, puisque effectivement nous en avons besoin d'être encouragés sur le chemin, et le Seigneur sait cela.
0: Mais par rapport à ce que tu dis justement, Eric, est-ce qu'on pourrait dire, sans vouloir t'interrompre, que Jésus a été encouragé par son Père par un moment? Est-ce qu'il a reçu ses encouragements, ses honneurs? Parce qu'on n'a pas entendu le Père beaucoup parler pendant que Jésus était sur terre, a priori trois fois. Si Jean-Philippe, tu peux nous redonner ces occasions, alors a priori il y aurait le baptême.
1: Le baptême. Nous avons également lors de la transfiguration. Et le dernier m'échappe.
0: Dans le temple.
1: Dans le temple,
0: tout
1: voilà.
0: Comment vivre, j'ai envie de dire, ce témoignage que Dieu pourrait aujourd'hui peut-être te donner ou me donner? C'est-à-dire, est-ce que je le prendrais comme un honneur ou comme simplement un encouragement, et quelle est la limite pour ne pas tomber dans l'orgueil? Donc on parlait que l'humilité était quand même une caractéristique importante du témoin, mais j'aimerais poser cette question aujourd'hui. Comment faire lorsque dans la mission, ben, nous sommes encouragés, félicités par ceux qui nous entourent, la foule acclamait Jésus, certaines personnes venaient de loin pour pouvoir le rencontrer. Comment aujourd'hui vivre ce retour qui peut parfois être fatal par rapport à notre mission de témoin?
1: C'est quelque chose de difficile et sur lequel nous devons prendre garde, notamment lorsque je veux encourager quelqu'un. J'en parlais il n'y a pas très longtemps dans ma communauté. Lorsque nous donnons des encouragements pour un chant, pour quelque chose qui a été fait lors d'un office, ou il nous faut être très prudents pour ne pas être une source, ce que la Bible appelle une pierre d'achoppement, c'est-à-dire une occasion de chute pour l'autre, où on va tellement le féliciter lui, et non pas mettre le Seigneur en avant par rapport au don qu'il a reçu, qu'on va être une occasion de chute pour lui, c'est-à-dire lui donner la grosse tête, lui faire enfler les chevilles, et l'ennemi, le diable, va en profiter pour lui insuffler. Ah, tu vois, t'as été bon. T'as été. Oh, j'ai été bon là. Oh, j'ai bien parlé. Peut-être en regardant cette émission, je vais me dire, ah là, Jean-Philippe, t'as assuré là. T'as été bon. Et c'est une occasion de chute. Et dans les difficultés, l'homme se révèle davantage ses qualités que dans la réussite. Je ne vais pas développer, j'ai lu ça dans de la philosophie, mais l'homme révèle davantage dans les difficultés ses qualités que dans la réussite. Parce que dans la réussite, on peut s'endormir sur sa réussite, on peut devenir orgueilleux, égoïste, c'est à moi, c'est mon précieux, mon trésor. Avez-vous vu cette ville que j'ai bâtie? C'est moi qui l'ai fait, c'est à la force de mes bras, etc. Donc, c'est peut-être aussi pour ça que... des fois, le Seigneur ne nous donne pas tant de réussite que ça.
0: D'accord.
1: À réfléchir. Je ne fais pas d'affirmation, je dis à réfléchir.
2: Je peut-être juste quelques mots pour la réflexion. Jésus, on trouve ce passage dans Jean 2, versets 23 et 24. Pendant que Jésus était à Jérusalem à la fête de Pâques, plusieurs crurent en son nom, voyant les miracles qu'il faisait, mais Jésus ne se fiait point à eux parce qu'il les connaissait tous et parce qu'il n'avait pas besoin qu'on lui rendît témoignage d'aucun homme, car il savait lui-même ce qui était dans l'homme. L'homme est versatile, la foule est versatile. Cette foule qu'il acclamait au début du ministère, là.
0: Crucifie-le à la fin.
2: Voilà. Donc, voilà. Il ne s'agit pas d'être. Que la boussole de notre engagement avec Dieu soit la quête, la recherche d'acclamation.
1: Du satisfecit de l'autre.
2: Quand les encouragements viennent, il faut les prendre pour ce qu'ils sont, des encouragements. Remercier Dieu pour cela et continuer sa marche. Tranquillement, sans chercher outre mesure à en faire plus, à se mousser, quoi, à faire
0: se mettre
2: mousse.
0: En avant davantage.
2: Voilà.
0: C'est effectivement très intéressant, mais j'ai envie de prendre le contre-coup de la chose, c'est-à-dire comment gérer parfois justement le fait que notre témoignage ne soit pas accepté par ceux vers qui nous nous rendons.
1: Deux choses. Je m'interroge, moi, est-ce que mon témoignage est vrai? Peut-être que je professe quelque chose de la bouche et que de mes actes, je dis autre chose. J'ai un autre discours. Donc, je m'interroge moi. Deuxième chose, Jésus n'a pas sauvé tout le monde parce que tu as commencé on a commencé notre réflexion sur le libre arbitre. L'autre, je peux être lui témoigner de l'amour le plus vrai, lui professer, être le plus authentique possible, et l'autre est fermé pour des raisons qui lui appartiennent, et son lit, ou alors il voit bien que, combien de fois on peut entendre ceci, hein, je pense que ce que tu dis c'est vrai, je pense que ce que la Bible dit est vrai, mais pas pour l'instant, ça ne m'intéresse pas, moi j'ai encore
0: des
1: besoin de vivre, de faire, de gérer, etc. Son libre arbitre. Le libre arbitre.
2: Oui, c'est ça. Et puis, le seul être qui est tout puissant dans l'univers, c'est Dieu. Nous ne sommes pas tout puissants. On ne peut pas tout faire. Donc, il faut aussi accepter nos limites. Et voilà, laisser Dieu aussi agir dans le respect des uns et des autres.
0: Vous allez pendant des années, ou peut-être pendant quelques temps, parler à quelqu'un de Dieu, témoigner pour Dieu, et à la fin, vous vous rendez compte que cette personne n'en a que faire. Est-ce que vous allez le vivre comme un échec? Est-ce que pour toi, Jean-Philippe, ce sera un échec? Alors, tu as dit que tu vas te remettre en question en te demandant si ton témoignage était vrai, était sincère. Et quand tu arrives à la conclusion qu'il était sincère, est-ce que, au-delà du libre arbitre de l'autre, est-ce que je peux considérer mon action comme un échec?
1: J'ai envie de dire, de prime abord, oui, je peux le considérer comme un échec. Je pourrais le considérer comme un échec. Mais en même temps, je ne suis pas dans le cœur de l'autre et je ne sais pas. C'est avec son Dieu, en fait. C'est pas avec moi. Moi, Dieu, il me demande quoi? Il me demande de témoigner, il me demande de raconter ce qu'il a fait pour moi, comme dans ma relation, comme nous l'avons vu la semaine dernière, la femme du puits, venez voir cet homme qui m'a... Voilà, j'ai rencontré quelqu'un et ça a fait quelque chose en moi. Peut-être que cette personne, pour moi, elle n'est jamais venue à l'église, elle ne s'est pas fait baptiser, elle n'a pas payé sa dîme, elle n'a pas chanté avec nous, elle n'est pas venue aux efforts d'évangélisation où elle est venue, mais ça n'a jamais rien donné. Et puis, peut-être qu'au jour fatidique du retour du Christ, je la verrai sortir de la tombe et participer à la première résurrection, et puis moi m'entendre dire « je ne te connais pas ». J'espère pas. Mais le Seigneur nous a dit « jette ton pain à la surface de l'eau,
0: avec le temps,
1: tu le retrouveras ». Ne soyons pas comptables, ça fait tant d'années, ou tant d'efforts d'évangélisation où je t'invite, ça fait tant de programmes, de choses où je t'invite, etc. Ne soyons pas comptables de ça.
0: En tout cas, merci déjà Jean-Philippe et Eric pour ces éléments que nous avons pu tirer du texte. Nous croyons que vous aussi, qui nous suivez, vous avez pu capter des vérités, trouver des pistes de réflexion. Et nous allons poursuivre dans cette dynamique pour nous plonger maintenant dans des clés pour aujourd'hui. Nous avons vu à travers ces exemples de témoignages qui ont été donnés sur Jésus, Jean-Baptiste, la foule, son père, que ces témoignages n'ont pas poussé Jésus, j'ai envie de dire, à prendre la grosse tête, qu'il a su rester humble. Aujourd'hui, j'ai envie de dire, en plus de ces éléments, nous avons également abordé l'aspect du libre arbitre, c'est-à-dire que mon témoignage n'est pas obligé de pousser l'autre à croire. Maintenant, de façon concrète, et pour nous aujourd'hui, j'aimerais qu'on puisse s'intéresser, j'ai envie de dire, à ces personnes qui semblent un petit peu en décalage par rapport à la spiritualité, par rapport à l'Église. Le témoignage ne fait rien, on a beau parler de Jésus. Est-ce que, un peu comme on l'avait vu, effectivement, comme disait Jean-Philippe, avec la femme au bord du puits, est-ce que parfois notre méthode n'est peut-être pas aussi à revoir? C'est-à-dire, est-ce qu'aujourd'hui, la façon dont nous avons de présenter Christ est toujours adaptée? Est-ce qu'elle n'est pas un peu vieillotte? Elle ne remonte pas aux temps anciens? Est-ce qu'il y a une façon moderne de parler de Jésus ou pas? Ou est-ce que, si ça n'a pas marché, c'est que la personne, effectivement, non seulement avait son libre arbitre, mais ou que j'ai peut-être pas été bon non plus?
2: Alors, moi, je dirais qu'il y a toujours matière à revoir notre façon de faire. Puisque nous sommes dans un monde en mutation en permanence. Et donc, oui, revoir notre façon de parler de Jésus, de le présenter aux gens, c'est toujours utile. Ensuite, tant qu'il y a de la vie et de l'espoir, si aujourd'hui, cette personne à qui on a présenté les choses pendant 20 ans n'a jamais bronché, ben, tant qu'il est encore en vie, c'est qu'il y a encore des opportunités qu'on ne soupçonne pas encore, que le Seigneur aussi peut nous montrer. Et peut-être qu'on a trop parlé, peut-être qu'il faudrait écouter aussi. Se taire et puis être à l'écoute de l'autre, de ce qu'il dit et qu'on n'a jamais voulu entendre parce qu'on était tellement préoccupé de l'hameçonner qu'on est passé à côté de quelque chose. Donc, oui, il y a toujours matière à se remettre en question et on gagne toujours dans cette remise en question pour progresser et avancer.
0: Je reviens sur Jean-Baptiste avec Jean-Philippe. Quand Jean-Baptiste était en prison, on est venu à un moment donné, enfin ses disciples sont venus le voir et il avait transmis un message. Il avait transmis un message à Jésus en allant questionner Jésus. Est-ce que c'est toi le Messie ou est-ce que nous devons attendre un autre? Et Jésus avait pas vraiment répondu. Il avait dit à ses disciples, mais regardez, les aveugles voient, les boiteux marchent, etc. Aujourd'hui, face parfois à nos moments de doute, même en tant que témoins, où pouvons-nous puiser la force de continuer à espérer et à croire dans ce Jésus dont nous déclarons être les témoins?
1: Jésus met en avant les œuvres qu'il produit. Alors, ça m'a toujours, j'ai toujours été sensible à cette question de Jean-Baptiste du fond de sa prison. Et c'est là qu'on voit ce que des fois, ce que nous maintenant on pourra appeler un burn-out, un stress,
2: une dépression.
1: Merci Eric. Hein, une dépression. Lui qui a, voici l'agneau de Dieu qui ôte les péchés du monde. Celui-ci est mon fils bien-aimé en qui j'ai mis toute mon affection, qui dit à ses disciples, suivez-le. Hein, les premiers disciples de Jésus sont des disciples de Jean le Baptiste. Il faut qu'il croisse et que je diminue. Tant de choses que nous avons mis en exergue, hein, on dit dans notre échange là. Puis du fond de sa prison, là, coup de dépression, un coup. Mais au final, est-ce que c'est vraiment vrai? Est-ce que c'est. Ça nous montre que l'être humain, nous pouvons avoir des up and down, des hauts et des bas. Et ça m'encourage, moi, dans ma vie chrétienne, quand on n'est pas toujours au top, hein, on n'est pas toujours au top, et on se dit, ben, même les plus grands, voilà, donc moi qui ne suis pas aussi grand, ben, si je suis, j'ai aussi mes hauts et bas. Et quand Jésus dit, oui, allez lui dire, c'est bon, c'est bien moi le Messie, tu peux t'endormir en paix, machin, non, lui dit, regardez les œuvres. Allez lui dire ce que je fais. Est-ce que c'est n'importe qui peut faire ça? Est-ce que c'est rappelez-lui tout, en gros. On voit que Jésus, il est encore dans satisfaire le besoin. Tu disais, est-ce qu'on a des méthodes un peu dépassées? Je pense qu'on devrait revenir au contraire à des anciennes méthodes, c'est-à-dire se préoccuper du besoin de l'autre. Alors pas la soupe populaire où écoutez notre discours et puis à la fin vous aurez notre sermon et puis à la fin vous aurez la soupe, mais venez, partageons le pain ensemble. De quoi as-tu besoin? Voilà, je m'occupe de toi et de ton besoin de base, je t'accompagne et tout au long du chemin, je te montrerai quelqu'un qui est plus grand que moi.
0: Merci Jean-Philippe, merci Eric pour ces éléments qui nous ont permis, je l'espère à vous aussi, de mieux comprendre la personne de Jésus, ce Fils de Dieu, de comprendre aussi comment devenir de véritables témoins, de, malgré le libre arbitre, accepter parfois que notre témoignage ne soit pas accepté par l'autre. Mais comme le disait Jean-Philippe, toujours dans une dynamique d'amour, une démarche envers l'autre pour pouvoir partager et répondre à un besoin. Nous espérons que cette émission va continuer à germer dans votre esprit. Nous croyons qu'elle vous a fait du bien, que vous pouvez la partager avec d'autres. N'hésitez pas de liker et nous vous donnons rendez-vous très bientôt pour une prochaine émission d'Autrement dit.

0: vertueuse, femme de valeur. Notre femme de valeur, Jacqueline Govindin, est notre invitée ce matin. Jacqueline, bonjour et bienvenue dans ton émission.
1: Bonjour Nadège, merci de me recevoir. C'est un plaisir d'être sur l'île Sœur que je découvre. C'est une belle île.
0: D'accord. La Guadeloupe n'est pas mal non plus, j'ai envie de te dire.
1: Tout à fait. C'est pour ça que c'est l'île Sœur.
0: D'accord. Jacqueline, est-ce que tu pourrais nous dire comment tu te rappelles de toi, petite fille? Ou certainement, quand les gens parlent de toi, quelles qualités ils mettent en exergue?
1: Alors, petite fille, très timide. Très, très timide. J'avais peur de la foule à tel point que quand je devais aller au lycée, quand on a visité en fait le lycée de Bainbridge, j'ai vu le nombre d'élèves, j'ai eu peur, j'ai dit je ne vais pas à Bainbridge. On est allé visiter également l'université pour le parcours universitaire. Non, je ne vais pas. Et donc du coup, je me suis arrêtée au bac en fait.
0: Voilà. Et tu viens de quelle commune?
1: Je viens de la commune de Saint-François en Guadeloupe. Toute ma famille, en fait, y habite. Hein. Nous sommes nés dans cette commune. Et mon père est né dans la commune du Moule, mais il a fait toute sa vie à Saint-François. Et ma mère, par contre, elle vient de l'île de la Dominique. Voilà. Donc, mes parents se sont rencontrés sur l'île de la Dominique. Et puis, mon père a ramené ma mère en Guadeloupe. Et donc, j'ai une famille donc, de trois frères et trois sœurs. Nous sommes trois sœurs, pardon.
0: D'accord.
1: Nous sommes trois sœurs, trois filles, trois garçons. Et
0: tu es parmi les aînés, j'imagine, non?
1: Quatrième,
0: voilà.
1: Quatrième.
0: Et Jacqueline, quelles valeurs vous ont accompagnées dans l'éducation au sein de cette famille?
1: Alors, mes parents étaient croyants. Donc, nous avons fait tout le catéchisme. Hein. Nous avons grandi, en fait, avec cette éducation religieuse. Et la messe, on ne devait pas rater la messe le dimanche. Et je me rappelle, le 31 décembre également, il y avait le fameux bain de minuit pour aller. Mon père disait, il faut aller dire bonjour à Dieu, en fait, le premier jour de l'année.